Et voilà, nous venons d'entendre un extrait d'un disque Serge Prokofiev, enregistré pour le label Zigzag Territoire. C'était Yuri Martinov au piano qui interprétait le deuxième mouvement andantino de la cinquième sonate en ut majeur opus 38 de Serge Prokofiev. Ou bien encore,

C'est toujours dans le même album, Yuri Martynov, pour le label Zigzag Territoire. Nous avons quitté la cinquième sonate en do majeur et nous sommes maintenant dans les pensées. C'est beau ça, hein? Les pensées de Serge Prokofiev. Je ne sais pas si c'est des pensées que vous comprenez. Je pense que oui, parce que la musique exprime un langage sans qu'il y ait forcément nécessairement besoin de mots pour pouvoir exprimer ce très très beau langage. Et puis, puisque les mots ne sont pas là, alors ça conduit à une libre appropriation hein, de l'auditeur, de l'interprète aussi. C'est fantastique. Extrait donc des pensées, opus 62, du même Serge Prokofiev. Nous venons d'entendre la première, Adagio Penseroso, donc un adagio, donc une musique lente pour pouvoir penser. Voilà donc pour saluer ce disque, Serge Prokofiev, donc sous les doigts de Yuri Martynov pour le label Zigzag Territoire. Alors nous allons nous tourner à présent vers Aparté. Alors nous allons entendre plusieurs musiques enregistrées chez ce label, qui n'est donc pas un petit label, je le répète, un autre merveilleux label dont je vous propose d'écouter quelques pages extraits de trois récents albums. Le dernier un petit peu moins, Brahms tout à l'heure pour violoncelle et piano. En tout cas, les deux sont beaucoup plus récents, ce que nous allons écouter maintenant. Donc un extrait d'un disque qui s'intitule Polyphonie oubliée. Donc nous ne sommes plus au piano, nous sommes avec de la musique qui date du XVIe siècle jusqu'au XIXe siècle. Il y a deux disques dans ces polyphonies oubliées. C'est l'ensemble Gilles Bincois qui est dirigé par Dominique Vélard. Il y a aussi la maîtrise de Toulouse. Alors un petit mot de ces interprètes. L'ensemble Gilles Bincois que dirige Dominique Vélard, c'est 7 solistes. Il y a 5 chanteurs, un contre-ténor, un ténor, encore un autre ténor, un baryton, une basse, un organiste, et puis, je ne sais pas comment on dit, un serpentiste, on va pas dire un serpentin quand même, quelqu'un qui interprète donc, et qui est vraiment quelqu'un de très compétent, professeur, et qui a fait de la recherche sur cet instrument très très ancien, c'est un instrument avant, le serpent, un instrument basse, mais donc qui accompagne l'orgue dans cet enregistrement aparté, donc de la musique polyphonie oubliée. Alors le répertoire, il s'agit de faux bourdons français du 16e au 19e siècle, le chant des églises d'autrefois, plein chant polyphonie français du 16e au 19e siècle. Voilà un double disque qui résulte d'un travail de 4 années au cours desquelles plusieurs milliers d'exemples ont été repérés, des manuscrits, des pages imprimées. Et la sélection proposée donc par Dominique Vélard rend compte de la variété, de la diversité du plein chant polyphonique français sur une période de 4 siècles. Voilà donc interprété par ces maîtres-là, dirigé par Dominique Vélard et puis aussi la maîtrise de Toulouse. Quelques pages de ces deux CD, donc réunis dans l'album Polyphonie oubliée. J'ai choisi de vous faire écouter, et nous allons les écouter sans que je les présente à chaque fois, une page de Claudin de Sermizy, un magnificat du sixième ton. Ensuite, une pièce un petit peu plus récente par rapport à nous, de Marc-Antoine Charpentier, un De Profundis. Et ensuite, une page pour illustrer donc le deuxième CD, donc qui va du 18e au 19e siècle. C'est une page donc d'un compositeur que vous ne connaissez peut-être pas pour l'écouter tous les jours. Mais c'est le moment de faire connaissance. Alois Kunk, un compositeur né à la moitié du 19e siècle et qui est décédé à la fin du 19e siècle. Donc ce disque donc tourne autour des 16e jusqu'au 19e siècle pour illustrer le 19e siècle. Un Adoremus in Aeternum, une ancienne donc d'Alois Kunk.

Marc-Antoine Charpentier et L'Adoremus in Eternum d'Aloys Kunk. Et toujours pour le label Aparté, nous allons retrouver le piano, mais avec un violon en plus du piano, pour saluer la publication toute récente aussi d'un album violon-piano Szymanowski-Strawinski que nous devons à Solène Bajdassi et Frédéric Wess-Knitter. Donc un disque Aparté dans lequel il y a le Divertimento, le baiser de la fée de Stravinsky, Puccinella de Stravinsky, et puis les Mythes opus 30 de Karol Szymanowski, dont nous allons entendre le premier, La Fontaine d'Arethuse. Et puis, toujours du même Karol Szymanowski dans cet album, mais que nous n'allons pas écouter, Trois Caprices de Paganini, opus 40, revisité par ce grand compositeur trop mal connu, trop peu connu, comme d'ailleurs le label Aparté, Solène Bajdassi, donc, qui est la violoniste française, donc, qui a remporté le concours Long Thibaud en 2010. Voilà donc pour cet album magnifique que je vous propose de mieux connaître en écoutant donc cette page que je vous ai promise, donc de Karol Szymanowski, extraite des Mythes opus 30, La Fontaine d'Arethuse.

jolie fontaine, donc illustrée au piano, vous avez entendu l'eau, puis un violon magnifique, celui de Solène Paidassi. Le pianiste était Frédéric Wess-Knitter. Pour ces pages, donc, sept pages pour ce qui concerne mi bémol, mais ces pages donc de Stravinsky et de Szymanowski qui ont fait l'objet de ce très bel enregistrement chez le label Aparté, le même label que celui dont nous avons entendu les polyphonies oubliées précédemment. Et puis, le même label aussi pour cet enregistrement Brahms, pour violoncelle et piano, mais aussi clarinette. Et c'est justement ce qu'il faut préciser, puisque tout à l'heure je disais violoncelle et piano, c'est vrai, il y a la sonate pour violoncelle et piano numéro 2 en fa majeur, opus 99, de Brahms, 4 mouvements, et puis celle en mi mineur, la première, opus 38, 3 mouvements, mais il y a aussi 4 mouvements avec l'adjonction donc de la clarinette. Il s'agit du trio pour clarinette, violoncelle et piano en la mineur, opus 114, donc une œuvre beaucoup plus tardive pour clarinette, violoncelle et piano, dont je voudrais vous faire écouter le premier mouvement, Allegro alla breve. Ophélie Gaillard est au violoncelle, Louis Schwinskebelwang au piano et Fabio Di Casola clarinette.

Voilà, cette émission est en train de se terminer. Mi bémol consacré à des labels dits petits et qui sont de merveilleux labels, de très grands labels. J'ai voulu saluer aujourd'hui Zigzag Territoire et Aparté à travers des musiques de Prokofiev, Szymanowski et puis aussi de Claudin de Sermizy, Marc-Antoine Charpentier, Alois Kunkt pour la musique vocale que nous avons entendue, très belle tout à l'heure. Et puis, à l'instant, extrait d'un très très beau disque consacré à Johannes Brahms, principalement de la musique pour violoncelle et piano, mais aussi son trio pour clarinette, violoncelle et piano en la mineur, opus 114, dont nous venons d'entendre avec beaucoup de bonheur l'Allegro à la brevée. Voilà, donc il me tarde de vous retrouver la semaine prochaine, même jour, même heure, pour une autre actualité musicale et discographique. Au revoir et à très très bientôt, chers amis.

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0: Cyril Lenoir, bienvenue au micro de Divine Rencontre. Merci de votre présence à ce micro régulièrement. Vous êtes pasteur, aumônier, vous êtes aussi auteur de différents ouvrages, dont celui dont nous parlons, Divine Rencontre, où nous côtoyons un Jésus qui est sourcier des âmes. Vous vous arrêtez dans cet ouvrage sur les rencontres du Christ durant son passage sur Terre. Et là, il s'agit d'une rencontre qui a duré longtemps, puisque c'est avec un de ses disciples.
1: C'est un de ses disciples, un des piliers, en tout cas celui qui se considère comme tel, sans doute l'aîné des disciples, c'est Simon, que Jésus a aimé appeler Pierre. C'était une pierre, un petit caillou, qui se prenait pour un rocher. Parce que, je pense que c'était un dur, comme tous ces pêcheurs à l'époque, et puis je pense aussi qu'on lui a toujours dit que c'était un solide, c'était un fort. On lui a répété que ça devait être un chef depuis son enfance, sans doute. Enfin, j'imagine. Toujours est-il qu'il se considère un petit peu comme un chef et un conseiller. Un point tel que, quand il n'était pas d'accord avec Jésus, il n'hésitait pas de lui dire. Une fois, d'ailleurs, il y a un épisode dans l'Évangile où on voit qu'il reprend Jésus. Et là, Jésus va être très dur avec lui en disant « Mais passe derrière moi, Satan !» L'air de dire « Là, tu es en train d'essayer de me tenter ou tu te considères comme supérieur. » Et non, j'accepte pas cela. Donc c'est quelqu'un qui était très sûr de lui. C'est-à-dire qu'il était en grand risque. Parce que plus haut on se place dans ce sentiment d'être solide, fort, dans la réussite, le jour où on est confronté à sa fragilité, c'est l'effondrement et on se casse la figure. Et ça fait très mal. Et Jésus est tout à fait conscient de cette situation-là. Et il y a deux épisodes dans l'Évangile où Jésus permet à Pierre de prendre conscience de sa fragilité. Et je pense qu'il fallait que Pierre passe par là, par cette expérience de la fragilité, pour quitter l'homme de croyance bien solide, avec sa carapace, pour devenir l'homme de foi. Et peut-être c'est une grande confusion dans le monde de la foi, où l'on confond croyance, certitude, bien établie, avec la foi qui chemine et qui se nourrit aussi du doute, et qui est nécessaire. Et ces deux épisodes, brièvement évoqués, le premier, on connaît bien l'épisode où Jésus marche sur l'eau, c'est très symbolique,
0: oui, il tout fait à
1: surface,
0: fait.
1: Et puis voilà que Pierre qui veut aussi faire du surf sans planche, ça lui plaît bien, et puis il essaye de marcher sur l'eau, et puis il coule. Et là, il y a une parole de Jésus qui lui dit « Pierre, pourquoi as-tu douté ?» On accueille souvent cette parole comme un reproche. Alors qu'en grec comme en français, le « pourquoi » peut se comprendre de deux manières. Pourquoi ou pour quoi, c'est-à-dire vers quoi? Réfléchis à quoi ce doute va te mener. Et je crois, là, il y a plutôt une valorisation de l'expérience du doute qui permet à Pierre de renouer avec sa fragilité et de sortir de cette superbe dans laquelle il s'était enfermé.
0: Donc Jésus veut faire ressortir sa fragilité?
1: Oui, Jésus veut lui... Et je pense qu'il faut couler pour comprendre toute la valeur d'une main tendue.
0: Ça veut dire que la rencontre avec Jésus n'est valable que dans les moments difficiles?
1: Pas forcément, mais ces moments difficiles permettent de comprendre qu'il a besoin de la grâce et qu'il a besoin de cette main tendue de Jésus. Avant cela, il se sentait tellement supérieur qu'il n'en ressentait pas le même besoin. Et parfois, il faut que quelque chose casse en nous. Et ce n'est pas pour faire l'éloge de la souffrance, mais il faut que quelque chose se brise pour qu'on comprenne ce qu'est la valeur de la grâce et le besoin qu'on a d'une grâce et d'une main tendue. Au même titre, il a fallu que Jésus annonce à Pierre qu'il va le renier. Quand Pierre lui dit « Ah ben c'est super, on va aller avec toi à Jérusalem, on va être des costauds. » Encore une fois, c'est toujours le Pierre qui fonce, qui croit faire surface. Jésus lui dit « Mais non, tu vas me renier. » Non pas pour le mettre dans une logique d'échec, mais pour lui dire « T'inquiète pas, tu vas me renier. Je sais que tu vas être fragile. » Et pourtant, dit-il, quand tu seras revenu, tu vas être un moteur, tu vas affermir tes frères. Donc Jésus, au-delà de Pierre qui coule, Pierre qui renie, il voit l'homme fragile, mais qui aussi va vaincre et devenir beaucoup plus solide après, et devenir l'homme de foi. Et c'est pour ça que je dis, il a fallu que Pierre doute, que Pierre coule, que Pierre renie, pour qu'il devienne l'homme, vraiment l'homme, fragile, humain. Et c'est alors qu'il va devenir, entre les mains de Dieu, un merveilleux outil de vie.
0: C'était Divine Rencontre. Votre ouvrage qui s'intitule également Divine Rencontre peut être trouvé aux éditions Cabedita dans la collection Paroles en liberté. On se retrouvera bientôt, j'espère, pour une nouvelle chronique. Merci, au revoir.
1: Au revoir, avec plaisir.
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2: Amis de la radio, bonjour. Notes de femmes ouvre aujourd'hui un nouveau triptyque. Nous y tâcherons d'emboîter le pas à la compositrice belge Jacqueline Fontaine, dont la notoriété dépasse assurément les limites territoriales de son pays. On programme en effet ses œuvres un peu partout dans le monde, aussi bien à l'occasion de concerts qu'à celle de festivals internationaux de musique. Des commandes lui seront par ailleurs venues, non seulement de Belgique, mais souvent d'ailleurs aussi, plus de 40 à ce jour. À ces commandes, il convient d'ajouter autant de demandes provenant de musiciens solistes ou de formations musicales, petites ou grandes. On signalera enfin, pour clore ces remarques liminaires, que des jurys internationaux prestigieux ont primé plusieurs de ses œuvres à diverses reprises. Prenons contact avec la musique de Jacqueline Fontaine sans tarder davantage. Et pourquoi ne pas commencer justement par un fragment de l'œuvre couronné en 1988 à Paris du prix musical international Arthur Honegger ?

C'est l'orchestre philharmonique Janáček, dirigé par David Porcelain, qui interprète ici Molto Lento, le premier mouvement d'une œuvre de Jacqueline Fontaine. Elle se compose de quatre mouvements, chacun s'attachant à créer ou recréer l'atmosphère propre à un site. Site qui reste à chaque fois indéfini pour l'auditeur, la compositrice ne fournissant aucune indication de lieu par le titre, à savoir quatre sites. La composition a emporté le prix Arthur Honegger de la Fondation de France à Paris en 1988, nous l'avons vu. Elle date cependant de 1977. Elle résulte d'une commande, comme beaucoup des œuvres de Jacqueline Fontaine. En l'occurrence, le commanditaire était le comte Yves du Monceau de Bergendal, alors sénateur-bourgmestre de la ville d'Ottigny-Louvain-la-Neuve. On s'apprêtait à célébrer le centenaire de l'hôtel de ville. Or, la ville d'Ottigny-Louvain-la-Neuve, sise dans la province du Brabant wallon, au centre de la Belgique, venait tout juste de naître précisément de la fusion de quatre communes, dont celle de Limlet, où vit la compositrice. On peut dès lors imaginer que quatre sites proposent une fresque des quatre composantes d'Ottigny-Louvain-la-Neuve, des retours d'éléments issus des trois premiers mouvements ponctuent d'ailleurs le quatrième et dernier, comme pour boucler la suite de tableaux en lui conférant une unité organique. N'est-ce pas là ce que l'on attend du premier magistrat d'une ville qui siège, justement, à l'hôtel de ville ? Le bourgmestre en Belgique, le maire en France. Le premier tableau que nous venons d'écouter évoque probablement, lui, la commune où le calme l'emporte sur le bruit et l'agitation d'une ville affairée et, de surcroît, universitaire, comme c'est le cas de Louvain-la-Neuve. Écoutons le deuxième mouvement. Le contraste avec le calme, pour ainsi dire champêtre, du premier indique que, de toute évidence, nous changeons de quartier, de site donc. On se trouverait maintenant plutôt comme immergé dans un flux humain, parfois torrentueux, parfois grouillant.

Comme on a pu s'en rendre compte à l'écoute de ces deux premiers mouvements de quatre sites, c'est de la musique communément qualifiée de contemporaine que nous propose Jacqueline Fontaine. On hésite généralement sur ce qu'il faut entendre au juste par musique contemporaine. Manifestement, on ne désigne pas ainsi une composition seulement en raison de sa contemporanéité, puisque l'on n'affuble pas de cette épithète toutes les musiques d'aujourd'hui. En y regardant d'un peu plus près, on constate cependant que, spontanément, on a coutume de ranger pêle-mêle dans le genre contemporain, si toutefois il s'agit bien d'un genre, toute musique qui s'affranchit des règles de la tonalité établie depuis la fin du XVIe siècle. Autant dire que, pour beaucoup, la musique contemporaine évoque immédiatement la complexité en raison de l'inconfort qu'éprouve une oreille non familiarisée avec des harmonies libérées des règles classiques de la musique tonale. Dès lors, on devine sans peine que l'accueil fait aux premières compositions de Jacqueline Fontaine ne fut pas toujours empreint d'enthousiasme et même de bienveillance. De fait, il lui aura fallu de bonne heure se heurter au préjugé selon lequel il ne saurait exister de musique plaisante et belle que tonale.

C'était l'une des premières compositions publiées par Jacqueline Fontaine. Capriccio, un caprice donc, c'est-à-dire une pièce de forme libre pour l'écriture de laquelle on ne s'embarrasse pas de règles formelles particulières. La pièce est jouée ici par le pianiste Robert Grollo, l'un des interprètes les plus fidèles à Jacqueline Fontaine. Cette composition date de 1954. Comme on a pu entendre, l'écriture s'éloigne déjà de l'orthodoxie tonale. Le mélomane averti y détectera d'ailleurs un langage marqué de réminiscences de musique dodécaphonique, celle de Schoenberg peut-être, si l'on prend en compte l'enseignement reçu par la compositrice durant ses années de formation. Car pour chacun, c'est en se plaçant au début d'un itinéraire que se laissent entrevoir non pas les causes d'une orientation, mais ses raisons. Nos rencontres nous ouvrent en effet des horizons. Elles ne nous déterminent cependant pas au point d'abolir notre possibilité de choisir. Nous pouvons toujours répondre en quelque manière de notre engagement dans telle ou telle voie. Dans la prochaine émission, il conviendra donc de nous tourner vers la ville d'Anvers, dans les années 1935, quand Jacqueline Fontaine s'exerçait, enfant, au piano, sur des pièces de Schumann et de Bach, par exemple. Nous pouvons cependant amorcer dès maintenant ce retour aux origines en écoutant le troisième mouvement d'une œuvre composée en 1995 afin d'honorer une commande du ministère de la Communauté française de Belgique. La composition porte le titre « Vendeste ». Elle est dédiée à la mémoire du premier professeur de piano de Jacqueline Fontaine, Ignace Bolotine, originaire de Biélorussie.

0: Trois instruments paraissent en conversation dans ce troisième mouvement de Vent d'Est, un concerto pour accordéon et 12 cordes. L'accordéoniste Daniel Gruzel a participé à la création de cette composition de Jacqueline Fontaine. Il joue ici avec l'Orchestre philharmonique de chambre de Dresde, dirigé en l'occurrence par Wolfgang Hentrich. Jacqueline Fontaine s'inspire souvent d'une impression laissée par un paysage ou une œuvre d'art, comme un poème ou un tableau, voire les sauts et les contorsions d'un mime. C'est un dessin de Karin Lilja Makonen, une styliste finlandaise, intitulé « Le vent qui vient de l'Est », qui se trouve à l'origine de Vent d'Est, dont nous venons d'écouter le troisième et dernier mouvement. Le vent qui vient de l'Est trouve son analogue musical dans le bayan, ce modèle d'accordéon chromatique dont l'usage s'est répandu dans la musique populaire russe à partir des premières années du XXe siècle. Or, comme précisé avant l'écoute de ce fragment de Vent d'Est, le premier professeur de piano de Jacqueline Fontaine à Anvers venait de l'Est, de Biélorussie précisément. Mais c'est dans la prochaine émission que nous nous engagerons sur le chemin pris par Jacqueline Fontaine à partir des germes musicaux que lui aura laissé Ignace Bolotin, le professeur qui venait de l'Est. Il est juste de terminer avec lui cette première émission qui présente l'œuvre de Jacqueline Fontaine. N'est-ce pas lui, en effet, qui aura contribué à faire se lever en son élève un vent de création qui, par la suite, n'est jamais tombé ? Amis de la radio, au revoir.
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La musique est chaleureuse, veloutée, sereine en même temps. Gervase de Peyer est à la clarinette, il est accompagné par le quatuor Amadeus pour cet extrait du quintette pour clarinette.

0: quelques instants de musique qui ne comptait même plus, comme si le temps s'arrêtait. C'était du Mozart, un extrait du quintet pour clarinette avec Gervaise de Peyre et le quatuor Amadeus.
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1: Ils sont neufs au rendez-vous et alors donc, on va appeler ça un nonet. C'est le nonet tchèque qui interprète Scherzo et Adagio de la sérénade en ré majeur, opus 11 de Johannes Brahms.

0: de la flûte, de la clarinette, du hautbois, du basson, du cor, du violon, de l'alto, du violoncelle et de la contrebasse. Si je fais le compte, ils sont 9. Donc, nous venons d'entendre le nonette tchèque dans 2 extraits de la sérénade en ré majeur, opus 11 de Johannes Brahms.
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1: Cédric Argentin, vous êtes l'un des membres fondateurs de Apiculture et au début juillet, le 8 je crois, vous avez un rendez-vous important.
2: En partenariat avec la Fabrique des Quartiers Sud, on va participer au temps fort sur à côté de la rue Brindeau, donc au Square d'Arcole. C'est un moment de réunion des associations du quartier, dédié aux enfants, avec beaucoup d'activités de loisirs, des activités musicales, des structures gonflables, avec la présence de notre association, avec la ruche pédagogique et toujours nos activités de sensibilisation.
1: La ruche pédagogique, parce que bien entendu, on va parler abeilles également.
2: Exactement, donc on est toujours dans la sensibilisation à la protection de l'abeille et de manière un petit peu plus générale à la biodiversité.
1: Alors tout ça se passe au Havre, bien sûr, et aux alentours du Havre, les abeilles voyagent. On a un numéro de téléphone où on peut vous contacter pour avoir des renseignements.
2: Le 06 68 45 94 86.
1: On répète le numéro.
2: 06 68 45 94 86.
1: Et puis de toute façon, il y a un site internet avec apiculture, api comme joyeux.
2: L'idée qu'on a voulu passer dès le départ, apiculture entre amis, donc la pratique de l'apiculture de manière joyeuse et entre amis, donc dans une structure conviviale.

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1: Avec le quintet avant de Stuttgart, je vous invite à découvrir le quintet opus 88 numéro 2 en mi bémol majeur de Anton Reicha.

0: C'était le quintet avant, opus 88, numéro 2 de Anton Reicha.
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0: Je vous donne rendez-vous autour de la musique de Ludwig van Beethoven. 32 variations pour le piano, interprétées par Frank Braley.

0: C'était de Ludwig van Beethoven, 32 variations pour le piano par Franck Bralet.
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0: Une véritable tornade, c'est ainsi que s'exprimait André Gide en entendant cette étude opus 25, numéro 12 de Frédéric Chopin.

0: Étude de Frédéric Chopin.
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0: La magie de Claude Debussy dans ses écritures pour le piano. En effet, nous n'irons plus au bois, une chanson populaire, bien connue, enrobée des, si je peux dire, enrobée de la sonorité des harmonies de Claude Debussy. C'est dans son troisième mouvement, des images inédites, et le titre, quelques aspects de « Nous n'irons plus au bois parce qu'il fait un temps épouvantable ».

0: C'était Alain Planès au piano dans le troisième mouvement des images inédites. Quelques aspects de Nous n'irons plus au bois parce qu'il fait un temps épouvantable.
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0: Le Rias Kammerchor, dirigé par Markus Kred, ainsi que le Sharon Ensemble, sont accompagnés par Philipp Myers au pianoforte, un pianoforte de l'époque de Schubert, pour de la musique de Schubert, Coronach, d'après Walter Scott, La Dame du Lac.

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1: Si vous ne craignez pas quelques éclaboussures taquines, eh bien voici Jeu d'eau de Maurice Ravel.

ses dernières notes évanescentes, disparaissant comme un souvenir. C'était « Jeu d'eau » de Maurice Ravel, interprété par Alexandre Tarot au piano. 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

0: C'est pas faux. Didier Pachou s'engage pour la protection de l'individu. Il parle des dérives sectaires.
1: C'est tout ce qui relève de la manipulation mentale, vraiment au sens péjoratif du terme, c'est-à-dire quand il n'y a pas de contrat tacite entre celui qui manipule et celui qui est manipulé. Vous savez que dans un message commercial, il y a de la manipulation, de l'influence, mais c'est de l'influence qui est connue. Tandis que la manipulation mentale, ce sont des gens qui abusent de vous, qui vous racontent n'importe quoi ou qui vous cachent une partie de la vérité pour vous amener à des croyances qui ne sont pas les vôtres, peut-être pour vous amener à des comportements que vous n'accepteriez jamais d'avoir si on vous les demandait directement. Les faits, ce sont des divorces, des familles brisées, des comptes qui se vident légalement, hein, puisqu'on peut s'acheter n'importe quel service. Ce sont un tas de choses qui ne tombent pas forcément sous le coup de la loi, mais qui, au point de vue de la loyauté, au point de vue de l'éthique, sont tout à fait contestables.
0: C'est pas faux, vous a été proposé par parole.ch.
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3: Nous survolons à nouveau Venise, comme régulièrement dans nos programmes, à la redécouverte de la musique de Claudio Monteverdi, extraite du livre Quarto Libro del Madrigali, publié en 1603, voici Anima Dolorosa.

Nous partons à la rencontre d'un compositeur. On pourrait croire que c'est du Mozart. En fait, non, nous sommes à Valencia, en Espagne, avec le compositeur Martín Soler. C'est à l'époque de Mozart, mais en Espagne, ce compositeur a écrit un opéra qui fut très célèbre. Nous découvrons ici des transcriptions de cet opéra pour Ensemble à Vent. Le premier acte de cet opéra, intitulé Una cosa rara, comporte 5 pièces, une sinfonia, ensuite un andante amoroso, un allegro andantino con moto et un final allegro avec donc l'ensemble Moonwinds dirigé par Johann Henrik.

0: C'était un petit détour, non par l'Autriche de Mozart, mais par l'Espagne, et plus précisément Valencia, du compositeur Vicente Martini Soler, sur les thèmes les plus populaires de son opéra Una Cosa Rara. C'était le premier acte de cette œuvre.
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0: Que diriez-vous d'une petite balade musicale ? C'est ainsi que Eugène Isaïe a intitulé sa sonate en ré mineur pour violon seul avec le virtuose Maxime Vengerov.

0: C'était de Eugène Isaïe, la ballade en ré mineur pour violon seul par Maxime Vengerov.
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0: La vie parisienne au XIXe siècle en musique a été quelque peu chamboulée par l'arrivée sur la scène d'un certain Jacques Offenbach. Nous avons déjà souvent passé sur Albatros des extraits de cette musique, souvent très enjouée. En voici encore un extrait donc de la Gaîté parisienne. L'orchestre de Philadelphie est dirigé par Eugène Ormandy.

0: C'était un court extrait de la Gaîté parisienne d'Offenbach. Le morceau que nous venons d'entendre était interprété par l'orchestre de Philadelphie que dirigeait Eugène Ormandy.
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1: Les plus fidèles d'entre vous se rappelleront que nous parlons de Roumanie avec deux invités, Adriana et Alain, qui nous parlent de ce pays encore trop méconnu des Français.

Escapade, une émission de Didier Blanc, montage, réalisation, Gisèle Billan. Aujourd'hui, deux invités pour nous parler de la Roumanie, Adriana et

0: Comment s'est construit la Roumanie? Ce pays aussi a
1: escapade
0: son histoire compliquée.
1: De Didier Blanc, ce montage, réalisation,
0: j'imagine, sans entrer dans le détail.
2: C'est parce que j'ai pu voir en visitant différents musées et en regardant un petit peu les,
1: Adriana
2: tous les vestiges et en discutant un petit peu. C'est une ancienne province romaine, mais quand même assez loin de Rome. À une certaine époque, ça a été un petit peu laissé pour compte, c'est moins occupé. Et il y a eu aussi des envahisseurs. Les Turcs étaient pas loin, donc ils ont fait plusieurs percées, plusieurs tentatives. Donc c'est pour ça. Alors voilà, après, ça peut découler sur le fameux Dracula que tout le monde connaît.
0: Encore une légende.
2: Une légende, mais qui vient quand même au départ des envahisseurs. Parce que donc les Turcs et d'autres peuples voulaient rentrer en Roumanie, et donc il y avait des seigneurs qui construisaient des châteaux. Justement pour faire une barrière.
1: La production
2: et donc c'est eux qui en première ligne
1: avec des
2: combattaient ou essayaient de repousser les envahisseurs. Et parmi eux, il y avait
1: depuis 2004 et de l'Union européenne.
2: C'était un voïvode en fait, on peut dire un voïvode, donc comme un sultan qui s'appelait Vlad Tsepech, qui veut dire Vlad l'Empaleur.
1: La dénomination
2: c'est un petit peu exagéré, mais en fait, ce qu'il faisait, où il a dû faire de temps en temps, c'est quand il faisait des prisonniers, un petit peu dans, comme dans tous les peuples, il accrochait ses victimes à des poteaux pour bien faire voir que voilà, ici, on passe pas, ça rigole pas, et puis c'était aussi pour faire peur. Donc ça, c'est un fait historique. Peut-être
1: en
2: un
1: Roumanie,
2: peu
1: l'anglais
2: peu temps.
0: Et fantasmé.
2: Et fantasmé, parce qu'après, il y a un romancier, Bram Stoker, qui a repris cette histoire-là et qui l'a mélangé un petit peu à sa sauce, quoi.
1: Française à l'unité romaine durant le 19e siècle, ainsi que pendant la Première Guerre mondiale, le français a longtemps été un élément important de la formation culturelle des jeunes Roumains. Un récent recensement estime un quart de la population roumaine francophone. En 1968 encore, lors de sa visite à Bucarest en mai, Charles de Gaulle était spontanément ovationné à Bucarest alors qu'il était constitué, rappelez-vous, à Paris.

La société roumaine est contrastée avec une jet-set occidentale et des Roumains dont certains vivent comme il y a 100 ans, des villes modernes et des campagnes traditionnalistes, une grande liberté de mort et une présence religieuse très visible dans l'espace public, à la télévision, dans l'enseignement et dans l'identité. Dans cet espace culturel coexistent diverses mentalités, les unes traditionnelles ou historiques, d'autres libres penseuses occidentales, nostalgiques de tel ou tel passé. Les opinions politiques les plus diverses s'affrontent en toute liberté d'expression et dans le respect des convictions individuelles. L'indifférence de la France à l'égard de la Roumanie a fait disparaître la presse de langue française des kiosques du pays et le français est en perte de vitesse face à l'anglais, sauf dans les anciens centres francophones comme Bucarest ou Constanța. C'était Escapade, une émission de Didier Blonce, montage et réalisation Gisèle Pignon. Merci à Yvon et qui nous ont fait connaître Adriana et Alain. Merci Alain, merci Adriana pour votre présence et vos explications. Merci pour votre fidélité.

0: Le château, il est réel, il existe vraiment, on peut le visiter. À côté maintenant du château, il y a un parc à thème, le parc Dracula. Donc lui, il en a fait un roman.
1: La Piaf, hein, justement, Dracula, départ, la Piaf roumaine.
0: Il y a quand même une partie de vérité.
2: Je pense que ça peut être vrai. C'est pas uniquement une légende, mais d'après tout ce que j'ai lu dans l'histoire de la Roumanie, dans tous les bouquins, ils parlent souvent de qu'il empalait les ennemis et qui buvait le sang après avec toute la cour du voïvoda de l'époque. Et il y a eu aussi toutes ces croyances au fil de temps du peuple roumain, surtout avec les personnes âgées, mythes ou légendes, on ne sait pas.
0: Je crois qu'il y a pas mal d'amalgames de faits. Les faits historiques, oui, devaient être quand même sanglants, et à l'époque, on ne rigolait pas. Quoi.
2: On va dire cette légende avec Vlad Tepeș. Pour lui, il faisait son devoir pour protéger
3: Bonjour
2: son
3: tous,
2: peuple, en fait, protéger cette région de la Transylvanie. Parce que tout s'est passé dans la région de Transylvanie.
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3: Et d'avoir

0: discutant avec les Roumains, quand on parlait de Dracula, de Vlad Tepes, tout ça, bon, ils ont un petit sourire, ils rigolent, quoi. Mais pour eux, alors, le principal personnage dans l'histoire le plus sanguinaire, ça a été Ceausescu.
1: Oui.
0: Qu'ils n'hésitent pas à comparer voilà, quelqu'un de sanguinaire. Donc il y avait beaucoup de caricatures où il était représenté avec des dents de vampire, quelqu'un de sanglant. Donc c'est surtout lui qui a marqué les esprits.
1: Mais à l'époque, on ne le caricaturait peut-être pas.
0: Pas du tout.
1: on rigolait pas.
0: Peut-être même pas avoir l'idée. Beaucoup de gens étaient certainement liés à la sécurité, dans votre rue, dans votre immeuble, à votre travail. Donc commencer à plaisanter sur ce sujet, vous aviez des nouvelles rapidement. Vous aviez quelque chose qui vous tombait dessus.

0: voulais parler aussi du drapeau du latin.
1: Le drapeau roumain, on appelle le drapeau
0: roumain. C'est très important.
1: C'est un, symbole national riche en histoire et en signification. Il est composé de trois bandes verticales de couleur bleue, jaune et rouge. Chaque couleur a une signification précise liée à l'histoire et aux valeurs de l'Arménie.
0: En français,
1: le bleu situé du côté roumain symbolise la liberté et la démocratie.
0: Le dictionnaire roumain en face.
1: Le jaune au centre du drapeau évoque la justice et la richesse.
0: Ni internet,
1: et le rouge, voilà, donc le dernier pan du drapeau symbolise le courage et l'indépendance.
0: Donc,
1: et moi, je veux rajouter que, pour moi, ce qui signifie aussi le rouge,
0: aujourd'hui, ça me tient vraiment à cœur de dire ça.
1: Le rouge,
0: pour moi, c'était très
1: signifie surtout le sang versé sur le sol roumain.
0: Je me suis toujours posé la question,
1: pour moi,
0: et ça,
1: le
0: rouge,
1: ce rouge-là,
0: pourquoi
1: c'est ça qui signifie pour moi personnellement.
0: Et d'après mes souvenirs de l'histoire, le drapeau, il a été créé en 1870.
1: Ça vient du latin principal,
2: la création du drapeau en 1870,
0: la Grande Roumanie en 1870, parce que c'est là qu'il y a eu l'unification de plusieurs régions de la Roumanie.
3: Pour tous ceux qui prennent l'émission en route, nous sommes avec Didier Blonce.
0: Il n'y a que des forêts. Si vous regardez les images, jusqu'en 1870, la Roumanie n'avait pas de drapeau, parce qu'il n'y a que des forêtes.
1: Chaque région.
0: La Roumanie était partagée en plusieurs régions.
1: On appelle également
0: et chaque région avait son drapeau.
1: La Transylvanie,
0: par exemple, la Roumanie, on l'appelle Ardeal,
4: la Bretagne,
0: la Transylvanie, donc c'était un peu surnommé le pays de Dracula, comme on avait dit tout à l'heure, est une région riche en histoire et culture.

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1: L'hymne de la Roumanie s'appelle « Deșteaptă-te Române », qui veut dire « Éveille-toi Roumain », qui a été écrit par le poète Andrei Museșanu et la musique a été composée par Gheorghe Ucenescu.
2: On ne pouvait pas oublier l'hymne roumain.

0: toute petite, j'ai beaucoup, beaucoup aimé la France et j'adorais Édith Piaf, j'adorais Brigitte Bardot, Alain Delon, peu importe, Paul Belmondo, et surtout les classiques français, la littérature française. Je n'ai pas parlé du dernier roi de Roumanie, Michel de Roumanie. Encore une fois, je veux citer la France parce que le roi Michel de Roumanie a épousé une princesse de Bourbonne qui descend des Bourbons, qui ont laissé tous les deux une trace dans l'histoire de la Roumanie et de la France. Donc vous voyez, même à l'époque des princes, des rois, la Roumanie était toujours présente dans le Petit Paris, ou le Grand Paris, on va dire. Ils étaient toujours présents. L'aristocratie roumaine, ils venaient toujours à Paris. La Paris, c'était la capitale de la mode, du parfum, du vin.
1: En fait, la Roumanie, on va dire, c'est un pays récent dans l'histoire des pays européens. Donc au départ, c'était constitué de plusieurs provinces, des princes de Roumanie. Ils s'entendaient pas trop mal, quoi. Et il a fallu quand même, parce que ça commençait un peu à se tirailler, il a fallu quand même faire unifier le pays, quoi, pour éviter les conflits à venir. Et je trouve ce qui a été bien fait, c'est qu'ils ont choisi quelqu'un de l'extérieur pour devenir le dirigeant et le roi. Donc c'est quelqu'un de la famille des Hohenzollern qui a été choisi et qui a commencé à diriger le pays unifié. Donc ça, je pense que c'est remarquable à l'heure où il y a plein de petits pays qui se déchirent des frontières, ou même des grands pays. Des frontières, là, je pense qu'ils
2: ont.
1: Ils
2: Des
1: ont.
2: régions qui demandent leur indépendance.
1: Voilà, donc voilà, bon, c'est à peu près ça,
0: Oui.
1: l'histoire, et je trouve que c'est intéressant, quoi, c'est remarquable.
0: Oui, nous avons l'exemple concret entre la Russie et l'Ukraine, donc la guerre, je pense qu'il nous touche tous. Je pense que tous les êtres humains, on ne peut pas être insensible à ce qui se passe aujourd'hui.
2: Adriana, Alain, merci. Comment on dit au revoir en roumain?
0: La revedere.
1: On peut même ajouter Pécorinde. À bientôt.

C'était Escapade, une émission de Didier Blonds, montage et réalisation Gisèle Bihan. Aujourd'hui, la Roumanie avec deux invités, Adriana et Alain, qui nous ont parlé de ce pays. Portez-vous bien, merci pour votre fidélité.

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1: Qui se cache derrière cette date ?
2: Aujourd'hui, 11 juin, Barnabé. Barnabé est la transformation française d'un mot araméen, en fait, Barnabas, qui veut dire fils, Bar, et Naba, qui veut dire de l'encouragement, la consolation, celui qui réconforte, qui stimule. Et le personnage dont la Bible nous parle et qui porte ce nom, nous est connu d'abord par le livre des Actes des Apôtres, mais aussi par certaines épîtres du grand apôtre Paul. À l'origine, ce personnage, c'est un juif qui est de la tribu de Lévi, donc de cette tribu particulière qui était chargée de l'enseignement religieux et qui était dispersée dans l'ensemble du territoire d'Israël. Lui, bien sûr, il vivait au premier siècle de notre ère et donc il n'était pas à cette époque lointaine de l'histoire où on avait partagé le territoire de cette façon-là. Sa famille, en fait, avait émigré depuis je ne sais combien de temps sur l'île de Chypre, donc en Méditerranée orientale. Et puis, c'est de là qu'il est revenu vers Jérusalem, qu'il a découvert le message chrétien et qu'il a fait partie de la première église de Jérusalem. Et ce personnage est connu pour plusieurs raisons. D'abord pour sa générosité. On nous dit qu'il a vendu des propriétés foncières, qu'il a apporté l'argent pour qu'il soit partagé avec d'autres croyants plus démunis que lui. Ensuite, on nous dit de lui que c'était un personnage courageux. Il a été le premier à croire à la conversion de Saul de Tarse, le futur saint Paul, que c'est lui qui l'a introduit auprès des apôtres qui se méfiaient de cet ennemi public persécuteur. Ensuite, on nous dit qu'il a été sélectionné pour être un missionnaire et qu'il a accompagné justement Paul dans son premier voyage missionnaire, d'abord sur son île de Chypre où il avait vécu, et puis ensuite dans toute la partie centrale de la Turquie continentale actuelle. Et on nous raconte aussi qu'à un moment donné, il y a eu une dispute entre Paul et ce Barnabé, et que cette dispute a porté sur l'utilisation des services d'un jeune homme qui s'appelait Marc ou Jean-Marc. Peut-être, certains disent-ils, il pourrait être l'auteur ou le rédacteur de l'évangile qui porte ce nom de Marc, mais qui était parti avec cette première expédition missionnaire et l'avait laissé tomber à cause d'un certain nombre de difficultés rencontrées. Et Barnabé, lui, insistait pour le reprendre pour un autre voyage. Et Paul ne voulait pas, en disant. Et Barnabé, lui, il nous a abandonné une fois, c'est pas la peine de recommencer. On pourrait dire que Barnabé, dans ce sens-là, est quelqu'un qui stimule et qui encourage, qui est prêt à donner une deuxième chance. Et il a eu raison, puisque beaucoup plus tard, l'apôtre Paul dira que Marc est un personnage utile pour le ministère de l'Évangile. Donc voilà, personnage intéressant, personnage vigoureux, personnage qui a eu une grande carrière missionnaire et qui a été une source d'encouragement pour beaucoup et qui peut encore l'être pour ceux qui lisent son histoire dans les évangiles. Demain, nous nous retrouverons avec un autre personnage masculin, toujours Guy.
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1: Parole d'assaut.
2: Une émission de Gisèle Billan
1: et Didier Blonce.
2: Réalisation Jérôme Aubin.
1: Montage Sarah Rodriguez.
2: Aujourd'hui, apiculture entre amis.
1: Avec pour invité Cédric Argentin et Pascal Daï.
2: Apiculture avec un jeu de mots en deux mots, Cédric Argentin et Pascal Daïs, bonjour. Mais Gisèle, peut-être allez-vous nous éclairer sur cette association, le saviez-vous, en bref.
1: Apiculture cherche à promouvoir l'apiculture, faire découvrir l'abeille et son environnement grâce à la création d'ateliers pédagogiques. On y apprend à fabriquer du matériel apicole, qu'on peut aussi mettre à disposition du public sous certaines conditions. On peut y apprendre à récolter des produits de la ruche, apprendre à reconnaître et élever des rennes, apprendre à gérer un rucher, entretenir des ruches, voir comment agrandir un cheptel.
2: Date de création de l'association ?
1: 23 juin 2023.
2: Association récente, donc un numéro de téléphone ?
3: 06 68 45 94 86.
2: Comment on reconnaît une reine ?
3: À sa forme. Donc au tout début, une fois qu'elle est fécondée, on va l'attraper et on va la marquer de façon à pouvoir la reconnaître plus facilement. Et le marquage nous permet en même temps de connaître son âge. Et en fait, elle a une forme beaucoup plus allongée, elle est beaucoup plus grande que les autres abeilles. Donc ça demande quand même d'avoir l'œil, on ne la trouve pas à chaque fois. Puisque quand il faut trouver une reine qui fait à peu près 1,5-2 cm dans une ruche de 80 000 abeilles, ça demande un petit peu de temps et ça demande d'avoir l'œil.
2: 80 000 abeilles, ça vit combien de temps une abeille ?
3: Une ouvrière va vivre 45 jours. Une reine, normalement, devrait vivre à peu près 5 ans, mais dernièrement, on s'est rendu compte, avec toutes les problématiques qu'on a abordées tout à l'heure, que l'espérance de vie, maintenant, est plus aux alentours des 3 ans. Elle a perdu quasiment 2 ans d'espérance de vie en l'espace de quelques décennies.
2: C'est vraiment énorme. J'avais entendu dire qu'en Chine, on commençait à féconder les plantes manuellement par des hommes parce que, justement, on manquait d'insectes.
3: Effectivement, moi, je trouve ça un petit peu aberrant quand on voit les sommes astronomiques qui sont dépensées pour trouver des alternatives alors que la solution, elle est déjà là, elle est déjà existante. Il y a eu une abeille électronique qui a été fabriqué, qui sert justement à remplacer les vrais pollinisateurs, avec en plus un système de filtration de l'air pour pouvoir gérer les problèmes de pollution. Donc il y a des millions d'euros qui sont dépensés pour un seul spécimen, alors qu'on peut acheter une colonie de 40 000 abeilles pour quelques centaines d'euros.
1: Comment se construit la première reine ? C'est une abeille commune qui devient reine ? Qu'est-ce qui se passe ?
3: Alors, au moment où il n'y a plus de reines dans la ruche ou que la reine commence à vieillir, ils vont sélectionner plusieurs jeunes larves. Les abeilles entre elles, exactement. Et elles vont les nourrir uniquement à la gelée royale.
1: Donc elles s'organisent entre elles pour nourrir une larve particulière, mais ça peut être, si elle n'avait pas été nourrie à la gelée royale, elle serait devenue une ouvrière.
3: Exactement.
1: D'accord.
3: Donc elles en sélectionnent quand même plusieurs. Ouais. Elles en sélectionnent quand même plusieurs pour être sûr qu'il y en ait au moins une qui émerge. Et ensuite, la première qui va naître va aller détruire les autres cellules. Mmh. Et s'il y a plusieurs reines qui naissent en même temps, elles vont se battre. Et ça sera la plus forte qui prendra la tête de la ruche.
2: Mmh. On fait une reine tous les combien ?
3: Dès qu'ils ont besoin. Dès qu'ils ont besoin. Si la reine n'est plus en capacité de pondre suffisamment d'œufs, elle pond à peu près 2000 œufs par jour. Donc si elle n'est plus en capacité de pondre autant, ils vont tout simplement déclencher le processus de remplacement.
1: C'est une vraie organisation de colonie, quoi, en fait.
3: Nous, ça nous fascine, en fait. C'est que l'abeille va vivre 45 jours. Il n'y a pas d'école, il n'y a pas de formation à l'intérieur de la ruche. D'instinct, elles savent qu'elles doivent exercer telle activité, que tel élément va être déclenché à tel moment. Au cours des 45 jours, elle va passer par tous les métiers dans la ruche. Elle va être nettoyeuse, nourrice, bâtisseuse. Et son corps va évoluer aussi en fonction des besoins. C'est-à-dire qu'au moment où il va falloir qu'elle construise, elle va avoir une glande qui va se développer, qui va lui permettre de fabriquer de la cire. Et elle va pouvoir le faire pendant quelques jours avant que la glande s'atrophie et qu'elle change à nouveau de métier.
2: Ce que j'ai du mal à comprendre, c'est cette nouvelle reine, a priori, devrait censément remplacer l'ancienne reine.
3: Oui.
2: Bon, mais si on veut faire une nouvelle ruche, il va bien falloir récupérer une reine et des abeilles. Donc on ne va pas les mettre en concurrence. Comment on fait pour multiplier le nombre de ruches?
3: Alors, on peut forcer le sentiment des abeilles de se sentir orpheline, c'est-à-dire qu'on va diviser la ruche. Donc il faut qu'on soit sur une ruche suffisamment forte, où on prendra un cadre avec de la nourriture, un cadre avec ce qu'on appelle le couvain, c'est-à-dire l'endroit où il y a les larves. Donc un qui va bientôt naître, pour avoir tout le panel d'ouvrières, et un cadre avec des très jeunes larves, pour qu'ils puissent les nourrir à la gelée royale et pouvoir faire des nouvelles reines. On met ça avec quelques abeilles, dans une ruche séparée, dans une ruchette, et ils vont automatiquement faire une nouvelle reine.
2: C'est une émission absolument passionnante, on a appris beaucoup de choses. On rappelle un numéro de téléphone pour vous contacter.
3: Le 06 68 45 94 86.
2: C'était Parole d'Assaut, une émission de Gisèle Billan
1: et Didier Bloz, prise de son
2: Jérôme Aubin,
1: montage Sarah Rodriguez.
2: Merci à Stéphanie Vincent qui nous organise tous ces rendez-vous. Aujourd'hui, nous recevions Apiculture entre amis,
1: avec pour invité Pascal Dyes et Cédric Argentin.
2: Merci pour votre fidélité à tous. Au revoir.
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1: Isaïe ou Jessé. Ce personnage est connu parce que c'est le père du roi David. Il ne faut pas le confondre avec le prophète Ésaïe, qui parfois est appelé Isaïe, dont le nom est vraiment précisément issu d'une origine linguistique très intéressante qui met en mouvement le mot qui correspond au salut. On ne sait pas exactement d'où vient ce nom d'Isaïe Jessé, mais en tout cas, c'est de lui que nous voulons parler aujourd'hui. Ce personnage habitait la ville de Bethléem et il était descendant, entre autres, de Ruth, la Moabite, cette femme qui avait épousé un Israélite émigré dans la terre de Moab. Et donc, ce que l'on sait à son propos, bien, c'est que c'était un homme qui avait des troupeaux, qui était marié, qui avait 8 fils, dont le plus jeune était David. Ce que l'on sait surtout, c'est qu'un jour, le prophète Samuel est venu chez lui, parce que le premier roi d'Israël, Saül, ne marchait pas comme Dieu le souhaitait. Et Dieu avait dit à Samuel, « Eh bien, tu vas te rendre à Bethléem, tu iras chez Isaïe Jessé, et là, je te montrerai qui sera le prochain roi d'Israël. » Et là, ce père a présenté au prophète Samuel ses enfants. Il a commencé par l'aîné, et Samuel était impressionné par la beauté de ce garçon, par sa force, sa stature. Mais Dieu lui dit « Non, non, non, c'est pas celui-là ». Et alors Jessé a fait de cette façon-là défiler ses 7 premiers garçons devant le prophète. Et chaque fois Dieu disait, et c'était la déception d'Isaïe, que ce n'était pas lui. Et alors Samuel lui a dit « Mais est-ce que tu n'as pas encore un autre fils ?» Et Isaïe lui a dit « Oui, oui, j'ai encore

0: d'Adoulam, son père, sa mère et ses frères. Ses frères ont lutté avec lui dans les conflits qui l'ont séparé et qui l'ont animé vis-à-vis de Saül. Et le père, eh bien, a été placé pour être à l'abri dans le royaume de Moab, d'où l'une de ses arrière-grand-mères était originaire, Ruth. Alors, Isaïe, on ne sait pas trop beaucoup de détails sur son histoire, mais ce qu'on sait, c'est que très souvent, David sera appelé fils d'Isaïe. Vous trouvez l'histoire principale d'Isaïe mentionnée dans le livre de Ruth et dans le chapitre 16 du premier livre de Samuel.
1: C'était une chronique de Bernard Sauvagnat.
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1: Bonjour à toutes et à tous et bienvenue dans votre émission Sentez-vous bien. Aujourd'hui, nous allons parler d'un sujet passionnant, les neurosciences, un domaine qui cherche à mieux comprendre le fonctionnement du cerveau humain, mais aussi nos émotions, nos réactions. Pour nous aider à mieux comprendre ce sujet fascinant, nous allons recevoir aujourd'hui le docteur Jean Lindsay. Bonjour.
2: Bonjour Oscar.
1: Alors docteur, pour commencer, quand on parle de neurosciences, est-ce que vous pensez que c'est vraiment accessible à tous cette question ?
2: Oui, c'est très accessible parce que les neurosciences ne font qu'empiler des faits. Il n'y a pas de complexité. Ce ne sont que des faits qui résonnent en nous, car elles nous aident à comprendre nos actions, nos émotions et nos instincts. C'est juste « connais-toi toi-même », comme il est inscrit sur le fronton du temple d'Apollon à Delphes. « Connais-toi toi-même, essaye de te connaître ». Et là, au 20e, fin 20e, début 21e, on commence à ouvrir la boîte noire. Quel cerveau ?
1: Donc vous voulez dire que l'homme n'a pas commencé à se questionner sur lui-même depuis hier seulement ?
2: Ah non, bah ça a commencé avec Hésiode, 800 ans avant Jésus-Christ, qui disait « Les dieux ont voulu que les hommes ignorent ce qui les fait vivre ». Après on a Saint Paul, Paul de Tarse, 1er siècle après Jésus-Christ, nous dit « Je ne fais pas le bien que je veux et je fais le mal que je ne voudrais pas ». Après, on a Blaise Pascal, alors là, bien connu, hein. « L'homme n'est ni ange ni bête, et le malheur veut que qui veut faire l'ange fait la bête ». S'il se vante, je l'abaisse, s'il s'abaisse, je le vante, et le contredit toujours jusqu'à ce qu'il comprenne qu'il est un monstre incompréhensible. Après, on a Tolstoï qui nous dit « L'homme croit que Dieu est en lui, il a raison, car Dieu est en lui. Il croit que le cochon est en lui, et il a raison, car le cochon est en lui, mais il se trompe lourdement quand il prend le cochon pour un dieu. » Et puis, on vient à Laborite, grand

0: découvreur des neuroleptiques, qui a permis de vider les asiles psychiatriques, qui a également fait faire des progrès énormes à l'anesthésie, qui est le découvreur des trois positions de base du cerveau en cas de problème, qui sont le combat, la fuite ou le figement. Et il inspire le premier film de neurosciences, de vulgarisation des neurosciences, qui s'appelle « Mon oncle d'Amérique » en 1979. Et voilà ce que dit Laborit à la fin du film. « Tant qu'on n'aura pas diffusé très largement, à travers les hommes de cette planète, la façon dont fonctionne leur cerveau, la façon dont ils l'utilisent, et tant que l'on n'aura pas dit que jusqu'ici, cela a toujours été pour dominer l'autre, il y a peu de chances qu'il y ait quoi que ce soit qui change. » Mais là, on est arrivé dans la zone, on est à pied d'œuvre. L'homme peut commencer à mieux se comprendre et peut-être sortir des errements que connaît l'histoire des hommes depuis l'origine.
1: On peut dire que le siège des neurosciences, c'est évidemment le cerveau de l'homme.
0: Quand même un peu, oui.
1: Et qu'est-ce que c'est exactement, cet organe-là dont on parle, le cerveau ?
0: C'est la seule structure de l'univers connu qui est la propriété de voir sa structure matérielle modifiée par un simple apport d'information. Quand vous écoutez cette émission, vous changez votre cerveau. C'est-à-dire que il y a des synapses qui vont se mettre en place, ça modifie un peu les réseaux neuronaux dans le cerveau. C'est ce qui autorise tous les espoirs pour réussir à vaincre les défis que l'humanité affronte au XXIe siècle. Alors, l'homme a été livré sur Terre sans mode d'emploi, mais il est en train d'écrire son mode d'emploi. Il faut commencer par s'émerveiller devant le cerveau. Pourquoi ne sommes-nous pas restés chasseurs-cueilleurs ? L'homme a fait 4000 civilisations qui ont toutes disparu. Maintenant, nous avons une civilisation planétaire et nous sommes tenus d'arriver à faire en sorte qu'elle ne disparaisse pas, parce que si elle disparaît,
1: on disparaîtra avec.
0: On disparaît avec. Le cerveau est l'objet le plus complexe de l'univers connu. C'est 100 milliards de neurones connectés aux autres neurones par entre 1000 et 10 000 synapses et reliés par des câbles, des axones, qui font 2,5 fois le tour de la Terre.
1: Donc c'est tellement puissant qu'on a à peine la possibilité de se rendre compte de ce que ça représente.
0: De ce qu'on a entre les oreilles, oui, c'est impensable. Il faut multiplier par au moins 100 si on ajoute les microtubules qui se trouvent à l'intérieur des axones. Donc ce sont 1300 grammes qui traitent ce qu'on appelle un hexaflop. Un hexaflop, c'est 10 puissance 18 opérations par seconde. C'est des milliards d'opérations par seconde. Parce que, simplement, quand vous bougez un bras, c'est un flux d'informations incroyable pour que le cerveau sache dans quelle position est votre bras, à quel niveau de tension se trouvent vos muscles, dans quelle position se trouve le bras, avec les informations qui viennent des capsules, qui viennent des tendons. C'est un flux colossal, plus tous les viscères, le cœur, les intestins, tout ça, ça envoie... C'est un trafic incroyable d'informations entre le cerveau et les organes. Et tout ça consomme... Tenez-vous bien, je vous le donne en mille, Oscar. Combien pour faire ces milliards d'opérations ? Eh bien, ça consomme 20 watts, c'est-à-dire un rasoir électrique. Donc, tout le monde court après l'ordinateur quantique, mais l'ordinateur quantique, il y en a 8 milliards qui se promènent sur la planète, c'est les cerveaux des humains. Ça consomme un rasoir électrique ou une petite lampe LED pour faire ces milliards d'opérations. Alors, l'homme a construit des superordinateurs qui sont aussi hexaflopiens, qui font autant d'opérations que le cerveau.
1: Pour être aussi performant que le cerveau
0: humain. Non, enfin, qui traite autant d'opérations, mais pas de même nature.
1: D'accord.
0: Ça pèse 30 tonnes et ça consomme la puissance des plus gros camions, 50 semi-remorques à fond. C'est-à-dire 50 fois 500 chevaux. Pour arriver à faire tourner cet engin, qui n'a rien à voir, puisqu'on a des corrélats phénoménologiques, c'est-à-dire que on a des corrélats entre l'activation d'un seul neurone et l'apparition d'un champ mental. C'est-à-dire, par exemple, le premier qu'on a trouvé, c'est le neurone de Bill Clinton. C'est un patient qu'on opérait pour des raisons médicales, et en passant, on lui a demandé si on pouvait lui stimuler certains neurones. On a stimulé un neurone, et il a dit « Ah, je vois Bill Clinton, ça me fait penser à Bill Clinton. » Le cerveau, c'est une cathédrale à l'intérieur de laquelle il y a une centaine de milliards de cathédrales. Donc, on n'est pas du même ordre. Vous pouvez toujours stimuler un transistor dans un microprocesseur. C'est peu probable qu'il vous réponde « Je vois Bill Clinton avec son élection et sa femme qui s'appelle... » Enfin, on a l'impression qu'on n'est pas du tout du même monde. Ce n'est pas pour discréditer les ordinateurs, mais on n'est pas de la même nature. Apparemment, hein, pas du tout...
1: Docteur Jean Lindsay, est-ce qu'aujourd'hui on est capable d'identifier clairement les obstacles au bon développement de ce cerveau ?
0: Bah oui, c'est tous les polluants. Hein. les métaux lourds, les perturbateurs endocriniens, les pesticides, l'alcool, les drogues, le cannabis, les opiacés, les amphétaminiques, toutes les drogues. Et puis les traumas psychiques, le stress permanent. Oui, c'est bien documenté.
1: Et alors, pourquoi est-ce que mieux se comprendre, ou comprendre en tout cas le fonctionnement de son cerveau, pourrait nous aider à mieux nous entendre collectivement, docteur Jean Lindsay ?
0: Parce qu'il faut bien être conscient que ce qui permet l'apaisement entre les hommes, c'est bien comprendre qu'avec le cerveau, on perçoit et on agit. Mais entre la perception et l'action, il y a le discernement. C'est-à-dire qu'il faut avoir une zone de calme entre la perception et l'action, où on va réfléchir à ce qu'on va faire. Et ça, c'est les aires préfrontales qui sont la structure la plus étonnante du cerveau, qui nous sépare des singes. En passant du singe à l'homme, se développent énormément les aires préfrontales, la structure qui se trouve devant le cerveau. Sans aires préfrontales, vous ne pouvez pas avoir de respect de l'autre, vous ne pouvez pas vous projeter dans le futur, vous ne pouvez pas maîtriser vos instincts, vos affects. Les aires préfrontales, c'est ce qui te permet de dire non à ce qui vient de l'intérieur, ce qui vient de vous, et c'est ce qui permet de discerner, de prendre le temps de réfléchir, d'intégrer ses émotions, les émotions des autres, l'axe du temps et les effets de nos actions.
1: Merci beaucoup, docteur Jean Lindsay, pour toutes ces explications. On comprend finalement que les neurosciences ne servent pas seulement à étudier le cerveau en laboratoire, mais qu'elles nous aident aussi à mieux nous connaître, à mieux comprendre nos réactions, et peut-être aussi à mieux vivre les uns avec les autres.
0: Alors pour ça, on peut conseiller de lire L'erreur de Descartes, de Damasio, Le bug humain, de Boller, Cortex de Richard Lévy, Je vois Satan tomber comme l'éclair de Girard, Les neurones miroirs de Rizzolatti, et éventuellement, pour faire, si on veut faire un raccourci, on peut lire Les neurosciences pour les nuls.
1: Donc voilà, merci docteur Jean Lindsay. Prendre soin de son cerveau, c'est donc aussi prendre soin de sa santé globale, hein, je crois qu'on peut le dire, oui. Et puis de la qualité de nos relations. Merci à vous de nous avoir suivis. Prenez aussi vous-même soin de vous et à très bientôt pour une nouvelle émission de Sentez-vous bien. Merci docteur, à bientôt. Au revoir.
0: Au revoir Oscar.
2: 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Bonjour à tous, vous êtes en compagnie de Didier Blonce. Nous sommes le 11 juin, nous gagnons encore une minute de soleil en plus, que c'est doux, que c'est agréable, c'est bientôt la fête de la musique, il faut en profiter. 11 juin, bien entendu, nous fêtons les Barnabés, n'oubliez pas, ça s'est passé un jour. Le 11 juin, eh bien, c'était la naissance du compositeur allemand Richard Strauss, mort le 8 septembre 1949. Et puis, le 11 juin 1910, c'est la naissance du commandant Jacques-Yves Cousteau, mort, lui, le 25 juin 1997. Aujourd'hui, nous allons fêter également, célébrer en tous les cas, c'est plutôt ce mot qu'il faut utiliser lorsqu'il s'agit de la mort d'un acteur, et il s'agissait de John Wayne, c'était en 1979. Je vous donnerai également d'autres commentaires sur l'actualité avant 79, mais c'était pour vous présenter cette journée où nous allons passer quelques morceaux de country, une musique américaine, et je vous propose I'm Moving On.

Je trouve assez amusant cet hommage à John Wayne, parce que d'habitude je passe de la chanson française ou plus classiquement du jazz ou du blues, et là la musique country, eh bien ça a un air Guilloré. 1928, le 11 juin, c'est la naissance de la future reine des Belges, Madame Fabiola. Un autre morceau de country, Fretting Fingers.

11 juin 1937, Staline liquide Toukhatchevski, et puis toujours en ex-Union soviétique en 1970, c'est la mort d'Alexandre Kerensky, dernier chef du gouvernement russe avant la prise du pouvoir par les bolcheviks. Je vous propose toujours ce groupe country de Nashville, Nightlife.

1984, 11 juin, mort de Enrico Berlinguer, leader du Parti communiste italien. Je vous avais passé un morceau de Nashville, Super Guitar. C'est un groupe avec des enregistrements des années, un disque qui était enregistré en 95. L'enregistrement que je vous propose maintenant, The Speedy West and Jimmy Bryant, sur un titre qui s'appelle Lover, est en fait un enregistrement de 1952.

0: avec The Speedy West and Jimmy Bryant, et puis de la slide guitare, vous avez entendu, ça glisse, on dirait presque des violons avec ces guitares un peu trafiquées. Façon de rendre hommage à John Wayne, merci à Sarah la technique, merci de la collaboration de tous mes petits amis que je cite régulièrement. Tous vos commentaires sur www.croquenote.com. On se retrouve bientôt. Portez-vous bien. Au revoir.
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2: Bienvenue pour notre émission Top Cuisine. Nous sommes aujourd'hui en compagnie de Cécile Hermeline. Bonjour.
3: Bonjour.
2: Alors Cécile, vous nous accueillez dans votre magnifique jardin. Où est-ce que nous sommes là, Cécile ?
3: Nous sommes dans l'Orne, dans la ferme qui nous appartient. Elle s'appelle La Grande Suardière, dans un village médiéval de La Perrière, dans l'Orne.
2: On est très bien installé ici, le soleil brille, enfin on est sous cet arbre à l'ombre, c'est vraiment dans des conditions magnifiques que nous sommes. Nous allons parler de cuisine, parce que vous écrivez des livres de cuisine, et vous êtes aussi éducatrice de santé et paysanne, boulangère et cuisinière, Cécile. Alors ça fait beaucoup de casquettes.
3: Dans éducatrice de santé, en fait, c'est parce que j'ai commencé comme professeure de biologie, ensuite... boulangère et paysanne, parce qu'avec mon mari, on a créé en fait cette ferme où on part du blé du champ, on le transforme en farine pour en faire ensuite une gamme de pain cuit au feu de bois à la ferme.
2: Donc vous cultivez vous-même votre blé pour le moudre et en faire du pain. Et puis cuisinière, vous faites la même chose avec vos légumes ?
3: C'est ça. On a plusieurs serres ou tunnels froids. Et aussi, on pratique de la butte permanente, avec ce nouveau mot que beaucoup de gens aiment, la permaculture.
2: Oui, voilà, vous êtes dans ce concept depuis combien de temps maintenant, Cécile ? Ça fait déjà quelques années.
3: Ah hein. Oui, c'est pas nouveau, ça fait 20 ans déjà ici.
2: Donc on ne peut pas dire que vous avez surfé sur la vague ?
3: Non, c'est pas une mode pour nous, et depuis qu'on est ado, c'est justifié... De le re-mentionner, on a toujours eu un amour pour tout ce qui est l'écologie, la santé, le bien-être. Donc ça fait encore plus que 20 ans.
2: Et alors Cécile, vous écrivez, je le mentionnais en début d'émission, vous écrivez aussi des livres, des ouvrages tournés vers la cuisine. Et la cuisine végétale, c'est le point commun des différents ouvrages que vous écrivez. Mmh. Vous en avez écrit 4 jusqu'à maintenant. Vous pouvez nous rappeler lesquels ?
3: Oui, quand j'ai commencé à écrire, ça a été sur Cuisine du Jardin, aux éditions Ouest France. Le deuxième, c'était Cuisine Santé-Bien-être, aux éditions Bonneton. Après, il y en a eu un deuxième, Cuisine aux Herbes. Et le quatrième, qui nous concerne aujourd'hui, c'est Gastronomie Végétale, aux éditions Vie et Santé.
2: Voilà, c'est de celui-là dont nous allons parler ensemble, gastronomie végétale. Et puis, on peut déjà dire qu'il y a un nouveau projet qui est déjà dans les tiroirs hein, et qui naîtra bientôt. En tout cas, on le souhaite, on en parlera sûrement. Donc, vous étiez professeur à la base et vous êtes devenue éducatrice de santé. Pour vous, ça va ensemble, tout ça
3: Bah, oui, parce que en biologie, en fait, on étudie le corps humain. Et pour moi, le corps humain et la santé, ben, c'est un tout et c'est un atout. Parce qu'un corps humain, s'il n'est pas en santé, c'est plus difficile à vivre.
2: Et alors donc, l'alimentation et la santé, pour vous, ça va ensemble ?
3: Oui.
2: C'est indissociable ?
3: Oui, en tout cas, maintenir en santé ou réparer ce qui est fragilisé ou améliorer ce qui n'est pas. Je pense que c'est l'œuvre d'une vie et quand on peut le faire avec des choses saines, c'est plus agréable.
2: Et même si aujourd'hui vous n'enseignez plus, vous avez gardé ce goût pour la transmission parce que vous organisez des stages pour la fabrication du pain, des stages de cuisine aussi. Donc vous avez vraiment gardé cette âme de transmission.
3: Oui, c'est ça. Ça m'a beaucoup plu cette idée en fait de transmettre par les formations. Et du coup, c'est vrai que je garde un pied dans l'enseignement. Parce que dans mes cours de cuisine, il n'y a pas que de la pratique culinaire. Il y a toujours aussi un exposé nutritionnel. Donc, j'aime bien allier les deux, en fait. l'aspect pratique et l'aspect théorique.
2: Et alors Cécile, avant de se quitter pour cette première émission, qui introduit une série sur différentes recettes que vous viendrez nous présenter ici, comment est-ce que vous pourriez décrire votre livre en quelques mots ?
3: C'est un aboutissement en fait de recettes choisies, sélectionnées, qui sont assez abouties, on va dire, dans la cuisine végétale et qui vont permettre à des gens vraiment de goûter et de savourer des plats avec une bonne alternative aux protéines animales.
2: Alors, on se retrouve bientôt pour une prochaine émission où on parlera d'une recette en particulier. Merci beaucoup, Cécile. À bientôt. Au revoir.
3: À bientôt. Merci.
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1: Bonjour et bienvenue dans la quatrième L'Hebdo. Cet été, le festival Normandie Impressionniste revient jusqu'au 27 septembre et il nous emmène dans les jardins en hommage à Claude Monet qui façonna pendant les 43 dernières années de sa vie son jardin à Giverny, une œuvre à part entière. Et 100 ans après sa disparition, des créations contemporaines lui rendent hommage et accompagnent de Paris au Havre des expositions à Rouen, à Villequier, à Caen, à Yvetot et à Honfleur. Et c'est à Honfleur, au cœur d'un de ses jardins, qui a vu naître bien des talents, que l'Hebdo a ouvert son micro cette semaine, des talents qui, comme Claude Monet, ont fait le tour du monde. L'Hebdo, cette semaine, se trouve à la ferme Saint-Siméon, près de Honfleur. Et on va rencontrer quelqu'un qui va nous expliquer ce qui fait le charme et la beauté de cet endroit. Donc bonjour Michaël Monti.
2: Bonjour.
1: Alors, vous êtes ici responsable du patrimoine de ce lieu?
2: Bon, c'est ça. Moi, je suis directeur de la collection Saint-Siméon, donc je m'occupe de tout le volet hôtellerie, restauration, donc toute l'hospitality, mais également tout ce qui touche à l'art à la ferme Saint-Siméon et dans nos maisons.
1: Mais c'est ça. Et alors, quand on dit ça, la ferme Saint-Siméon, c'est un lieu historique qui a beaucoup marqué l'époque des impressionnistes. Et donc, je vais vous laisser la parole.
2: Oui, entre autres. Alors, ici, on est dans un lieu qui existe depuis 1631. C'est le premier titre de vente, si on peut dire. Donc, on est là depuis 400 ans. Notre histoire hôtelière commence il y a 200 ans, un peu plus maintenant, en 1825. Et évidemment, au milieu du 19e siècle, lorsque la mère Toutain exploitait les lieux, elle a eu des pensionnaires qui ont marqué l'histoire de l'art et l'histoire de l'impressionnisme. Les plus connus, bien sûr, Eugène Boudin, Claude Monet, et avec eux, John King et tous les autres qui ont suivi. On dénote une quarantaine d'artistes qui sont passés à Saint-Siméon pendant cette période, mais également avant, puisqu'on a aussi eu la chance d'avoir Corot et Courbet, notamment à la ferme Saint-Siméon.
1: Oui, c'est ça. On sait que quand on va dans les musées, ne serait-ce que le musée de Honfleur, on voit très bien l'endroit qui est représenté par les peintres que vous avez cités.

0: États-Unis, par exemple, pour en citer quelques-uns. Donc ça, c'est le passé. Le passé encore avec un cycle de conférences, c'est notre deuxième année, où est-ce qu'on a la chance d'avoir des intervenants de grande qualité qui sont conservateurs dans des musées, au MUMA, à Giverny, à Orsay, qui viennent parler en cette année anniversaire de la mort de Claude Monet. Cette année, la thématique, c'est Claude Monet et le paysage. Donc on a eu Monet à Giverny, Monet à Honfleur, Monet au Havre, et ces conférences ont lieu une fois par mois à la Ferme Saint-Simon. Déjà, ça c'est pour se souvenir de ce qui s'est passé à l'époque ici. Mais évidemment, l'art c'est aussi une continuité, et c'est pour ça qu'on a mis en place ici à la Ferme Saint-Siméon un programme de résidence d'artistes. Alors, pour évoquer les résidences d'artistes, il faut parler de ce qui se passait ici à l'époque. Il faut parler de la mère Toutain.
1: La mère Toutain, la mère Toutain, voilà, oui, l'origine telle qu'on la voit sur les tableaux d'époque. Hein, c'est pas tout à fait comme ça apparaît aujourd'hui.
0: Tout à fait. Alors, effectivement, il y a un petit cheminement entre la ferme auberge d'il y a 200 ans et cet hôtel 5 étoiles, deux clés Michelin, relais château aujourd'hui. Mais la mère Toutain était l'aubergiste de l'époque. Et la légende dit qu'elle échangeait le gîte et le couvert contre des tableaux. Alors on s'est dit pourquoi pas refaire pareil, puisque ça a permis à des artistes de travailler dans un cadre quand même incroyable, de s'y inspirer et de marquer l'histoire de l'art. Alors on a mis en place ici à la Ferme Saint-Siméon un programme de résidence d'artistes, en partenariat notamment avec Normandie Impressionniste. Et donc on a des artistes qui sont venus et qui viennent encore passer chez nous 10-15 jours, gîte et couvert inclus, et ils peuvent ainsi travailler, et on va retrouver leur travail dans des expositions, ici notamment au musée Boudin, avec par exemple en ce moment, à partir du 29 mai, Julien Desmontier, qui est venu à la Ferme Saint-Siméon l'année dernière, y a travaillé et va pouvoir exposer à cette occasion. Donc ça, donc on a parlé du passé, de ce qui s'est passé à la Ferme Saint-Siméon, mais on a ici le futur, évidemment, et donc enfin, le présent et la continuité de l'histoire de l'art à la Ferme Saint-Siméon.
1: Alors c'est vrai que c'est un lieu qui est magnifique, hein, vous l'avez dit, avec un panorama splendide qui s'offre aux yeux, l'estuaire d'un côté, la végétation de l'autre, enfin, c'est vraiment très beau. On a bien compris aussi que cet héritage de lieu d'inspiration pour des artistes en devenir, parce que c'était au départ c'était exactement ça, et ce que vous reproduisez aujourd'hui avec cet accueil des jeunes talents, c'est accompagné aussi dans le passé par cette restauration aussi au sens propre, puisque tous ces artistes avaient souvent pas grand-chose à manger, et c'est aussi l'histoire de l'auberge.
0: Pour bien peindre, il faut bien dormir et bien manger. Et c'est aussi pour ça que la mère Toutain a été connue, c'était une fantastique cuisinière. On a toujours eu ici... Alors déjà, ça a toujours été une maison de famille, et il y a toujours eu une cuisinière derrière les fourneaux qui faisait des plats généreux. Pour ça, on a ouvert en 2019 notre bistrot. Alors évidemment, à la Ferme Saint-Siméon, il y a notre restaurant gastronomique que tout le monde connaît. Nous avons fait dans la chaumière, peinte par Claude Monet, donc que vous pouvez trouver au musée d'Orsay sous l'appellation La Charrette Route sous la Neige. Une chaumière à la Ferme Saint-Siméon, c'est notre restaurant La Boucane. Donc déjà, l'expérience est de déjeuner ou de dîner dans un tableau de Monet, tout simplement.
1: Et dans un lieu historique.
0: Et dans un lieu historique. Et on y mange quelques plats traditionnels de l'époque, et notamment un plat qu'on a à la carte depuis 200 ans, c'est la volaille Vallée d'Auge. Volaille, crème, cidre, calvados, petits oignons, telle qu'elle est décrite dans une correspondance d'un artiste qui est resté à la Ferme Saint-Siméon. Nous l'avons refaite à l'identique. Et on retrouve évidemment les crevettes grises en persillade, le maquereau à l'oseille, des plats que je peux dire un petit peu régressifs, assez canailles, généreux en tout cas, mais dans l'esprit de l'auberge de l'époque.
1: Et en dessert, il me semble que il y a 2 ans, vous aviez aussi proposé des douillons, non, il me semble?
0: Oui, douillons, tout à fait. Alors, mais évidemment, le grand classique à la Ferme Saint-Siméon, c'est la tarte aux pommes. La tarte aux pommes, c'est un intemporel. Elle est faite avec, en saison, les pommes de notre propre verger. Elle est accompagnée d'une crème fermière et d'une glace maison en calvados. On y retourne et on y revient juste pour ça, j'ai envie.
1: Donc un endroit qui est magnifique, restauré avec les poutres, vraiment une ambiance extraordinaire. Est-ce que vous pensez que les gens qui fréquentent cet endroit viennent de l'étranger souvent aussi ?
0: Ça va être une belle partie de notre clientèle. En fait, on a des gens qui font le voyage, non plus maintenant pour venir en Normandie, mais pour venir à la Ferme Saint-Siméon. Et lorsqu'ils arrivent à la Ferme Saint-Siméon, ils découvrent ensuite et rayonnent en Normandie. Donc on a certes une belle clientèle étrangère qui va être composée d'anglo-saxons, enfin d'anglais, de personnes venant du Benelux, donc Belgique, Pays-Bas, Luxembourg, et également évidemment d'Américains. Mais dans notre bistrot La Boucane, je suis très content de retrouver tous les jours une belle clientèle locale, une clientèle d'affaires venant de Rouen, du Havre, de Deauville, Trouville et également d'Honfleur. Et le soir, plutôt une clientèle de couples qui cherche, vous savez, il y a 146 restaurants ici à Honfleur, qui cherchent un endroit déjà assez préservé, dans une

0: une nature très très bien entretenue.
1: Magnifique.
0: Le cadre est fantastique, mais évidemment, vous rentrez à la ferme Saint-Siméon et le rapport qualité-prix y est incroyable. Dans notre bistrot, vous pouvez manger un menu de midi pour 48 euros.
1: Oui, c'est vraiment, comme on dit aujourd'hui, une expérience.
0: Tout à fait. Non, non, l'expérience est là, le cadre y est, le service aussi. On essaye d'être à la hauteur de la réputation de notre maison.
1: Et est-ce que vous êtes souvent sollicité par des curieux qui viennent exclusivement ou presque exclusivement pour le passé de cet endroit?
0: Alors, on a beaucoup de personnes qui, lorsqu'ils réservent ici aujourd'hui, alors c'est petit tips que je peux donner à vos auditeurs, ils demandent de réserver la chambre numéro 22. Parce que la chambre numéro 22, c'est la chambre de Claude Monet. Claude Monet, lorsqu'il vient ici, il a 24-25 ans et il reste quasiment un an dans cette chambre. On a des clients qui viennent juste pour voir cette chambre.
1: Mais une sorte de pèlerinage culturel.
0: Bah, comme on va à Giverny, on s'arrête à Saint-Siméon, mais c'est quasiment obligatoire aujourd'hui dans l'étape du voyage impressionniste de s'arrêter chez nous.
1: Ouais, c'est ça. De toute façon, on sent hein, quand on vient ici, il y a une dimension qui est au-delà du commerce. C'est vraiment l'histoire qui nous enchante. Hein.
0: Alors, si les lieux ont effectivement changé, et, je veux dire, effectivement... De la ferme auberge à l'hôtel 5 étoiles, il y a eu un petit peu de travail. Ce qui ne change pas, c'est la lumière. Vous savez que les peintres impressionnistes, c'était des chasseurs de lumière. Et ils venaient ici chercher ce soleil qui se lève à l'est, ici maintenant, sur le pont de Normandie, qui se couche sur le Havre avec des couchers de soleil rouge, vif, éclatant. On a une lumière qui plane ici à Saint-Siméon. Vous pouvez peindre l'estuaire. Vous allez le voir tous les jours de couleurs différentes, blanc, bleu des fois turquoise, on pourrait se croire aux Maldives, jusqu'à des couleurs beaucoup plus sombres en fonction du jeu du vent et des nuages. Les ciels, évidemment, on comprend pourquoi Eugène Boudin est mettant venir ici pour peindre des ciels. Effectivement, ça ne bougera pas. Peu importe l'auberge très simple et rustique ou les étoiles, la lumière et le paysage à Saint-Siméon ne changera pas.
1: Écoutez, je vous remercie beaucoup parce qu'on a peut-être donné envie à des gourmands hein, de découvrir vos offres alléchantes et puis aussi de faire ce pèlerinage en quelque sorte au bord de l'eau, dans le ciel et dans tout toute la beauté de ce paysage. Merci beaucoup.
0: Avec plaisir et au plaisir de vous y recevoir.
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3: Bonjour à tous. Lorsque les températures grimpent, pas question d'arrêter un traitement. Pour autant, dans certains cas, la prudence est de mise. Certaines molécules peuvent en effet majorer les effets de la chaleur. En cas de forte chaleur, notre corps active un mécanisme appelé thermorégulation. Pour maintenir une température stable autour de 37 degrés, il dilate les vaisseaux sanguins et déclenche la transpiration. En parallèle, la sensation de soif nous pousse à boire davantage. Mais parfois, ce système peut être dépassé, surtout chez les personnes fragiles. Résultat, le corps se déshydrate, se fatigue et la température interne peut dangereusement augmenter avec à la clé des risques de syndrome d'épuisement ou de coups de chaleur. Le problème, comme le rappelle la NSM, c'est que certains médicaments peuvent aggraver ces situations. Ils peuvent en effet perturber la transpiration ou la régulation thermique, accentuer la déshydratation ou voir leur efficacité modifiée par la chaleur. Par exemple, les diurétiques augmentent les pertes en eau. Et même les plus courants, comme le paracétamol, les anti-inflammatoires non stéroïdiens, peuvent aggraver les symptômes d'un coup de chaleur. Lors d'un épisode caniculaire, il convient d'adopter certains réflexes. Demandez conseil à un professionnel de santé si vous prenez un traitement, surtout en période de canicule. N'arrêtez jamais un médicament sans avis médical et évitez l'automédication. Certains médicaments rendent aussi la peau beaucoup plus sensible aux rayons UV. On parle alors de photosensibilité. Cela peut provoquer des rougeurs, des démangeaisons, des réactions proches d'un coup de soleil sévère. Les gels à base de kétoprofène sont particulièrement à risque. Une exposition au soleil, même faible, peut provoquer des réactions cutanées graves. Si vous devez absolument en appliquer, couvrez la zone traitée pendant le traitement et jusqu'à 2 semaines après. Lavez-vous bien les mains après application, arrêtez immédiatement d'en mettre en cas de réaction et prévenez votre médecin.
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2: Bonjour, pas de commémoration mondiale ce 11 juin, du moins à ma connaissance, mais c'est la fête des voisins en Argentine. Et puis nous fêtons les Barnabé, Alice et Yolande. Un peu d'histoire. Le 11 juin 1842, François Guizot, ministre du roi Louis-Philippe, promulgue une loi décisive sur les chemins de fer. Elle va dessiner le futur réseau ferré français et relancer l'investissement en remédiant à l'insuffisance de capitaux. Par cette loi, l'État promet en effet des monopoles avec des concessions à long terme aux compagnies privées qui voudront se lancer dans l'aventure. Conçu en concertation avec l'ingénieur des ponts et chaussées Alexis Legrand, la loi projette aussi 7 réseaux en étoile au départ de Paris vers la Manche, l'Atlantique, les Pyrénées, la Méditerranée et le Rhin, ainsi que 2 réseaux transversaux de la Méditerranée au Rhin et de l'Atlantique à la Méditerranée. Et puis en bref, un exemple pour beaucoup, 1913, le droit de vote est accordé aux femmes en Norvège. 2018, décès d'Yvette Horner, accordéoniste et pianiste française née en 1922. 2015, décès de Jim Edward Brown, plus connu sous son nom de scène Jim Ed Brown. Né le 1er avril 1934 en Arkansas et mort donc ce 11 juin 2015 à Franklin dans le Tennessee. Chanteur américain de country, il connaît la célébrité dans les années 50 en tant que membre du trio The Browns avec ses 2 sœurs. Sa jeunesse se passe dans une ferme sans électricité ni eau courante. En 52, il est invité par sa sœur Maxime à participer à une compétition musicale de Little Rock. En 54, il forme un duo donc avec cette même sœur, le duo qui se lance dans la chanson et enregistre un titre de sa composition « Looking Back to Sea », chanson humoristique qui devient leur premier tube à parader dans le top 10 des hits de country durant tout l'été 54 et qui les fait connaître au niveau national. Leur duo The Browns devient un trio avec l'arrivée en 55 de leur jeune sœur Bonnie, âgée de 18 ans. En 59, The Browns enregistre son meilleur tube, le titre à succès « The Three Bells » adapté de la chanson française « Les Trois Cloches », dont le chanteur avait entendu une version anglophone de ce titre, fameux en France durant la Seconde Guerre mondiale et immortalisé par Édith Piaf et les compagnons de la chanson alors qu'il travaillait comme chauffeur de camion en Arkansas. Le titre fut adapté et raccourci pour respecter le format radio de 3 minutes imposé par les radios country américaines. En 67, le trio se dissout quand les 2 sœurs de Jim se retirent. Le chanteur poursuit alors une carrière solo et enregistre la même année un autre succès, Pop a Top, qui devient son titre favori. Un country gospel par The Browns, Whispering Hope, un enregistrement de 1961.

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2: La chanson fait son cinéma, mais le cinéma n'est pas en reste. Il se sert de la chanson pour embellir ses films. En 1994, Desi G présente au public Le Mangeur de Lune. Ce film permet de découvrir deux êtres simples liés par une amitié informelle et invincible. Nous devons la bande originale au groupe Bratsch qui nous interprète la chanson-titre Le Mangeur de Lune.

En 1957, le film de George Sidney, La Blonde et la Rousse, sort sur les écrans. Frank Sinatra est entouré dans cette comédie par Rita Hayworth et Kim Novak. Il interprète la chanson du film « The Lady is a Trump ».

1995, sortie du film de Robert Rodriguez, Desperado. Pour l'anecdote, Quentin Tarantino participe comme acteur à cette aventure. Nous devons la musique au groupe Los Lobos. Ces derniers, en compagnie d'Antonio Banderas, nous interprètent Canción del Mariachi.

0: Vous venez d'entendre La Chanson fait son cinéma, une émission proposée par Pierre Gallet. À très bientôt. D'ici là, prenez soin de vous.
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3: À propos, savez-vous résumer le message des émotions? Alors, une fois n'est pas coutume, mais pour ce podcast, nous vous invitons à prendre un compas, une règle, des crayons de couleur et un stylo. Avec le compas, tracez un cercle d'environ 5 cm de rayon. Puis, toujours en gardant la pointe du compas au centre de ce premier cercle, ouvrez le compas à 10 cm et tracez un deuxième cercle. Puis un troisième à 15 cm et enfin un quatrième à 17 cm. Prenez maintenant une règle et tracez 5 lignes qui partent du centre, là où vous aviez piqué la pointe du compas, vers l'extérieur. L'objectif est qu'elles divisent vos cercles en 5 part égale. Avec une gomme, effacez dans le cercle 1 au centre les traits afin qu'il ne coupe que les cercles 2, 3 et 4, soit les cercles extérieurs. Choisissez 6 crayons de couleurs différentes et coloriez le cercle du centre d'une première couleur. Et chaque partie d'une couleur différente. Dans le premier cercle, le plus petit donc, au centre de tous, notez 5 émotions fort désagréables. Ensuite, dans le cercle 2, inscrivez dans chaque partie une émotion. Ainsi, vous aurez dans un premier cinquième la colère, dans le deuxième cinquième la honte, dans le troisième cinquième le dégoût. Dans le quatrième cinquième, la peur. Et dans le dernier, la tristesse. Dans le troisième rang, ou troisième couronne, notez ceci. Pour la colère, inscrivez cause, au pluriel, 2 points, injustice, impuissance, frustration. Pour la honte, les causes, toujours au pluriel, sont incompréhension, jugement, moquerie, etc. Pour le dégoût, les causes sont empathie, haine, aversion, répugnance. Pour la peur, notez comme toujours cause au pluriel, mais maintenant danger, insécurité, malaise. Et enfin, pour la tristesse, les causes sont la séparation, la perte, la peine. Enfin, dans le dernier cercle, celui qui est le plus à l'extérieur, nous allons noter de la même manière non plus ce qui cause ta l'émotion, mais le besoin que cette émotion manifeste. Ainsi, pour la colère, notez besoin au pluriel de compréhension, de changement. Pour la honte, notez besoin toujours au pluriel de confiance en soi, d'estime de soi. Pour le dégoût, les besoins sont ceux de la sécurité et la protection. Pour la peur, besoin toujours au pluriel de sécurité et de protection. Et enfin, pour la tristesse, les besoins sont ceux de réconfort et oublier. Avec ce dessin, il vous sera plus facile et rapide de décoder vos émotions comme celles de votre enfant ou de votre adolescent ou de toute autre personne d'ailleurs. Décoder signifie chercher les causes qui ont déclenché cette émotion et savoir ce qui peut la calmer en répondant aux besoins. Ainsi, le besoin de réconfort peut très bien être satisfait en faisant ou en demandant un câlin, celui lié à la confiance en soi, en se rappelant la valeur que nous avons ou en la signifiant à l'enfant ou à l'adolescent qui a été moqué, par exemple. Il est important également de se rappeler qu'aucune émotion n'est négative. Elle peut être inconfortable, voire même très désagréable. Mais elle est importante, car elle me délivre un message sur mon état intérieur.

0: et Didier Blanc.
1: Réalisation Jérôme Aubin.
0: Montage Sarah Rodriguez.
1: Aujourd'hui, apiculture entre amis.
0: Avec pour invité Cédric Argentin et Pascal Daé.
1: Apiculture avec un jeu de mots en deux mots, Cédric Argentin et Pascal Daïs, bonjour. Mais Gisèle, peut-être allez-vous nous éclairer sur cette association, le saviez-vous, en bref.
0: Apiculture cherche à promouvoir l'apiculture, faire découvrir l'abeille et son environnement grâce à la création d'ateliers pédagogiques. On y apprend à fabriquer du matériel apicole, qu'on peut aussi mettre à disposition du public sous certaines conditions. On peut y apprendre à récolter des produits de la ruche, apprendre à reconnaître et élever des rennes, apprendre à gérer un rucher, entretenir des ruches, voir comment agrandir un cheptel.
1: Date de création de l'association ?
0: 23 juin 2023.
1: Association récente donc. Un numéro de téléphone ?
2: 06 68 45 94 86.
1: Comment on reconnaît une reine ?
2: À sa forme. Donc au tout début, une fois qu'elle est fécondée, on va l'attraper et on va la marquer de façon à pouvoir la reconnaître plus facilement. Et le marquage nous permet en même temps de connaître son âge. Et en fait, elle a une forme beaucoup plus allongée, elle est beaucoup plus grande que les autres abeilles. Donc ça demande quand même d'avoir l'œil, on ne la trouve pas à chaque fois. Puisque quand il faut trouver une reine qui fait à peu près 1,52 cm dans une ruche de 80 000 abeilles, ça demande un petit peu de temps et ça demande d'avoir l'œil.
1: 80 000 abeilles, ça vit combien de temps une abeille ?
2: Une ouvrière va vivre 45 jours. Une reine, normalement, devrait vivre à peu près 5 ans, mais dernièrement, on s'est rendu compte, avec toutes les problématiques qu'on a abordées tout à l'heure, que l'espérance de vie, maintenant, est plus aux alentours des 3 ans. Elle a perdu quasiment 2 ans d'espérance de vie en l'espace de quelques décennies.
1: C'est vraiment énorme. J'avais entendu dire qu'en Chine, on commençait à féconder les plantes manuellement par des hommes parce que, justement, on manquait d'insectes.
2: Effectivement, moi, je trouve ça un petit peu aberrant quand on voit les sommes astronomiques qui sont dépensées pour trouver des alternatives alors que la solution, elle est déjà là, elle est déjà existante. Il y a eu une abeille électronique qui a été fabriqué, qui sert justement à remplacer les vrais pollinisateurs, avec en plus un système de filtration de l'air pour pouvoir gérer les problèmes de pollution. Donc il y a des millions d'euros qui sont dépensés pour un seul spécimen, alors qu'on peut acheter une colonie de 40 000 abeilles pour quelques centaines d'euros.
0: Comment se construit la première reine ? C'est une abeille commune qui devient reine ? Qu'est-ce qui se passe ?
2: Alors, au moment où il n'y a plus de reine dans la ruche ou que la reine commence à vieillir, ils vont sélectionner plusieurs jeunes larves. Les abeilles entre elles, exactement. Et elles vont les nourrir uniquement à la gelée royale.
0: Donc elles s'organisent entre elles pour nourrir une larve particulière, mais ça peut être, si elle n'avait pas été nourrie à la gelée royale, elle serait devenue une ouvrière.
2: Exactement.
0: D'accord.
2: Donc elles en sélectionnent quand même plusieurs. Ouais. Elles en sélectionnent quand même plusieurs pour être sûr qu'il y en ait au moins une qui émerge. Et ensuite, la première qui va naître va aller détruire les autres cellules. Mmh. Et s'il y a plusieurs reines qui naissent en même temps, elles vont se battre. Et ça sera la plus forte qui prendra la tête de la ruche.
1: Mmh. On fait une reine tous les combien ?
2: Dès qu'ils ont besoin. Dès qu'ils ont besoin. Si la reine n'est plus en capacité de pondre suffisamment d'œufs, elle pond à peu près 2000 œufs par jour. Donc si elle n'est plus en capacité de pondre autant, ils vont tout simplement déclencher le processus de remplacement.
0: C'est une vraie organisation de colonie, quoi, en fait.
2: Nous, ça nous fascine, en fait. C'est que l'abeille va vivre 45 jours. Il n'y a pas d'école, il n'y a pas de formation à l'intérieur de la ruche. D'instinct, elles savent qu'elles doivent exercer telle activité, que tel élément va être déclenché à tel moment. Au cours des 45 jours, elle va passer par tous les métiers dans la ruche. Elle va être nettoyeuse, nourrice, bâtisseuse. Et son corps va évoluer aussi en fonction des besoins. C'est-à-dire qu'au moment où il va falloir qu'elle construise, elle va avoir une glande qui va se développer, qui va lui permettre de fabriquer de la cire. Et elle va pouvoir le faire pendant quelques jours avant que la glande s'atrophie et qu'elle change à nouveau de métier.
1: Ce que j'ai du mal à comprendre, c'est cette nouvelle reine, a priori, devrait censément remplacer l'ancienne reine.
2: Oui.
1: Bon, mais si on veut faire une nouvelle ruche, il va bien falloir récupérer une reine et des abeilles. Donc on ne va pas les mettre en concurrence. Comment on fait pour multiplier le nombre de ruches ?
2: Alors, on peut forcer le sentiment des abeilles de se sentir

0: sortir orpheline, c'est-à-dire qu'on va diviser la ruche. Donc il faut qu'on soit sur une ruche suffisamment forte, où on prendra un cadre avec de la nourriture, un cadre avec ce qu'on appelle le couvain, c'est-à-dire l'endroit où il y a les larves. Donc un qui va bientôt naître, pour avoir tout le panel d'ouvrières, et un cadre avec des très jeunes larves, pour qu'ils puissent les nourrir à la gelée royale et pouvoir faire des nouvelles reines. On met ça avec quelques abeilles dans une ruche séparée, dans une ruchette, et ils vont automatiquement faire une nouvelle reine.
1: C'est une émission absolument passionnante, on a appris beaucoup de choses. On rappelle un numéro de téléphone pour vous contacter.
0: Le 06 68 45 94 86.
1: C'était Parole d'Assaut, une émission de Gisèle Billan
2: et Didier Blonze, prise de son
1: Jérôme Aubin,
2: montage Sarah Rodriguez.
1: Merci à Stéphanie Vincent qui nous organise tous ces rendez-vous. Aujourd'hui, nous recevions Apiculture entre amis,
2: avec pour invités Pascal Daïs et Cédric Argentin.
1: Merci pour votre fidélité à tous. Au revoir.
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1: Emmanuel Pascal Falala, le dimanche 28 juin, il se passe un grand rendez-vous pour vous.
5: Oui, nous avons la chance d'être invités par le festival Supernature, dirigé par le pianiste Aurélien Richard. Et nous allons chanter avec mon ensemble vocal Impression. Les Liebesliedern de Brahms et les Zigeunerliedern de Brahms. Il y a également Elisabeth Lecoq qui sera présente à ce concert, qui jouera dans les Liebesliedern Walzer. Le concert aura lieu à la chapelle de Grinval, à Saint-Léonard, près de Fécamp. Ce sera à 16h.
1: On a tous les renseignements. On rappelle la date. Un numéro de téléphone peut-être où on peut vous contacter si on veut avoir plus de renseignements.
5: Alors, mon téléphone personnel, le 02 35 44 76 52. Sinon, je pense qu'en allant sur le site internet du festival Supernature, vous trouverez les renseignements.

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1: Daniel Monachini, bonjour.
2: Bonjour Oscar.
1: Je suis heureux de vous retrouver à ce micro, bienvenue. Alors vous êtes pasteur et évidemment j'attends avec impatience cette nouvelle expression que vous allez nous faire découvrir aujourd'hui, Daniel Monachini.
2: Alors merci de m'inviter encore Oscar. Et aujourd'hui l'expression de la langue française que je voulais partager avec vous, légèrement expliquer et puis revenir bien sûr sur ses origines bibliques, c'est ce qui nous motive un petit peu, ce qui nous fait sourire, c'est quand on parle d'un colosse au pied d'argile.
1: Alors oui, c'est une expression qu'on retrouve dans la Bible et qu'on utilise dans notre langage. Alors qu'est-ce qu'elle veut dire exactement, cette expression de colosse au pied d'argile ?
2: Non, ouais, tout à fait. Ce colosse au pied d'argile, alors, grosso modo, hein, dans la langue française, quand on cherche les expressions, enfin l'explication de l'expression, on parle d'une puissance invulnérable, une vraie force qui est construite sur une base fragile.
1: C'est le talon d'Achille, en quelque sorte.
2: Ça pourrait revenir dans le talon d'Achille, mais là, on partirait dans la mythologie grecque.
1: Oui.
2: Donc, puisqu'on se cantonne à la Bible, on se retrouve donc plongé vers le 6e, 7e siècle avant Jésus-Christ, où un personnage assez fascinant, qui est le prophète Daniel, reçoit l'explication d'un songe, d'un rêve.
1: Qu'il fait lui-même, donc.
2: Non, alors ce qui est très original dans le texte, c'est que le rêve, c'est un puissant roi de l'époque qui le fait, c'est Nebuchadnezzar, ou appelé aussi Nabucodonosor, qui était un grand roi babylonien, très puissant, et qui donc reçoit ce rêve, et c'est ce tout jeune exilé, hein, parce que Daniel est juif, c'est un enfant du peuple d'Israël, et il a été amené en otage, un peu comme un prisonnier, hein, captif, à Babylone, après la chute de Jérusalem. Hein, donc Nebuchadnezzar, avec ses armées, attaqueront Jérusalem, feront tomber non seulement l'État, mais la ville de Jérusalem. Ce n'est pas les seuls, hein, y a toute une série de guerres à l'époque, puisque Nebuchadnezzar était un homme très très grand et bon général, même s'il était extrêmement cruel, violent et agressif. Et c'est donc une de ses campagnes, celle contre le petit état de Juda, et donc la prise de Jérusalem et la déportation d'une série de jeunes, notamment de ce jeune prince qui, de captif, va devenir un peu une espèce de facilitateur pour comprendre les rêves et les songes.
1: Donc il est interpellé pour justement interpréter ce songe.
2: Ce songe où on voit un grand colosse qui est fait de plusieurs métaux et qui étonnamment repose sur des pieds qui sont à la fois de métal et d'argile. Et donc il prophétise au travers de cette vision la fragilité de cette toute puissance et parfois de ces formes de délire des puissants, du puissant de l'époque, c'est pas le seul. Et on a la sensation que derrière la volonté de Dieu, eh bien, il organise une forme de résistance face à cette toute puissance, face à cette façon d'avoir une unique pensée, une vision, une voix unique, un monde monochrome. Eh bien, comme d'habitude, on voit que le Dieu de la Bible accueille la diversité, la polychromie, la polyphonie, les gens avec ce qu'ils sont, et utilise un exilé, un tout jeune prisonnier, afin qu'il devienne son porte-parole et qu'il coalise, organise une forme de résistance tout d'abord dans la pensée, dans l'idée, contre la suprématie de la force et en tout cas de la dictature et de la tyrannie. Parce que l'empire néo-babylonien construit par Nebuchadnezzar, c'est un empire totalitaire, c'est une tyrannie dramatique et terrible. Hein. C'est un homme extrêmement cruel.
1: Et alors aujourd'hui, si on doit revenir sur cette expression dans notre quotidien, par quoi est-ce qu'on peut traduire cette expression « colosse au pied d'argile » Dans quel contexte est-ce qu'on peut l'utiliser?
2: Disons qu'elle peut décrire en tout cas toute forme de toute puissance, même dans le quotidien. Alors oui, sur la sellette mondiale, en dénonçant ces délires totalitaires de certains qui, malgré tout, en eux recèlent une forme de fragilité et s'effondrent. On se rappelle qu'un petit caporal autrichien nous avait promis 1000 ans de paix et de national-socialisme, et ça n'a pas vraiment duré 1000 ans, et ça a amené bien des pleurs et bien des souffrances. Et donc, quelque part, ce petit prophète, avec aussi, on pourrait presque dire, ce dieu des vaincus, hein, puisque le dieu d'Israël, à l'époque, face aux idoles babyloniennes, ça semblait un petit dieu local, bien limité dans sa puissance.
1: Et qu'on avait vaincu, finalement.
2: Et qu'on avait écrasé et vaincu au travers de la puissance militaire de Babylone. Eh bien, se retrouve à instiguer cette forme de résistance qui est bien plus subtile et tout compte fait sur le long terme bien plus forte, qui est la résistance de la pensée. Par les idées, on combat les bottes et les canons. Et oui, l'Empire babylonien s'effondrera comme d'autres. Et quelque part, ça nous encourage à résister contre toute forme de suprématie, de dictature et toute volonté d'écraser, d'annihiler l'être humain, son indépendance, sa liberté, sa soif de démocratie et de lien. Fraternel.
1: Alors Daniel Monachini, on peut retrouver ce récit dans le livre de Daniel au chapitre 2.
2: Exactement.
1: À partir du premier verset d'ailleurs.
2: Tout à fait, récit captivant.
1: Voilà, merci beaucoup Daniel.
2: Merci Oscar.
1: À très bientôt.
2: À bientôt.
1: Au revoir.
2: À bientôt, merci, au revoir.
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Bonjour. Pour les chrétiens, la fête de la Pentecôte célèbre le moment où les disciples de Jésus reçoivent l'Esprit Saint et se mettent à parler en d'autres langues. Selon la tradition chrétienne, ce don des langues devait donner aux disciples le courage nécessaire pour porter la promesse du salut universel aux confins de la terre. Un chant issu de la tradition grégorienne et emblématique de cette fête, c'est le Veni Creator Spiritus, mis en musique depuis le Moyen-Âge jusqu'à ce jour.

Viens, esprit créateur, visite l'âme de tes fidèles, emplis de la grâce d'en haut les cœurs que tu as créés. Telles sont les paroles de la première strophe du Veni Creator Spiritus, entendue à l'instant. Selon le texte, l'Esprit Saint aidera le disciple à trouver les paroles pour transmettre sa foi et lui donnera le courage nécessaire. Les strophes 3 et 4 ne disent pas autre chose. Je cite « Tu es l'Esprit aux sept dons, le doigt de la main du Père, l'Esprit de vérité promis par le Père, c'est toi qui inspires nos paroles. Allume en nous ta lumière, emplis d'amour nos cœurs, affermis toujours de ta force la faiblesse de notre corps. » L'histoire de la musique recèle de compositions autour de cet événement. Si l'époque grégorienne cultive comme toujours la sobriété des effets musicaux, l'époque baroque ne pouvait pas ne pas se saisir de ce texte du Veni Creator avec son art de traduire musicalement les sentiments qu'il inspire. À Versailles, les compositeurs des cours de Louis XIV et Louis XV multiplièrent les mises en musique de ce Veni Creator Spiritus. Henri Dumont, Marc-Antoine Charpentier, André Campras, Henri Desmarais, pour ne citer qu'eux. Le Veni Creator Spiritus de Michel Richard de Lalande est un modèle de grand motet, invention française de la seconde moitié du XVIIe siècle, où voix soliste et chœur dialoguent dans un flux musical presque continu. À l'écoute de l'interprétation de ce motet par l'ensemble correspondance de Sébastien Dossé, et si votre latin en est resté à sa prononciation d'église, vous sursauterez peut-être au Spiritus et autres Seculorum tels qu'ils étaient prononcés en France durant le grand siècle. Recherche d'authenticité oblige. Reste une œuvre pleine d'énergie et d'espérance, comme si les langues de feu de la Pentecôte étaient descendues jusqu'à Delalande.

C'est le catholique Michel Richard de Lalande reprend à la lettre les paroles de l'hymne latin Veni Creator Spiritus. Il ne saurait en être de même pour Jean-Sébastien Bach, dont la quasi-totalité de l'œuvre religieuse est écrite en langue populaire, l'allemand, en ce qui le concerne, en bon protestant qu'il est. Et si de Lalande est l'un des spécialistes du grand motet à la française qui reprend un texte latin existant, Bach a surtout utilisé la forme de la cantate, se saisissant d'un thème en s'appuyant sur des textes de la Bible et en apportant ses propres commentaires sous forme d'aria ou de récitatif. Pour la Pentecôte, Bach composera pas moins de 4 cantates, parmi lesquelles la cantate BWV 34 « O ewiges Feuer, O Ursprung der Liebe, O feu éternel, O source de l'amour ». Le texte décrit et commente ce que Jésus avait annoncé à ses disciples. 50 jours après Pâques, les flammes célestes de l'Esprit-Saint descendront sur eux. Ainsi, le Christ trouvera sa demeure en chacun d'eux. Les flammes, nous les retrouvons dans la furie des trompettes du magnifique chœur d'entrée de cette cantate. Rappelons le texte des Actes des Apôtres. Tout à coup, il vint du ciel un bruit comme celui d'un vent impétueux et il remplit toute la maison où ils étaient assis. Des langues semblables à des langues de feu leur apparurent, séparées les unes des autres et se posèrent sur chacun d'eux. Le chœur Monteverdi et les solistes baroques anglais restituent cette impétuosité.

Pour célébrer la fête de la Pentecôte, la cantate 34 du protestant Bach, avec son chœur d'entrée où les flammes célestes tournent à l'incendie, fait écho au grand motet Veni Creator Spiritus, rempli d'optimisme du catholique de la Lande. Pour clore cette émission sur un registre plus modeste, voici celui du minimalisme d'Arvo Pärt, le compositeur estonien de la fin du XXe siècle, qui revendique une forme de retour aux sources du grégorien. Minimaliste, la pièce l'est à plus d'un titre. En 3 minutes, Pärt ne reprend que les premières et quatrièmes strophes, limitant la polyphonie à quelques versets, les autres étant chantés à tour de rôle par chaque voix. Un orgue seul accompagne les chanteurs. Un Veni Creator Spiritus de pénurie, en quelque sorte. Ce Theatre of Voices de Paul Hillier.

0: Une fois de plus, Voix Plurielle s'est attachée à illustrer l'extrême diversité des illustrations musicales d'un même événement, celui de la descente de l'Esprit-Saint sur les disciples célébrée en cette fête de la Pentecôte. La sobriété du Veni Creator Spiritus d'Arvo Pärt, entendue à l'instant, répond à celle de la mélodie grégorienne, tandis que la période baroque nous offre des expressions musicales autrement développées de part et d'autre du Rhin, avec Delalande et Bach. Vous pouvez, comme à l'accoutumée, retrouver cette émission sur les musiques de la Pentecôte sur la page Voix Plurielle du site de Radio Semnose. Et comme à l'accoutumée, je vous retrouve la semaine prochaine pour une nouvelle émission. À bientôt.
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Divertimento, un rendez-vous de 30 minutes pour vous permettre de savourer avec calme une sélection de courtes pièces instrumentales.

Nous consacrons cette demi-heure à l'écoute de courtes pièces et je vous convie à la rencontre de deux compositeurs, Georges Frédéric Haendel et Antonio de Literes. De Georges Frédéric Haendel, nouvellement arrivé en Italie en 1706 à l'âge de 21 ans, nous écouterons une cantate italienne intitulée Lucrèce. Cette cantate est constituée de 4 récitatifs ainsi que 4 arias de forme libre où s'exprime Lucrèce, une dame romaine dont vient d'abuser Sextus, le fils du dernier roi de Rome, Tarquin le Superbe. Nous écoutons la mezzo-soprano Magdalena Cosenna, magnifiquement entourée des musiciens du Louvre que dirige Marc Minkowski.

Nous écoutions la mezzo-soprano Magdalena Cosena interpréter une cantate italienne de George Frédéric Heindel, cantate intitulée Lucrèce. En seconde partie, nous rencontrons maintenant le baroque espagnol avec un compositeur du début du XVIIIe siècle, Antonio de Literes, dans une œuvre intitulée « Los elementos », les éléments. Le rôle de l'air, la terre, l'eau et le feu sont tenus par quatre sopranes. C'est l'ensemble vocal et instrumental à l'aire espagnol que dirige Eduardo López Banzo qui nous interprète les cinq premières pièces comportant des récitatifs de cette œuvre intitulée « Los elementos ».

Nous écoutions les cinq premières pièces de l'œuvre intitulée Los Elementos, opéra harmonica al estilo italiano du compositeur espagnol Antonio de Literes. Eduardo López Banzo dirigeait l'ensemble vocal et instrumental à l'aire espagnole.

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1: Isaïe ou Jessé. Ce personnage est connu parce que c'est le père du roi David. Il ne faut pas le confondre avec le prophète Ésaïe, qui parfois est appelé Isaïe, dont le nom est vraiment précisément issu d'une origine linguistique très intéressante qui met en mouvement le mot qui correspond au salut. On ne sait pas exactement d'où vient ce nom d'Isaïe Jessé, mais en tout cas, c'est de lui que nous voulons parler aujourd'hui. Ce personnage habitait la ville de Bethléem, et il était descendant, entre autres, de Ruth, la Moabite, cette femme qui avait épousé un Israélite émigré dans la terre de Moab. Et donc, ce que l'on sait à son propos, bien, c'est que c'était un homme qui avait des troupeaux, qui était marié, qui avait 8 fils, dont le plus jeune était David. Ce que l'on sait surtout, c'est qu'un jour, le prophète Samuel est venu chez lui, parce que le premier roi d'Israël, Saül, ne marchait pas comme Dieu le souhaitait. Et Dieu avait dit à Samuel, « Eh bien, tu vas te rendre à Bethléem, tu iras chez Isaïe Jessé, et là, je te montrerai qui sera le prochain roi d'Israël. » Et là, ce père a présenté au prophète Samuel ses enfants. Il a commencé par l'aîné, et Samuel était impressionné par la beauté de ce garçon, par sa force, sa stature. Mais Dieu lui dit « Non, non, non, c'est pas celui-là ». Et alors Jessé a fait de cette façon-là défiler ses 7 premiers garçons devant le prophète. Et chaque fois Dieu disait, et c'était la déception d'Isaïe, que ce n'était pas lui. Et alors Samuel lui a dit « Mais est-ce que tu n'as pas encore un autre fils ?» Et David et Jessé, Isaïe, lui a dit « Oui, oui, j'ai encore un fils. Ce fils s'appelle David et en ce moment, il garde des moutons. » Et Samuel lui a dit « Allez, va le faire chercher. » On est allé chercher David. Et quand Samuel l'a vu, Dieu lui a révélé « C'est lui. » Et donc, David a été choisi, lui le plus petit de tous les fils d'Isaïe, pour devenir le futur roi. Lorsque David a été pourchassé par Saül, au service duquel il était entré, eh bien, il a fait

0: son histoire, mais ce qu'on sait, c'est que très souvent, David sera appelé « fils d'Isaïe ». Vous trouvez l'histoire principale d'Isaïe mentionnée dans le livre de Ruth et dans le chapitre 16 du premier livre de Samuel.
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1: Le compositeur Béla Bartók, à l'écoute des musiques de son pays, à l'écoute des chants populaires, en 1915, il écrivit les danses populaires roumaines, danse du bâton, danse de la ceinture, trépigneuse, danse de ceux du busium, polka roumaine et danse précipitée. C'est Claude Elfer au piano.

0: C'était les danses populaires roumaines de Béla Bartók, interprétées au piano par Claude Elfer.
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0: Nous vous proposons de découvrir Agnus Dei, extrait du Requiem du compositeur Steve Dobrogosh. Il est interprété par le chœur de Saint-Jacob de Suède et l'orchestre de l'Opéra de Stockholm, dirigé par Gary Grayson.

0: C'était Agnus Dei du Requiem de Steve Dobrogosh.
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0: Musique plurielle, c'est aussi l'occasion de découvrir des chefs-d'œuvre, des petites perles rares de la musique, vers des compositeurs qui nous sont presque inconnus. Ici, nous allons entendre une élégie de Tedeschi pour violoncelle et harpe. À la harpe, Pascal Zanlonghi et Gilbert Zanlonghi au violoncelle.

0: ces moments un petit peu, entre parenthèses, un peu paradisiaques dans l'histoire de la musique pour la harpe et le violoncelle, nous les devions à Pascal Sanlonghi, harpiste, et Gilbert Sanlonghi, violoncelliste, dans une élégie de Tedeschi.
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0: Oui, dans notre émission, on considère souvent la musique de Strauss comme une parenthèse. Et une parenthèse heureuse, parce que la polka des Floralies vient jusqu'à nous. C'est une signature de Johann Strauss, fils.

0: C'était Polka des Floralies, opus 111 de Johann Strauss.
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4: Nelson Mandela. En laissant briller notre propre lumière, nous donnons inconsciemment aux autres la permission de faire de même. Sans aucun doute, dans sa prison, Mandela, durant ses dizaines d'années, savait qu'un jour il serait à la tête de son pays. Il souffrait énormément, il a tout connu, mais il ne s'est pas laissé emporter par la haine, par le mépris, par la vengeance. Au contraire, il réfléchissait comment être une lumière et comment, alors qu'il sortirait de sa prison et qu'il serait à la tête, eh bien, de son pays, il inviterait les autres à avoir, vis-à-vis des autres, la bonté, la lumière. Il a été un exemple si fort, si pénétrant, que les changements qui ont eu lieu dans son pays sont inestimables. Bien sûr que tout n'est pas parfait. En brillant, en laissant apparaître notre propre lumière, nous donnons la permission aux autres de s'ouvrir et de laisser leur propre lumière apparaître au grand jour.
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2: Méditation du Sadhu Sundar Singh.
3: Seigneur, que signifie la croix? Pourquoi y a-t-il tant de souffrances et de maux dans le monde?
4: La noix est une image de la croix. Son enveloppe extérieure est très amère, mais intérieurement, elle est remplie d'une amande savoureuse et fortifiante. La croix n'a ni beauté, ni douceur apparente. Mais celui qui la porte fidèlement en découvre le caractère véritable. Il y trouve un fruit de paix d'une saveur délicieuse.
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1: Romance pour violoncelle et orchestre du compositeur Richard Strauss avec Misha Majski au violoncelle.

0: Simon Bischkov dirigeait l'orchestre de Paris, Misha Maïski était au violoncelle, et nous avons goûté ensemble dans notre émission, sur notre antenne, la romance pour violoncelle et orchestre, opus 75 de Richard Strauss.
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3: Naturellement, nous allons le reconnaître entre tous. Ce touche-à-tout de la musique tant aimé par Beethoven, qui considérait que c'était le plus grand de son temps. J'ai nommé Handel. Handel qui a écrit tout ce qu'on sait, les oratorios, les opéras, et puis naturellement les concertos pour orgue. Il avait sous la main des instruments magnifiques en Angleterre à cette époque-là, et nous entendons ici le concerto pour orgue HWV 296 avec l'organiste Lorenzo Guglielmi, accompagné par la Divina Harmonia, et c'est la passacaille de ce concerto.

0: À l'évidence, cet accord nous laisse sur notre faim. On attend la suite. Ce sera pour un peu plus tard avec ce concerto pour orgue de Handel. C'est le concerto intitulé HWV 296. Il était interprété ici par Lorenzo Gelmi, accompagné par la Divina Armonia, et c'était la passacaille de cette œuvre.
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Aujourd'hui, nous poursuivons notre réflexion sur la nudité et la pudeur. Même si vous n'avez pas écouté l'émission précédente sur le sujet, eh bien, vous pourrez suivre celle-ci sans aucun problème. Alors, faisons une petite récapitulation. Nous avions essentiellement parlé de ce mouvement. Le naturisme, donc, nous recommandant de vivre nu. Et en effet, le retour à la nature par le refus du vêtement serait libérateur. Nous en finirions avec la honte du corps, avec la honte des organes sexuels, honte héritée de la Bible. La nudité effacerait les différences sociales, nous mettrait à égalité et serait facteur de tolérance. Les relations seraient plus vraies, plus authentiques, et la désérotisation des corps pacifierait enfin les rapports entre hommes et femmes. Ce retour à la nature prôné par le naturisme n'est pas sans nous faire penser au paradis. Quand Adam et Ève vivaient nus et ne connaissaient ni la honte de leur sexe, ni tous les malheurs hérités du péché. Revenons pour commencer sur les arguments du naturisme. Tout d'abord quand même, sur le fait même qu'il soit argumentatif. Et en effet, s'il est argumentatif, c'est parce qu'il se pense comme un art de vivre, une philosophie. Et dès lors, son enjeu n'est rien moins que celui de la vie heureuse. Ceux qui ne le pratiquent pas, surnommés les textiles, ne sauraient pas tout ce qu'ils perdent, ils passeraient à côté de l'essentiel, et le naturisme incarne en lui la bonne façon de vivre. Alors, certes, bien des naturistes se contentent de pratiquer la nudité par pur plaisir et ne nous font pas de grandes leçons de morale, de grandes théories sur leurs choix qu'ils estiment personnels. Voilà. Ils se contentent de pratiquer la nudité par plaisir. Ils vont dans les endroits qui leur sont autorisés et le plus souvent pour se baigner nu. Néanmoins, le discours naturiste, la théorie naturiste existe bel et bien, dans des revues, dans des livres, sur le net. Et puis, se dire naturiste, cela a quelque chose de valorisant. On se sent détenteur d'un idéal de vie. C'est pourquoi les simples nudistes pratiquant la nudité isolément et sans système sont regardés de haut par les naturistes. Alors entrons maintenant dans le contenu argumentatif. Et pour commencer, celui d'un idéal de vie collective où règne l'harmonie, la bonne entente. La collectivité naturiste est une micro-société qui se voit comme accomplissant ce que la société extérieure, celle des textiles, n'accomplit pas. Un idéal de société égalitaire, tolérant. Le retour à la nature s'impose comme le choix du bien-vivre. Mais n'y a-t-il pas là une utopie ? Alors, utopie au sens premier de ce terme, c'est-à-dire un projet théorique fondé sur des règles de vie en vue d'une société idéale, d'une société parfaite. Bien des naturistes souhaitent en effet l'ouverture de la société à leur pratique, c'est-à-dire être intégrés dans l'espace public comme tout autre citoyen. D'où leur revendication de modifier l'article 2

d'autrui dans un lieu accessible au regard d'autrui est puni d'un an d'emprisonnement et de 15 000 euros d'amende. Eh bien, les naturistes voudraient dissocier la pratique de la nudité de l'exhibition sexuelle qui, elle, implique une intention de montrer ses organes. Ils se réfèrent à d'autres législations plus souples où naturistes et non-naturistes cohabitent, comme en Allemagne, par exemple, ou encore en Norvège. Mais justement, n'y a-t-il pas là une volonté de normaliser cette pratique en faisant un droit, comme tel, un droit ouvert à tous? Voilà en quoi, me semble-t-il, le naturisme relève du projet utopique tel que nous l'avons défini tout à l'heure. Il veut conquérir des droits pour lui, mais ce faisant, des droits pour tous. Il a donc vocation à élargir sa communauté, à intégrer l'espace social dans sa globalité, au nom du bien-vivre qu'il défend. De plus, les utopies se révèlent souvent irréalisables, d'où ce sens du mot dans le langage courant. Une utopie est un projet illusoire, impossible à appliquer. Eh bien, le naturisme se nourrit bel et bien d'illusions. On peut déjà douter de l'association entre nudité et tolérance, entre nudité, égalité et harmonie. Association qui méconnaît tous les facteurs pouvant diviser les hommes. N'y a-t-il que le vêtement à marquer nos différences sociales, à introduire de l'inégalité? La nudité elle-même ne révèle-t-elle pas différents corps et dont la beauté n'est pas toujours évidente? N'y a-t-il pas inégalité au niveau même de la beauté des corps nus? Alors parlons maintenant de ce fameux gain dit d'authenticité. Vivre nu, se montrer tel que l'on est sans la dissimulation du vêtement, serait s'ouvrir à l'authenticité et, comme nous l'avons déjà dit, à l'harmonie collective. Se mettre nu revenant à se mettre à nu. Nous avions évoqué lors de la première émission cette expression « se mettre à nu » qui signifie « parler de soi sans rien cacher, sans se dissimuler ». Bref, dire la vérité sur soi, être authentique. La nudité signifiant alors de façon métaphorique, dans cette expression, non celle du corps, mais celle de l'âme. Tout le problème est que pour le naturisme, tout se passe comme si on passait vraiment de l'une à l'autre, comme si la nudité du corps entraînait celle de l'âme. En fait, il s'agit là d'un saut qualitatif, d'un glissement qui est vraiment loin d'aller de soi. On est dans l'illusion, nourri de l'idée que le vêtement agit sur notre être, qu'il nous fait intérioriser notre être social au détriment de notre identité propre. Mais ce glissement de la nudité à la vérité sur soi, de la nudité du corps à celle de l'âme, nous permet ici de faire une petite digression pour parler un peu de ce rapport entre vérité et nudité. Alors partons d'abord de cette expression, la vérité nue, la vérité toute nue. Elle suggère qu'il y a des vérités édulcorées, aménagées, travesties, dénaturées, de façon à ne pas choquer. La vérité toute nue, c'est la vérité dans sa radicalité, dans sa brutalité, sans voile, sans phare. La vérité que nous ne voulons pas voir, car elle est choquante, douloureuse, parce que nous lui préférons l'illusion. Remarquons à ce sujet que l'art lui-même représente souvent la vérité de façon allégorique par une belle femme nue. Alors il y a tellement de tableaux associant nudité féminine et vérité que je me bornerai à en extraire quelques traits communs. Prenons par exemple la vérité représentée par une jeune femme nue et accompagnée d'un vieillard symbolisait le temps. Le sens est alors, la vérité fille du temps finit par triompher. Autre trait que l'on peut trouver, la femme nue peut tenir un soleil, symbolisant tout l'éclat de la vérité, ce qu'elle a d'absolument incontestable. Je pense ici à la sculpture du Bernin, la vérité dévoilée par le temps. Mais la femme nue peut également tenir un miroir. Et de fait, la vérité personnifiée n'est-elle pas celle qui peut vraiment se regarder en face? La vérité relève alors d'une

Mais il y a aussi bien des œuvres où la vérité est près d'un puits ou sort d'un puits. Le puits où elle a été jetée, sa profondeur signifiant qu'elle ne se révèle qu'après avoir été enfouie. Par exemple, le tableau de Jean-Léon Gérôme de 1896, « La vérité sortant du puits », tableau presque terrifiant, nous montre une femme nue, nous regardons avec une expression rageuse, en tenant un martinet. La vérité veut en découdre, la vérité va nous faire mal. Mais la plupart de ces tableaux dissimulent quand même un peu, d'une manière ou d'une autre, le sexe féminin, ou le représente glabre. Une exception. Nudas Veritas de Klimt, où la toison pubienne rousse de la femme nue est bel et bien apparente. Une allégorie sans concession, une allégorie dans le vrai, puisque rien n'est caché. À travers elle, Klimt voulait revendiquer la vérité en art. Autrement dit, il utilise les codes classiques de l'allégorie de la vérité avec provocation, pour s'opposer à l'art bourgeois de son époque, pour prôner un art vrai, un art total. Alors j'espère que cette incursion très allusive dans l'art vous donnera envie d'aller voir quelques tableaux. En tout cas, pour clore cette digression, il faut bien reconnaître qu'il s'agit toujours d'allégorie, de représenter une idée abstraite, à savoir la vérité, par quelque chose de concret, l'image d'un corps nu, et non de les identifier. Dans aucun cas, il ne nous est dit de nous mettre nus pour accéder à la vérité, pas plus que dans l'expression analysée, se mettre à nu. L'essentiel est dans cette affirmation pleine et entière du nu symboliser la vérité. Affirmation conquise contre tout ce qui en nous se refuse d'abord à la voir, contre tout ce qui la travestit, la dénature. Mais revenons au naturisme par le biais d'un autre thème, celui du dévoilement. Supprimer le dévoilement du corps, à savoir l'acte même de se dénuder, en faisant de la nudité la règle, n'est-ce pas atteindre un aspect essentiel de l'érotisme ? Que se passe-t-il en effet quand vient le moment d'une intimité sexuelle entre naturistes ? D'après Margot Cassan, philosophe naturiste, autrice du livre « Vivre nu », le soir est le moment où la séduction, la drague, pour le dire plus simplement, est autorisée. Et pour en profiter, on s'habille. Le vêtement est alors réintroduit et il réintroduit du sexuel dans les relations. C'est alors que se pose cette question capitale. Quelle découverte du corps de l'autre les amants naturistes peuvent-ils faire ? Le moment même du dévoilement n'est-il pas annulé puisque le corps nu était déjà connu, déjà vu durant le jour ? On peut légitimement se demander si le sel de l'érotisme n'en est pas atteint, si le refus de la honte du corps et de ses organes sexuels ne rejaillit pas sur la vie sexuelle et sur la vie amoureuse. Oui, sur la vie amoureuse. Car le don de son corps nu à l'autre en est bel et bien l'apogée. Chacun en fait l'expérience. Lorsque l'on est amoureux, la timidité initiale, les approches pudiques de l'autre vont bel et bien dans le sens de l'intimité sexuelle et donc du dénudement. La désérotisation des corps du naturisme qui commence dans la nudité comme règle du quotidien s'achève donc logiquement dans la désérotisation même de l'intimité sexuelle. Il me semble qu'il y a ici un paradoxe. Le naturisme veut nous libérer de la honte de nos organes sexuels, mais ce faisant, il limite l'érotisme. La conséquence inévitable de tout ceci est donc bien que les organes sexuels ne sont pas des organes comme les autres, puisque leur dévoilement n'est rien moins qu'anodin. Que ce dévoilement doit être préservé par la pudeur. Cette dernière est donc précieuse. Elle a un sens positif sur le plan érotique, amoureux, alors que nous avons tenté de le montrer. Et cela, contrairement à ce qu'écrit Margot Cassan à son propos. La pudeur n'existe que dans une situation où l'on craint que son corps soit mis sur l'autel du désir des autres. Fin de citation. Alors,
Cette critique de la pudeur se prolonge dans une condamnation du désir. Je la lis encore. Les naturistes refusent absolument de réduire le corps des autres à un objet de désir, car tout désir est un désir de possession. Fin de citation. Propos qui, me semble-t-il, révèle une confusion entre désir et prédation, et finalement une dévalorisation du désir. Mais alors, n'y a-t-il pas quelque chose de puritain dans le naturisme ? Ce puritanisme n'est-il pas paradoxal dans un mouvement censé nous affranchir de la honte du sexe ? Alors, laissons là le naturisme. Les points que nous avons soulevés ne doivent pas nous faire oublier tout de même son respect de la nature, sa pratique d'une vie non dévouée à la consommation, qui, quand même, reconnaissons-le, rendent ce mouvement sympathique.

0: Alors, je voudrais maintenant poser cette question. Jusqu'où peut aller la pudeur ? Nous en avons reconnu la nécessité pour les organes sexuels, mais certains estiment qu'elle doit être étendue, que la nudité commence avec tout ce qui, du corps, peut éveiller le désir. Et après tout, une jambe bien galbée, la naissance d'un sein visible grâce à un décolleté généreux, n'est-il pas un appel au désir ? Après les excès du naturisme, découvrons ceux de la pudibonderie. Écoutons ensemble cet extrait fameux de Tartuffe de Molière, acte 3, scène 2, où Tartuffe, face à Dorine, la servante de la famille, lui tend un mouchoir en lui demandant de cacher son sein.
1: Que voulez-vous ?
2: Vous dire !
1: Ah, mon Dieu ! Je vous prie avant que de parler. Prenez-moi ce mouchoir.
2: Comment ?
1: Couvrez ce sein que je ne saurais voir. Par de pareils objets, les âmes sont blessées et cela fait venir de coupables pensées.
2: Vous êtes donc bien tendre à la tentation. Et la chair sur vos sens se fait grande impression. Certes, je ne sais pas quelle chaleur vous monte, mais à convoiter, moi, je ne suis point si prompte. Et je vous verrai nu, du haut jusqu'en bas, que toute votre peau ne me tenterait pas.
0: Tartuffe, le dévot critiqué par Molière, qui manifeste une religiosité extrême, pleine d'austérité, se montre affecté par l'ouverture du décolleté de Dorine. Son intention est de faire une leçon de morale, d'accuser le saint, et donc Dorine de susciter les désirs. Mais Dorine est fine mouche, elle ne s'en laisse pas compter, elle déplace la cause de la tentation sur Tartuffe lui-même et renverse la situation. C'est la lubricité de Tartuffe qui lui fait condamner ce qu'il voit. Sur le terrain de la sexualité, Tartuffe est loin d'être pur. Rappelons d'ailleurs qu'il essaie d'obtenir de façon très pressante les faveurs de la maîtresse de maison qui n'est autre que la femme d'Orgon. Tartuffe est pudibond. Il dévalorise la pudeur en l'exagérant, en se faisant défenseur d'une pureté morale qu'il n'a pas, et en accusant Dorine, qui devrait dissimuler ses soi-disant appâts. Eh bien, il y a quelque chose de très fort et tristement actuel dans cette critique mordante de l'hypocrisie pudibonde chez Molière. Les intégrismes religieux sévissent encore aujourd'hui, et bien entendu, sur le corps des femmes. Cacher, voiler le corps des femmes, les empêcher de parler ou de chanter au nom de la pureté dans le domaine sexuel, revient à faire de celles-ci des objets sexuels par nature, la source de provocation du désir. Plusieurs points sont à relever. L'hypersexualisation de la femme, sa culpabilité par le désir qu'elle provoque, une haine du désir sexuel lui-même et également une extension de la nudité à tout son corps ou presque. Le livre de Delphine Horviller, En tenue d'Ève, est ici très éclairant. L'autrice analyse avec justesse ce qu'il y a de commun dans la vision que les ultra-orthodoxes juifs et les intégristes musulmans ont des femmes. Je la cite. « Ni visible ni audible, la femme est tenue à distance de la sphère publique. Son corps, et par métonymie ce qu'il montre ou ce qu'il émet, vient à être considéré comme une nudité exposée, à même de susciter le désir des hommes. Ainsi, assiste-t-on à un discours religieux d'hypersexualisation de la femme, réduite à ce que son corps catalyse potentiellement chez l'homme. Au nom de la pudeur, toute surface visible ou audible est rendue potentiellement obscène. Chez la femme, la zone d'exposition impudique s'étend au corps tout entier jusqu'à inclure des éléments impudiques cachés comme les cordes vocales. » Fin de citation. L'orthodoxie juive s'oppose au fait que les femmes puissent chanter dans l'espace public. Les talibans, par exemple en Afghanistan, vont encore plus loin. Si on entend les femmes parler ou chanter depuis leur domicile, elles sont déjà en faute. Et bien sûr, elles doivent porter le niqab. Je ne parlerai pas ici des autres mesures discriminatoires qui accompagnent celles-ci, révélant toute la volonté d'inférioriser les femmes. L'actualité nous apprend combien le régime iranien s'y connaît en matière d'oppression religieuse sur les femmes et sur tous ceux qui contestent la charia. Nous voyons donc bien ici à quel point le désir sexuel est au nid. Et parce qu'il détermine tant de mesures politiques, parce qu'il veut un coupable, la femme, il apparaît bel et bien obsessionnel, relevant d'une hantise malsaine. La tartufferie est ici à son comble. Mais attardons-nous maintenant sur la dissimulation du visage. Cette dissimulation est ici essentielle. Car il y a dans le visage bien plus que dans les autres parties du corps. Il est bel et bien ce qui nous singularise, ce qui manifeste notre individualité et notre appartenance à l'humanité. Chacun a son visage et se reconnaît à celui-ci. Supprimer la visibilité du visage en le couvrant, c'est atteindre la partie du corps la plus significative de l'identité personnelle. Les bêtes sont sans visage. Elles ont une gueule. De plus, le rapport entre le visage et la bouche ne saurait être incident. Les deux sont physiquement liés. La bouche est au centre du visage. Mais surtout, c'est la bouche, c'est par la bouche que nous parlons. De même que le visage nous singularise, la bouche d'où sort la parole est l'organe de l'expression de nos pensées, de l'affirmation de notre autonomie. C'est par notre bouche que nous pouvons nous faire entendre, au deux sens de ce terme. Dissimuler le visage, interdire la parole, ce n'est pas seulement y voir une nudité sexuelle et obscène, c'est également porter atteinte à la personne même, à son individualité, à son humanité. Quant aux yeux, que l'on ne peut totalement cacher, un grillage ajouté au niqab permet de les dissimuler. On a ainsi réalisé une mise à mort symbolique. Et curieusement, le même effet, anéantir l'individualité de l'autre par la dissimulation de son visage, peut s'obtenir par le moyen opposé. Si l'on regroupe des individus en les mettant nus, il se passe quelque chose de semblable. Leur individualité disparaît car leur visage est comme englouti, noyé dans la masse des corps nus. Alain Finkielkraut, dans son beau livre « La sagesse de l'amour », nous l'explique et nous en révèle la terrible finalité. Pouvoir sans hésitation anéantir celui qui a perdu son individualité, c'est-à-dire son humanité. Il n'est pas facile de tuer un être dont le visage nous fait face. Et c'est bien ainsi que les nazis ont pu perpétrer leurs crimes de masse sans difficulté. Lisons maintenant Alain Finkielkraut. Dénudé et groupé, ce double geste retire à la personne le privilège mystérieux que lui confère son visage, ce qui avait le pouvoir de faire honte, d'inhiber l'impulsion meurtrière et d'inverser la spontanéité en mauvaise conscience, n'est plus qu'un petit bout de peau quelconque. L'individu est noyé dans la masse. Le visage cesse de se détacher du reste du corps. Fin de citation. Passage décisif qui nous permet de comprendre le rôle positif du vêtement. Laisser le visage paraître, le faire ressortir. Le corps habillé permet en effet au visage de se détacher pour ne pas dire d'apparaître dans sa nudité. Nudité essentielle, nudité non sexuelle qui fonde notre rapport éthique à autrui. Nous interdisons de le tuer, selon le philosophe Lévinas, auquel Finkielkraut ne cesse de se référer dans son livre. En effaçant cette nudité-là, en regroupant des corps nus, des hommes ordinaires ont pu tuer d'autres hommes par millions. Et précisément parce qu'ils n'étaient plus des hommes à leurs yeux. En effaçant les hommes, ils effaçaient leurs meurtres. Lisons le témoignage de Franz Stangl, commandant des camps de Sobibor et Treblinka en 42 et 43. Témoignage recueilli par Gita Sereni en 1970, que nous pouvons lire dans son livre « Au fond des ténèbres ». Je cite ce témoignage. « Voyez-vous, je les ai rarement perçus comme des individus. C'était toujours une énorme masse. Quelquefois, j'étais debout sur le mur et je les voyais dans le couloir. Comment vous expliquer ? Ils étaient nus, un flot énorme qui courait conduit à coups de fouet. » Eh bien voilà, notre émission sur la nudité et la pudeur s'achève ici. Il y aurait encore tant de choses à dire sur ce thème, mais le temps nous manque, alors nous y reviendrons.

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2: Montage Sarah Rodriguez.
3: Aujourd'hui, apiculture entre amis.
2: Avec pour invité Cédric Argentin et Pascal Daï.
3: Apiculture avec un jeu de mots en deux mots, Cédric Argentin et Pascal Daïs, bonjour. Mais Gisèle, peut-être allez-vous nous éclairer sur cette association, le saviez-vous en bref?
2: Apiculture cherche à promouvoir l'apiculture, faire découvrir l'abeille et son environnement grâce à la création d'ateliers pédagogiques. On y apprend à fabriquer du matériel apicole, qu'on peut aussi mettre à disposition du public sous certaines conditions. On peut y apprendre à récolter des produits de la ruche, apprendre à reconnaître et élever des rennes, apprendre à gérer un rucher, entretenir des ruches, voir comment agrandir un cheptel.
3: Date de création de l'association ?
2: 23 juin 2023.
3: Association récente donc. Un numéro de téléphone ?
4: 06 68 45 94 86.
3: Comment on reconnaît une reine ?
4: À sa forme. Donc au tout début, une fois qu'elle est fécondée, on va l'attraper et on va la marquer de façon à pouvoir la reconnaître plus facilement. Et le marquage nous permet en même temps de connaître son âge. Et en fait, elle a une forme beaucoup plus allongée, elle est beaucoup plus grande que les autres abeilles. Donc ça demande quand même d'avoir l'œil, on ne la trouve pas à chaque fois. Puisque quand il faut trouver une reine qui fait à peu près 1,5-2 cm dans une ruche de 80 000 abeilles, ça demande un petit peu de temps et ça demande d'avoir l'œil.
3: 80 000 abeilles, ça vit combien de temps une abeille ?
4: Une ouvrière va vivre 45 jours. Une reine, normalement, devrait vivre à peu près 5 ans, mais dernièrement, on s'est rendu compte, avec toutes les problématiques qu'on a abordées tout à l'heure, que l'espérance de vie, maintenant, est plus aux alentours des 3 ans. Elle a perdu quasiment 2 ans d'espérance de vie en l'espace de quelques décennies.
3: C'est vraiment énorme. J'avais entendu dire qu'en Chine, on commençait à féconder les plantes manuellement par des hommes parce que, justement, on manquait d'insectes.
4: Effectivement, moi, je trouve ça un petit peu aberrant quand on voit les sommes astronomiques qui sont dépensées pour trouver des alternatives alors que la solution, elle est déjà là, elle est déjà existante. Il y a eu une abeille électronique qui a été fabriquée, qui sert justement à remplacer les vrais pollinisateurs, avec en plus un système de filtration de l'air pour pouvoir gérer les problèmes de pollution. Donc il y a des millions d'euros qui sont dépensés pour un seul spécimen, alors qu'on peut acheter une colonie de 40 000 abeilles pour quelques centaines d'euros.
2: Comment se construit la première reine ? C'est une abeille commune qui devient reine ? Qu'est-ce qui se passe ?
4: Alors, au moment où il n'y a plus de reine dans la ruche ou que la reine commence à vieillir, ils vont sélectionner plusieurs jeunes larves. Les abeilles entre elles, exactement. Et elles vont les nourrir uniquement à la gelée royale.
2: Donc elles s'organisent entre elles pour nourrir une larve particulière, mais ça peut être, si elle n'avait pas été nourrie à la gelée royale, elle serait devenue une ouvrière.
4: Exactement.
2: D'accord.
4: Donc elles en sélectionnent quand même plusieurs. Ouais. Elles en sélectionnent quand même plusieurs pour être sûr qu'il y en ait au moins une qui émerge. Et ensuite, la première qui va naître va aller détruire les autres cellules. Mmh. Et s'il y a plusieurs reines qui naissent en même temps, elles vont se battre. Et ça sera la plus forte qui prendra la tête de la ruche.
3: Mmh. On fait une reine tous les combien ?
4: Dès qu'ils ont besoin. Si la reine n'est plus en capacité de pondre suffisamment d'œufs, elle pond à peu près 2000 œufs par jour. Donc si elle n'est plus en capacité de pondre autant, ils vont tout simplement déclencher le processus de remplacement.
2: C'est une vraie organisation de colonie, quoi, en fait.
4: Nous, ça nous fascine, en fait. C'est que l'abeille va vivre 45 jours. Il n'y a pas d'école, il n'y a pas de formation à l'intérieur de la ruche. D'instinct, elles savent qu'elles doivent exercer telle activité, que tel élément va être déclenché à tel moment. Au cours des 45 jours, elle va passer par tous les métiers dans la ruche. Elle va être nettoyeuse, nourrice, bâtisseuse. Et son corps va évoluer aussi en fonction des besoins. C'est-à-dire qu'au moment où il va falloir qu'elle construise, elle va avoir une glande qui va se développer, qui va lui permettre de fabriquer de la cire. et elle va pouvoir le faire pendant quelques jours avant que la glande s'atrophie et qu'elle change à nouveau de métier.
3: Ce que j'ai du mal à comprendre, c'est cette nouvelle reine, a priori, devrait censément remplacer l'ancienne reine.
4: Oui.
3: Bon, mais si on veut faire une nouvelle ruche, il va bien falloir récupérer une reine et des abeilles. Donc on ne va pas les mettre en concurrence. Comment on fait pour multiplier le nombre de ruches?
4: Alors, on peut forcer le sentiment des abeilles de se sentir orpheline, c'est-à-dire qu'on va diviser la ruche. Donc il faut qu'on soit sur une ruche suffisamment forte, où on prendra un cadre avec de la nourriture, un cadre avec ce qu'on appelle le couvain, c'est-à-dire l'endroit où il y a les larves. Donc un qui va bientôt naître, pour avoir tout le panel d'ouvrières, et un cadre avec des très jeunes larves, pour qu'ils puissent les nourrir à la gelée royale et pouvoir faire des nouvelles reines. On met ça avec quelques abeilles, dans une ruche séparée, dans une ruchette, et ils vont automatiquement faire une nouvelle reine.
3: C'est une émission absolument passionnante, on a appris beaucoup de choses. On rappelle un numéro de téléphone pour vous contacter.
4: Le 06 68 45 94 86.
3: C'était Parole d'Assaut, une émission de Gisèle Billan.
2: Et Didier Blonze, prise de son.
3: Jérôme Aubin.
2: Montage Sarah Rodriguez.
3: Merci à Stéphanie Vincent qui nous organise tous ces rendez-vous. Aujourd'hui, nous recevions Apiculture entre amis.
2: Avec pour invités Pascal Daïs et Cédric Argentin.
3: Merci pour votre fidélité à tous. Au revoir.
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3: Pas le temps pour la transition, l'heure est au basculement écologique et sociaux. Et si nous décidions de ces basculements ensemble plutôt que de les subir? Le festival La Bascule arrive au Hangar Zéro et sur les quais du Havre pour 2 jours d'événements, de rencontres et d'ateliers dédiés à la construction d'un futur désirable. Cela va se dérouler du 19 au 20 juin à partir de 10h, le temps d'un week-end au bord de l'eau. La Bascule réunit une diversité d'acteurs locaux et nationaux, artistes, universitaires, chercheurs, agriculteurs, syndicats, travailleurs de l'industrie, spécialistes de la montée des eaux, associations et le tout team. Toutes et tous viennent partager des alternatives concrètes, croiser leurs regards et expérimenter de nouvelles manières de faire société. Au programme, table ronde, ateliers, marché de créateurs, village des alternatives, concerts et temps festifs dans une ambiance conviviale et engagée. Démocratie radicale seront au cœur de cette édition. Cela se déroule au Hangar Zéro, au Havre, du 19 au 20 juin, à partir de 10h.

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3: Bonjour à tous. Lorsque les températures grimpent, pas question d'arrêter un traitement. Pour autant, dans certains cas, la prudence est de mise. Certaines molécules peuvent en effet majorer les effets de la chaleur. En cas de forte chaleur, notre corps active un mécanisme appelé thermorégulation. Pour maintenir une température stable autour de 37 degrés, il dilate les vaisseaux sanguins et déclenche la transpiration. En parallèle, la sensation de soif nous pousse à boire davantage. Mais parfois, ce système peut être dépassé, surtout chez les personnes fragiles. Résultat, le corps se déshydrate, se fatigue et la température interne peut dangereusement augmenter avec à la clé des risques de syndrome d'épuisement ou de coups de chaleur. Le problème, comme le rappelle la NSM, c'est que certains médicaments peuvent aggraver ces situations. Ils peuvent en effet perturber la transpiration ou la régulation thermique, accentuer la déshydratation ou voir leur efficacité modifiée par la chaleur. Par exemple, les diurétiques augmentent les pertes en eau. Et même les plus courants, comme le paracétamol et les anti-inflammatoires non stéroïdiens, peuvent aggraver les symptômes d'un coup de chaleur. Lors d'un épisode caniculaire, il convient d'adopter certains réflexes. Demandez conseil à un professionnel de santé si vous prenez un traitement, surtout en période de canicule. N'arrêtez jamais un médicament sans avis médical et évitez l'automédication. Certains médicaments rendent aussi la peau beaucoup plus sensible aux rayons UV. On parle alors de photosensibilité. Cela peut provoquer des rougeurs, des démangeaisons, des réactions proches d'un coup de soleil sévère. Les gels à base de kétoprofène sont particulièrement à risque. Une exposition au soleil, même faible, peut provoquer des réactions cutanées graves. Si vous devez absolument en appliquer, couvrez la zone traitée pendant le traitement et jusqu'à 2 semaines après. Lavez-vous bien les mains après application, arrêtez immédiatement d'en mettre en cas de réaction et prévenez votre médecin.
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0: auditeurs que vous êtes médecin de prévention, que vous avez travaillé en milieu scolaire. En ce moment, nous faisons une petite série, enfin deux chroniques sur l'ostéoporose. Et notamment, le deuxième volet, c'est de savoir comment nous pouvons apporter suffisamment de calcium à nos os.
1: Ah voilà, on en parle beaucoup du calcium. Hein. Je vous rappelle qu'il y avait aussi l'intérêt de la vitamine D et l'intérêt de l'exercice physique, pour ne pas tout polariser sur le calcium. Et maintenant qu'on parle du calcium, ne pas tout polariser sur les produits laitiers. Parce que alors là, oui. Dès qu'on parle de calcium, on pense au lait, au laitage.
0: Tout à fait.
1: Hein, tous les médias et tous les messages qu'on a pu recevoir, le calcium égale lait. Attention, parce que d'abord, il n'y en a pas que dans les produits laitiers du calcium. Et en plus, si on a une alimentation très riche en protéines animales, les laitages et aussi la viande, si on a une alimentation très riche en protéines animales, eh bien, on peut voir une fuite de calcium au niveau des urines. On n'utilise pas tout le calcium qu'on mange, qui est dans notre alimentation. Il y a des fuites urinaires. Donc, il ne faut pas que l'alimentation soit trop riche en protéines. C'est une des raisons pour lesquelles il a été remarqué que les végétariens ont dans l'ensemble les os plus solides que les personnes carnivores.
0: Ah tiens donc.
1: Et voilà, comme quoi un excès de protéines animales, de viande, peut être néfaste. Donc, pas trop de lait, pas trop de viande, mais alors, où trouver le calcium et qu'il soit vraiment bénéfique? Ah, j'oubliais de dire aussi, il aurait été aussi montré que la caféine peut favoriser aussi la fuite du calcium dans les urines. Donc, il y a des choses qui nuisent à notre assimilation du calcium. On croit en consommer beaucoup, mais finalement, tout n'est pas efficace.
0: L'objectif, c'est aussi de le fixer.
1: Exactement. Alors, pour le fixer, bien sûr, on a besoin de vitamine D, bien sûr, on a besoin d'exercice physique, mais où trouver du calcium autrement, donc? Dans les végétaux, on en trouve. Alors, on en a déjà parlé un petit peu, dans les fruits oléagineux, surtout les fruits à coque.
0: Oui.
1: Ils sont riches en calcium, hein, et en fer, et en magnésium, mais ils sont riches en calcium, les amandes, les noisettes, les noix.

0: Ensuite, dans des légumes verts, tous les choux, le cresson, sont riches en calcium. Alors bien sûr, on n'en mange pas des quantités, mais un petit peu, voilà. Puis en variant, on trouve aussi du calcium dans les fruits secs, les abricots secs, les raisins secs. On en trouve, oui, dans les figues sèches aussi. Et on en trouve aussi dans des herbes, le persil, le cresson. Le cresson, je l'ai déjà dit, je crois. Voilà. Mais des légumes vraiment verts, très verts, des herbes très vertes, on trouve du calcium. Et alors, je parle d'herbes vertes, je pourrais parler des fans. Si vous arrivez à trouver des radis ou des navets biologiques, eh bien, vous pouvez utiliser les fans pour faire des délicieux potages, un fan avec des pommes de terre et un peu de crème fraîche ou un petit peu de purée d'amandes blanches, une petite astuce qui peut remplacer la crème fraîche. Eh bien, ces fans sont riches en calcium. Voilà. On peut en trouver aussi dans le germe de blé, dans les sardines, bon, dans pas mal d'autres aliments. C'est pour montrer qu'il n'y a pas que le lait qui contient du calcium.
1: Mais est-ce que les produits laitiers ne contiennent pas plus de calcium que tous les autres aliments ?
0: Je pense que pour une meilleure qualité d'absorption du calcium, on a intérêt à varier.
1: Oui.
0: Vraiment varier. Et comme il ne faut pas manger trop de protéines animales pour les inconvénients qu'on a dit, autant varier les sources de calcium. Et comme de toute façon, on a bien dit qu'il faut augmenter nos végétaux, donc on peut très bien, il faut arrêter d'avoir la psychose de manquer de calcium.
1: Parce que finalement, en consommant des légumes qui contiennent du calcium, on atteint aussi notre objectif de consommer 5 fruits ou légumes par jour.
0: Il y a cet objectif-là qui est atteint. Mais c'est clair qu'on ne va pas trouver tout notre calcium dans les légumes. Hein. Les oléagineux sont plus riches que les légumes. Mais toujours l'intérêt, c'est de varier,
1: diversifier,
0: de varier, puis on ne va pas être là à calculer exactement, on diversifie. Voilà, alors je voulais ne pas oublier de parler aussi de l'eau de boisson. Quand on achète de l'eau en bouteille, c'est intéressant de lire les étiquettes, parce que sur les étiquettes, on voit combien de sels minéraux sont contenus dans l'eau. Et on voit s'il y a du calcium, du magnésium, et aussi

0: les bicarbonates et d'autres éléments, mais le calcium et les magnésiums sont des sels minéraux. Et il y a certaines eaux qui sont très très pauvres et d'autres eaux qui sont suffisamment riches. D'ailleurs, chez vous, si vous mettez un adoucisseur, surtout ne le mettez pas sur les circuits d'eau de boisson. Il faut boire l'eau telle qu'elle est, sans qu'elle soit adoucie, pour qu'elle ait
1: son apport
0: en calcium. Exactement. Et donc, l'eau de boisson, l'eau que vous achetez, veillez-y. Voilà, partout où on peut trouver du calcium, il faut en tenir compte pour que ce soit équilibré. Et puis, ne jamais oublier que ça s'ajoute à l'exercice physique. Même si vous consommez du calcium et que vous ne marchez pas beaucoup, ben, il n'arrivera pas trop à se fixer quand même. Voilà.
1: Docteur Jeanne Breuil, merci encore pour ces conseils, pour ces informations. On se retrouve bientôt pour un prochain Sentez-vous bien. Merci, au revoir, à bientôt.
0: Au revoir.
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4: La chouette hulotte est une chouette que l'on a très proche de nous. C'est vraiment celle qui fait le ou-ou de la chouette que l'on explique aux enfants. Donc je vous laisse écouter. Donc très reconnaissable. Là, vous avez entendu qu'un individu. Mais lorsqu'ils ont décidé d'être en amour et donc de se dragouiller un petit peu, ils vont ou-outer et l'autre va répondre. Alors, je dois vous avouer que lorsque la chouette est juste à côté de la fenêtre de votre chambre, ne pensez pas dormir sans boule-quies. Ils sont vraiment, vraiment à fond. Dans un cadre un petit peu plus, on va dire, scientifique, si encore une fois vous voulez un petit peu vous la péter en repas de famille, le nom latin de la chouette hulotte est Strix aluco. Donc voilà, c'est juste une petite information comme ça en passant. Donc la chouette hulotte est vraiment celle qui est aux grands yeux noirs, des yeux tout ronds, vraiment de vraies grosses billes. Et elle va être arboricole, c'est-à-dire qu'elle va s'installer dans un arbre près de chez vous. Si vous avez déjà entendu la chouette hulotte, c'est une très bonne chose, car c'est un animal que l'on appelle un indicateur biologique. Si vous avez une chouette hulotte à côté de chez vous, c'est que votre environnement est sain. Ça veut dire qu'elle trouve de la nourriture et qu'elle est tranquille. Si il n'y a pas de chouette hulotte, il peut y avoir bien sûr plusieurs raisons. Il n'y a pas l'habitat pour, ou votre environnement n'est pas intéressant. Par contre, vous pouvez l'aider. Vous pouvez poser un nichoir à chouette hulotte, ça existe. C'est vraiment un nichoir très spécifique que vous pouvez trouver en vente sur internet. Privilégiez quand même des sites internet spécialisés parce qu'il faut vraiment des dimensions vraiment spéciales. Mais la chouette hulotte est vraiment une bonne compagne, notamment lorsque le crépuscule arrive. Imaginez-vous, vous êtes tranquillement installé et là vous entendez le doux ululement, c'est dur à dire, le doux ululement de la chouette qui est à côté de chez vous. Encore une fois, ces chouettes, en tant que rapaces, en tant qu'animal nocturne, se prennent en pleine tête énormément de voitures. Et c'est la cause principale de cette espèce en centre de soins. Et je laisse Lisa vous en parler.
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4: Bonjour chers auditeurs, je suis heureux de vous retrouver pour une nouvelle émission d'Eh bien, chantez maintenant. Je vous propose aujourd'hui de baser nos réflexions sur un chant de Céline Dion qui porte le titre de « La mémoire d'Abraham ». Je vous laisse l'écouter. À tout de suite.

0: D'après les informations que j'ai pu glaner, ce chant a été écrit par Jean-Jacques Goldman en 1995. Il s'est pour cela inspiré d'un ouvrage d'un certain Marek Alter qui porte le même titre que notre morceau musical, La mémoire d'Abraham, et qui date lui de 1979. Permettez-moi de vous faire un court résumé de ce livre. Cet ouvrage commence en l'an 70 après Jésus-Christ. À cette époque, son personnage principal est un certain juif du nom d'Abraham. Ce dernier est scribe au temple de Jérusalem, donc un interprète officiel des écrits bibliques de cette date, soit ce qui correspond à notre Ancien Testament. Il fuit les armées romaines qui attaquent Jérusalem et assiègent justement le temple afin de mater la révolte des Juifs contre l'Empire romain qui avait fait de la région une de ses contrées. Le livre se termine en 1943 par la mort de l'imprimeur Abraham Alter, le grand-père de l'auteur, pendant la révolte du ghetto de Varsovie. C'est le moment, en 1942-1943, où deux organisations juives décident de ne plus laisser partir pour les camps de concentration les hommes et les femmes qui vivent encore dans ce fameux ghetto. À nouveau, une révolte contre l'envahisseur et l'infamie. Au terme de 6 ans de recherche, Marek Alter a donc reconstitué la longue lignée d'une famille d'imprimeurs juifs, la sienne, dont les premières publications remontent au XVe siècle, en Italie. Marek Alter nous propose donc un voyage au travers de lieux comme Alexandrie, avec les premiers pogroms, c'est-à-dire des émeutes dirigées contre la communauté juive, Narbonne, avec ses rois juifs, Strasbourg, où se réfugie Gutenberg, Istanbul, avec des sultans turcs, Paris, à l'époque de la Révolution française, et Varsovie. La mémoire d'Abraham nous conduit sur la longue route des Juifs et nous fait redécouvrir, à travers leurs mœurs, leur religion et leur culture, l'histoire des peuples qui les ont accueillis ou chassés, et en particulier l'histoire de notre France, où une partie de la famille de l'auteur s'est établie dès le 8e siècle pour ne plus la quitter. L'histoire du peuple juif est captivante. Nous en trouvons de nombreux éléments rapportés dans la Bible. Il s'agit d'ailleurs d'un autre Abraham que nous présentent les Écritures comme étant celui qui a été le premier appelé par Dieu pour être l'ancêtre du peuple d'Israël. En effet, Abraham aura 2 fils, Ismaël et Isaac. Ce dernier aura également 2 fils, Ésaü et Jacob. C'est de ce petit-fils d'Abraham, Jacob, que sortira le peuple juif, puisque Jacob aura 12 fils qui seront eux-mêmes à l'origine des 12 tribus qui ont constitué Israël. Le nom, Israël, sera d'ailleurs donné par Dieu à Jacob, nom qui signifie « lutteur avec Dieu », mais aussi « prince » ou « vainqueur avec Dieu », faisant référence à un épisode étrange où Jacob est en lutte avec un ange pendant toute une nuit. Cette histoire est rapportée au chapitre 32 du livre de la Genèse, premier livre de la Bible. Revenons au grand-père du peuple d'Israël, Abraham. Nous trouvons le récit de sa vie également dans le livre de la Genèse, des chapitres 12 à 25. Comme nous n'avons pas le temps de lire maintenant toute son histoire, je vous invite à vous plonger dans ce livre, parce que son récit, la vie de cet homme, est passionnant. Ce qui est extraordinaire, d'ailleurs, chers auditeurs, c'est que l'apôtre Jacques, dans une lettre que nous trouvons dans le Nouveau Testament, parle justement d'Abraham, au chapitre 2. Et il dit « Abraham a été appelé ami de Dieu ». L'expérience de cet homme est donc particulière, me direz-vous. Oui et non. Oui, parce qu'il n'a existé qu'un seul Abraham avec une histoire unique. Comme vous tous et comme moi sommes uniques. Et non parce que Dieu souhaite faire de chacun de nous son ami. Je finirai donc cette émission par une question que je veux vous laisser à vous tous qui m'écoutez et que Dieu veut vous poser. Veux-tu, comme l'a été Abraham, être mon ami? Malgré tout ce que tu as pu vivre jusqu'à présent, les défis à venir, malgré tout ce que tu as pu faire et que tu regrettes, veux-tu être mon ami? Chante la vie, chante.
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1: Nous sommes la garde montante d'Albatros. Bonjour, chers auditeurs, Dominique et moi, on est ravis de vous retrouver sur l'antenne pour cette nouvelle émission. Un petit rappel concernant les manifestations dont je vous ai déjà parlé, des 20e éditions des musicales de Normandie. Près de 250 artistes sont attendus du 5 juillet au 31 août pour interpréter les plus belles partitions du répertoire musical, un vrai régal. Alors, pas moins de 50 concerts, il y a le choix, sont prévus au cours des 37 étapes en Seine-Maritime et dans l'Eure, de la côte d'Albâtre à Rouen, en passant par Varengeville-sur-Mer, Fécamp, Sainte-Adresse. On ira à Dominique, hein. Sainte-Adresse, on va rater ça. Rive-en-Seine, Jumièges ou encore Gaillon et La Feuillie. La programmation est en ligne sur le site https://musical-normandie.com. C'est bien,
2: oui,
1: Dominique,
2: bien.
1: Elle est contente. La billetterie est ouverte depuis le 2 avril.
2: Billetterie.musical au pluriel, voilà. normandie@gmail.com.
1: Voilà, donc vous avez tous les renseignements ainsi que le téléphone si vous voulez, qui est le 07 61 24 70 41. Je répète pour le téléphone, 07 61 24 70 41. Alors, ma chère Dominique, qu'est-ce que vous nous avez choisi ? Quel compositeur et quel morceau ?
2: Bon, alors j'ai choisi Bellini. C'est un Italien, Vincenzo Bellini, un Italien romantique, né le 3 novembre 1801 à Catane et mort le 23 septembre 1835 à Puteaux. C'est une réédition d'un CD tiré de l'opéra Norma Castadiva et chanté par Joan Sutherland, dirigé par Richard Boninge, chef d'orchestre, édité par Decca. Le titre du coffret pour les amateurs d'opéra, gravé par Joan Sutherland de 1959 à 1970, s'appelle L'art incomparable du bel canto, qui comprend 49 CD. Si vous êtes riche, vous pouvez les acheter. Je vous propose donc un extrait de ce CD qui réunit les 22 premières intégrales d'opéra. Joan Sutherland mettait le public à genoux dans toutes ses interprétations, ressuscitant à la perfection la pureté du néo-belcantisme du XIXe siècle. Le souffle semblait inépuisable, la coloration infaillible, l'aigu pur et dur comme un diamant. La ligne de son chant se parait de couleurs moirées avec d'infinis raffinements. Joan Sutherland, nommée la stupéfiante, en italien stupenda, est l'une des sopranos les plus légendaires du XXe siècle. C'est son mari et chef d'orchestre, Richard Boninge, qui a perçu son potentiel de soprano coloratour. Née à Sydney en 1926, elle a appris le chant en imitant sa mère, elle-même mezzo-soprano. Elle a poursuivi ses études au Royal College à Londres, ce qui l'a menée à une carrière internationale exceptionnelle. Elle se décrivait comme une personne ordinaire, connue par sa simplicité et son humilité. Passionnée de couture et de lecture, entre autres, elle possède une voix unique s'étendant sur 3 octaves. C'est quand même pas mal. Après sa retraite, Joan Sutherland a siégé au jury du prestigieux concours Cardiff Singer of the World. Réputée pour son exigence en matière de technique vocale, elle n'hésitait pas à critiquer les jeunes chanteurs manquant de rigueur. Je vous propose donc d'écouter cette magnifique interprétation.

0: Nous venons d'entendre un extrait de l'opéra Norma Castadiva, interprété par Johann Sutherland, et je pense que vous avez dû l'apprécier comme nous. Je passe maintenant le micro à Françoise pour son prochain choix, qui est...
1: Eh bien, le compositeur Maurice Ravel, je ne le quitte pas en ce moment. Je rappelle quelques traits, voilà, pour lui. C'est un compositeur français. Il est né à Cibourg le 7 mars 1875 et il est mort à Paris le 28 décembre 1937. Cet extrait a été couronné d'un diapason d'or. Il s'agit du ballet de Daphnis et Chloé. Lever du jour, pantomime, c'est interprété au piano par Bertrand Chamaillou. Le titre de ce CD, si ça vous intéresse, Ravel Fragment. Alors, Bertrand Chamaillou a transcrit deux chefs-d'œuvre de Ravel pour le piano. Daphnis et Chloé, c'est une histoire très célèbre de l'Antiquité, une œuvre musicale magnifique aussi, par le compositeur Maurice Ravel. C'est un roman pastoral qui raconte l'amour pur de deux jeunes enfants trouvés, bergers et bergères, qui grandissent ensemble sur l'île de Lesbos. Leur amitié et leur amour se développent au rythme de la nature, au milieu de péripéties douces et de malentendus amoureux, avant qu'ils ne découvrent leur identité réelle, car ils sont issus de familles nobles qui leur permettent de s'unir. Il y a une très jolie fin. Ravel décrit cette œuvre comme une symphonie chorégraphique. Je vais vous en donner un peu des idées. Le lever du jour, par exemple, Chloé s'est endormie au pied d'un autel consacré au dieu Pan. Musicalement, Ravel crée une progression subtile. Tout commence dans un calme presque total. Des notes discrètes de piano, lumière timide, le ciel passe du bleu profond au rose, les décors. Montée progressive, les instruments s'ajoutent peu à peu, clarinette, corps. Ensuite, une explosion de la lumière, c'est le soleil qui surgit au-dessus de l'horizon. On sent littéralement la chaleur grandir, les oiseaux s'éveiller, la nature reprend vie. C'est tout à fait impressionniste, un peu comme un tableau de Monet. Bertrand Chamaillou, avec sa sensibilité d'artiste, nous fait revivre cette légende d'une façon magistrale. Écoutez ce magnifique extrait.

0: Et c'est sur ces dernières notes cristallines, exécutées par Bertrand Chamaillou, le pianiste, que vous venez d'écouter un extrait de Daphné et Chloé de Ravel. Alors, ma chère Dominique.
1: Oui, maintenant nous allons reprendre avec Bach. C'est un luth. C'est la suite BWV 1006 petit a, entre parenthèses prélude, parce qu'il ne faut pas se tromper. Interprété par Jadran Duncombe et édité par Audax. Je vous présente ce prélude, interprété par le célèbre luthiste Jadran Duncombe. Le luth est devenu, depuis le renouveau de la musique baroque et au cours des dernières décennies, les instruments presque aussi fréquents et familiers que le clavecin. L'émergence de nouveaux talents chez les jeunes générations accélère ce phénomène et suscite le goût pour cette sonorité à la fois puissante et intimiste. Ce luthiste, d'origine anglaise et croate, est l'un des représentants de cette génération d'interprètes. La seconde moitié de cet extrait gardait en réserve les pièces les plus ardues en raison de leur tonalité. Jadran Duncombe relève le défi avec panache et sa lecture séduit d'emblée par son incroyable virtuosité. Bach ne connaissait pas le fonctionnement du luth autant que l'orgue, le violon et le clavecin, mais il était entouré de nombreux luthistes à Leipzig. Cet instrument lui était donc familier. Or, notre musicien évoque dans le livret du disque les dilemmes des luthistes face à ses partitions à cause des difficultés techniques disproportionnées compte tenu du caractère de la pièce. Il prend le parti de concevoir une partition baroque comme un texte dramatique qui laisse à l'interprète et à son instrument une place centrale. Ainsi, il base son interprétation sur trois tablatures manuscrites du XVIIIe siècle à Leipzig. Jadran Duncombe sait projeter l'intimité de résonance dans la caisse de son luth que transmet la prise de son avec les bruits de ses doigts qui touchent les cordes. Il nous invite à se glisser dans sa pensée pour mieux goûter la musique de Bach. Si vous cherchez le Bach serein et polyphoniste ou l'élégance devant l'éternel, passez votre chemin. Rien n'est simple dans ce témoignage intensément personnel qui ne vous lâche pas une seconde. Pour trouver un équivalent pianistique, on penserait particulièrement au Chopin revu par Léopold Godowski. Cela pour vous dire combien la conception des exécutions de Jadran Duncombe s'élève à une virtuosité hors du commun. Écoutons maintenant ce luthiste de grand talent et appréciez-le comme nous.

0: Eh bien, j'espère que vous avez passé un bon moment avec ce luthiste formidable nommé Jadran Damkum. Et je passe maintenant la parole à mon amie Françoise qui va nous parler de...
1: Berlioz. Hector Berlioz, c'est tout à fait un autre genre. Alors, les dates de Berlioz, 1803-1869, c'est la... Je veux présenter la symphonie, un extrait, symphonie fantastique, un bal. Interprété par l'Orchestre symphonique de la radio bavaroise et dirigé par Colin Davis et édité par BR Classique. Un petit peu de technique, c'est intéressant. L'image de l'orchestre ample, parfaitement équilibrée, avec des contours instrumentaux très bien définis, un relief intéressant. Une belle palette aux couleurs chaudes, vous allez pouvoir apprécier tout cela en écoutant cet extrait. Éminent berliozien, Colin Davis laisse 4 autres enregistrements de la symphonie fantastique à Londres. En 1763, à Amsterdam, en 1974, à Vienne, en 1990, et enfin encore à Londres, en 2000. C'est pas très vieux. Alors c'est capté sur le vif et cette œuvre semble avoir été travaillée, mûrie, digérée dans les moindres recoins, la moindre balance, comme en témoigne le dosage des dialogues instrumentaux du début et de la fin du troisième mouvement. Surtout le bal avec le cornet solo est au jeu des comparaisons le mieux que nous a laissé le chef britannique, voire de toute la discographie. Alors, Berlioz a composé cette symphonie à l'âge de 26 ans. 26 ans, j'en reviens pas. Inspiré par son amour passionné et non partagé par l'actrice irlandaise Harriet Simpson. Il était vraiment littéralement obsédé par elle, après l'avoir vue dans le rôle d'Ophélie d'Hamlet. La symphonie raconte donc de manière dramatique les tourments d'un artiste amoureux dans une œuvre comprenant 5 mouvements. L'extrait donc que je vais vous présenter correspond à une soirée où l'artiste retrouve l'image de sa bien-aimée dans un bal somptueux, mais toujours de manière vraiment obsessionnelle. Faites-vous plaisir, écoutez cette œuvre vraiment qui est magique.

0: Vous venez d'entendre un extrait, le bal, tiré de la symphonie fantastique du compositeur Berlioz. Ma chère Dominique, continuons.
1: Oui, avec une petite annonce, enfin un hommage que je voudrais rendre à notre chef de chœur à Vraise, Emmanuel Pascal Falala, qui nous a enthousiasmés le mois dernier, vendredi 23 mai 2025, à la cathédrale du Havre, avec un concert consacré à Bach et Zelenka. Ce fut un moment inoubliable et toujours très apprécié du public havrais. Un petit programme, je vous cite un extrait. Des profondeurs sombres d'une cantate de Bach à la lumière éclatante des psaumes de Zelenka, nous découvrons la prestigieuse inventivité de deux compositeurs baroques contemporains, inspirés par une foi inébranlable, le luthérien allemand Bach et le catholique Zelenka, qui se connaissait très bien. Commençons par Jan Dismas Zelenka. C'est un compositeur tchèque né en Bohême. Voici les dates, 1679-1745. Il était directeur musical de la chapelle royale de Dresde et considéré comme le plus grand compositeur tchèque de son époque. Mais il faut attendre 1830 pour que ses œuvres soient redécouvertes et les années 1960 pour qu'elle soit donnée en concert. Chef de file d'un baroque tardif, Zelenka, musicien au talent singulier et sensible, est un homme en avance sur son temps. Sa musique repose sur une parfaite mesure du contrepoint, une pulsation rythmique et une richesse d'écriture concertante digne de Bach. Une musique qui étonne par sa virtuosité, dérange parfois l'oreille par ses harmonies hardies, avec des changements inattendus et des dissonances, qui surprend par sa puissance émotionnelle et sa profonde densité liturgique. Son style est aussi démonstratif que celui de Bach et sévère. Son inspiration, plus passionnée et joyeuse, l'apparente souvent à Vivaldi et Handel. Tout n'est qu'imprévisibilité dans la musique de Zelenka, ce qui en fait sa principale richesse et surtout, quand même, sa difficulté d'interprétation qui m'ont été avouées par certains choristes. C'est cette musique pleine de caractère qui a fait dire au musicologue allemand Wolfgang Horn « La musique de Zelenka ne coule pas comme un fleuve paisible, mais plutôt comme un torrent qui se brise continuellement sur un rocher. » Nous allons écouter deux extraits, le premier de Zelenka, « Dixit Dominus », ZWV 66, que vous ne retrouverez plus dans le commerce car il est épuisé. Et ensuite, le second de Jean-Sébastien Bach avec un duo de chanteurs, Et Misericordia, du Magnificat BWV 243.

0: Maintenant, je passe la parole également encore à Françoise qui veut nous parler d'une jeune petite musicienne.
1: Une découverte.
0: Oui.
1: Et un CD qui vient vraiment, qui est
0: de
1: tout
0: sortir.
1: Chaud, qui vient de sortir. Alors, je me suis vraiment intéressée à cette jeune maman. C'est une jeune maman pianiste qui vient de sortir, on vous le disait, ce mois de mai, un CD dont je vais vous raconter la motivation très originale pour mettre en lumière cette musique. Alors, Pauline Chenet, la pianiste du trio Sora, dévoile un premier album très personnel qui s'appelle Motherhood et qui est un hymne à la maternité. Ça peut intéresser toutes les mamans. C'est également un album cathartique où la pianiste s'interroge sur sa condition de femme, artiste et mère. Motherhood est une magnifique déclaration d'amour à Adèle, son enfant. Alors, en voici le programme. Louise Adolpha, Le Beau, c'est une balade. Je ne connaissais pas Louise Adolpha. D'ailleurs, je n'ai pas le disque, on n'a pas le CD, on vous le passera lors d'une prochaine émission. Elle joue aussi Johannes Brahms, 3 intermezzi, opus 117. Fanny Mendelssohn, un lead, opus 8. Clara Schumann, romance WO 28. Et Robert Schumann, Kinder Zenem, opus 15. À travers ces œuvres que elle écrit, à travers ces œuvres que j'ai choisi de graver sur disque, j'ai souhaité mettre en lumière toute l'ambivalence de la maternité. Il y a maintenant un peu plus de 2 ans, l'arrivée de ma fille Adèle a chamboulé ma vie. Je n'ai jamais été aussi heureuse que depuis que je suis mère. Pourtant, le devenir a été un des plus grands bouleversements que j'ai vécu. J'ai récemment découvert la compositrice Louise Adolpha Le Beau et eu un véritable coup de foudre pour sa musique. J'ai souhaité associer sa ballade opus 47 aux sublimes romances sans paroles de Fanny Ensel, Mendelssohn, ainsi qu'à la romance en la mineur, toute en retenue de Clara Schumann. Pour compléter ce programme, j'y ajoute la tendresse et l'intimité de Johannes Brahms à travers ses intermezzi opus 117 et l'innocence et la poésie de Robert Schumann avec ses Kinder Zenem, un voyage musical fait de contrastes et qui rentre en résonance avec tous les moments de la maternité. Trop souvent, j'ai pu voir des albums autour de la maternité ne contenant que des petites pièces courtes, légères, angéliques. Pourtant, en partageant mon expérience de maman avec des femmes qui m'entouraient, j'ai ressenti la complexité des émotions ressenties par toutes, des moments les plus magiques, remplis d'amour, d'une extrême tendresse, jusqu'aux instants les plus primitifs où nos sens sont décuplés par la fatigue, les doutes et l'inconnu. Alors voilà, donc on aura l'occasion de la passer lors d'une prochaine émission, mais le disque étant déjà, le CD étant déjà sorti, vous pouvez le trouver. Maintenant, on va terminer notre émission. Cher Dominique, merci pour votre présence.
0: Mais oui.
1: On se retrouve bientôt. On vous souhaite à tous une très très bonne continuation.
0: Au revoir, chers auditeurs.

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2: Bonjour chers auditeurs de France et de Navarre. Aujourd'hui, je vous emmène en Alsace, que vous aurez peut-être la chance de découvrir pendant ces vacances de l'été 2020 qui s'annoncent très hexagonales. Ciel, mon mari est muté en Alsace, est signé par Laurence Winter et sous-titré « Petit manuel de comportement à l'usage des nouveaux arrivants pour leur éviter impairs et déconvenus ». Il s'agit d'un ouvrage très drôle et très bien documenté qui nous fait découvrir les spécificités historiques et culturelles d'une région française qui a une forte identité et une histoire particulièrement riche et complexe, puisqu'elle a appartenu à la France, puis à l'Allemagne, puis de nouveau à la France au cours de l'histoire récente. On y trouve une multitude d'explications très utiles lorsqu'on prévoit de s'installer dans un de ces deux départements, Haut-Rhin ou Bas-Rhin. Mais c'est aussi très intéressant pour quelqu'un qui n'y vit pas, ce qui est mon cas, mais qui est curieux des coutumes locales et des particularismes de nos belles régions françaises. L'Alsace bénéficie d'un droit local différent du reste de la France. Alors que le Concordat a été supprimé en 1905 par la loi de séparation de l'Église et de l'État, l'Alsace, qui était allemande à ce moment-là, a souhaité le conserver lors de sa réintégration à la France. Il y a donc en Alsace quatre cultes officiellement reconnus: catholiques, luthériens, réformés et juifs. Savez-vous qu'en Alsace, les jours fériés ne sont pas les mêmes que dans le reste du pays ? Savez-vous qu'en Alsace, certaines églises sont à la fois catholiques et protestantes, avec une partie réservée pour chaque culte ? Le temps me manque pour citer d'autres exemples, mais je vous conseille ce livre plein d'informations, de conseils très judicieux et même d'exercices pratiques. Et si vous aimez lire, ce qui est fort probable si vous écoutez cette chronique, sachez que l'Alsace est la première région de France en ce qui concerne le nombre de librairies par habitant. Vous en trouverez à tous les coins de rue ou presque, c'est assez impressionnant. Surtout, n'hésitez pas à pousser la porte, vous y trouverez un accueil chaleureux et un choix formidable. C'est d'ailleurs dans la magnifique librairie Kléber de Strasbourg que j'ai déniché ce livre que je vous conseille sans réserve. « Ciel, mon mari est muté en Alsace » est édité chez les éditions Nuée Bleue. Il coûte 15 euros.
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Bonjour à toutes et à tous pour ces pages de musique récemment enregistrées. C'est le propos de Mi bémol, cette émission consacrée chaque semaine à l'actualité de la musique classique, donc au disque principalement, même si c'est pas seulement au disque. Une émission aujourd'hui pour mettre en lumière non seulement de récents enregistrements, mais aussi la qualité du travail de labels. Comment faut-il les appeler ? Je refuse de qualifier ces labels de petits labels, comme parfois, sans vouloir forcément mépriser, mais on lit ça dans la presse, parfois des petits labels. Qu'est-ce que ça veut dire qu'un petit label ? C'est d'ailleurs à se demander qui est grand, finalement, quand on parle de petit, qui est grand quand on entend ce qu'on entend, ce que certains majors, comme on dit, pour parler des grandes firmes, qui font des choses remarquables aussi, par ailleurs, mais enfin, pas toujours, quand on entend ce que certains majors enregistrent, souvent, hélas, voilà, quand la musique devient un produit. Alors, tel n'est pas le cas, loin de là, avec ce que nous allons écouter aujourd'hui, comme par exemple.

Et voilà, nous venons d'entendre un extrait d'un disque Serge Prokofiev, enregistré pour le label Zigzag Territoire. C'était Yuri Martinov au piano qui interprétait le deuxième mouvement andantino de la cinquième sonate en ut majeur opus 38 de Serge Prokofiev. Ou bien encore,

c'est toujours dans le même album, Yuri Martynov pour le label Zigzag Territoire. Nous avons quitté la cinquième sonate en do majeur et nous sommes maintenant dans les pensées. C'est beau ça, hein? Les pensées de Serge Prokofiev. Je ne sais pas si c'est des pensées que vous comprenez. Je pense que oui, parce que la musique exprime un langage sans qu'il y ait forcément nécessairement besoin de mots pour pouvoir exprimer ce très très beau langage. Et puis, puisque les mots ne sont pas là, alors ça conduit à une libre appropriation, hein, de l'auditeur, de l'interprète aussi. C'est fantastique. Extrait donc des pensées, opus 62, du même Serge Prokofiev. Nous venons d'entendre la première, Adagio Penseroso, donc un adagio, donc une musique lente pour pouvoir penser. Voilà donc pour saluer ce disque, Serge Prokofiev, donc sous les doigts de Yuri Martynov pour le label Zigzag Territoire. Alors nous allons nous tourner à présent vers Aparté. Alors nous allons entendre plusieurs musiques enregistrées chez ce label, qui n'est donc pas un petit label, je le répète, un autre merveilleux label dont je vous propose d'écouter quelques pages extraits de trois récents albums. Le dernier un petit peu moins, Brahms tout à l'heure pour violoncelle et piano, mais en tout cas les deux sont beaucoup plus récents, ce que nous allons écouter maintenant, donc un extrait d'un disque qui s'intitule Polyphonie oubliée. Donc nous ne sommes plus au piano, nous sommes avec de la musique qui date du XVIe siècle jusqu'au XIXe siècle. Il y a deux disques dans ces polyphonies oubliées. C'est l'ensemble Gilles Bincois, qui est dirigé par Dominique Vélard. Il y a aussi la maîtrise de Toulouse. Alors un petit mot de ces interprètes. L'ensemble Gilles Bincois que dirige Dominique Vélard, c'est 7 solistes. Il y a 5 chanteurs, un contre-ténor, un ténor, encore un autre ténor, un baryton, une basse, un organiste, et puis, je ne sais pas comment on dit, un serpentiste, on va pas dire un serpentin quand même, quelqu'un qui interprète donc, et qui est vraiment quelqu'un de très compétent, professeur, et qui a fait de la recherche sur cet instrument très très ancien, c'est un instrument avant, le serpent, un instrument basse, mais donc qui accompagne l'orgue dans cet enregistrement aparté, donc de la musique polyphonie oubliée. Alors le répertoire, il s'agit de faux bourdons français du 16e au 19e siècle, le chant des églises d'autrefois, plein chant polyphonie français du 16e au 19e siècle. Voilà un double disque qui résulte d'un travail de 4 années au cours desquelles plusieurs milliers d'exemples ont été repérés, des manuscrits, des pages imprimées. Et la sélection proposée donc par Dominique Vélard rend compte de la variété, de la diversité du plein chant polyphonique français sur une période de 4 siècles. Voilà donc interprété par ces maîtres-là, dirigé par Dominique Vélard et puis aussi la maîtrise de Toulouse. Quelques pages de ces deux CD, donc réunis dans l'album Polyphonie oubliée. J'ai choisi de vous faire écouter, et nous allons les écouter sans que je les présente à chaque fois, une page de Claudin de Sermizy, un magnificat du sixième ton. Ensuite, une pièce un petit peu plus récente par rapport à nous, de Marc-Antoine Charpentier, un De Profundis. Et ensuite, une page pour illustrer donc le deuxième CD, donc qui va du 18e au 19e siècle. C'est une page donc d'un compositeur que vous ne connaissez peut-être pas pour l'écouter tous les jours. Mais c'est le moment de faire connaissance. Alois Kunk, un compositeur né à la moitié du 19e siècle et qui est décédé à la fin du 19e siècle. Donc ce disque donc tourne autour des 16e jusqu'au 19e siècle pour illustrer le 19e siècle. Un Adoremus in Eternum, une ancienne donc d'Alois Kunk.

Voilà donc extrait d'un double album Aparté, l'ensemble Gilles Benquois, Dominique Vélard qui dirige cet ensemble avec un serpent, avec aussi un organiste et puis aussi la maîtrise de Toulouse. Polyphonie oubliée, les faux bourdons du 16e au 19e siècle. Nous venons d'entendre successivement le Magnificat du 6e ton. Un Magnificat du 6e ton, parce qu'il n'a peut-être pas composé qu'un, Claudin de Sermisi, le De Profundis, là aussi, un De Profundis de Marc-Antoine Charpentier, et L'Adoremus in Aeternum d'Aloïs Kunk. Et toujours pour le label Aparté, nous allons retrouver le piano, mais avec un violon en plus du piano, pour saluer la publication toute récente aussi d'un album violon-piano Szymanowski-Stravinsky que nous devons à Solène Bajdassi et Frédéric Wess-Knitter. Donc un disque Aparté dans lequel il y a le Divertimento, le baiser de la fée de Stravinsky, Puccinella de Stravinsky, et puis les Mythes opus 30 de Karol Szymanowski, dont nous allons entendre le premier, La Fontaine d'Arethuse. Et puis, toujours du même Karol Szymanowski dans cet album, mais que nous n'allons pas écouter, Trois Caprices de Paganini, opus 40, revisité par ce grand compositeur trop mal connu, trop peu connu, comme d'ailleurs le label Aparté, Solène Bajdassi, donc, qui est la violoniste française, donc, qui a remporté le concours Long Thibaud en 2010. Voilà donc pour cet album magnifique que je vous propose de mieux connaître en écoutant donc cette page que je vous ai promise, donc de Karol Szymanowski, extraite des Mythes opus 30, La Fontaine d'Arethuse.

jolie fontaine, donc illustrée au piano, vous avez entendu l'eau, puis un violon magnifique, celui de Solène Paidassi. Le pianiste était Frédéric Wess-Knitter. Pour ces pages, donc, sept pages pour ce qui concerne mi bémol, mais ces pages donc de Stravinsky et de Szymanowski qui ont fait l'objet de ce très bel enregistrement chez le label Aparté, le même label que celui dont nous avons entendu les polyphonies oubliées précédemment. Et puis, le même label aussi pour cet enregistrement Brahms, pour violoncelle et piano, mais aussi clarinette. Et c'est justement ce qu'il faut préciser, puisque tout à l'heure je disais violoncelle et piano, c'est vrai, il y a la sonate pour violoncelle et piano numéro 2 en fa majeur, opus 99, de Brahms, 4 mouvements, et puis celle en mi mineur, la première opus 38, 3 mouvements, mais il y a aussi 4 mouvements avec l'adjonction donc de la clarinette. Il s'agit du trio pour clarinette, violoncelle et piano en la mineur opus 114, donc une œuvre beaucoup plus tardive pour clarinette, violoncelle et piano, dont je voudrais vous faire écouter le premier mouvement, Allegro alla breve. Ophélie Gaillard est au violoncelle, Louis Schwinsgebelwang au piano et Fabio Di Casola clarinette.

Voilà, cette émission est en train de se terminer. Mi bémol consacré à des labels dits petits et qui sont de merveilleux labels, de très grands labels. J'ai voulu saluer aujourd'hui Zigzag Territoire et Aparté à travers des musiques de Prokofiev, Szymanowski et puis aussi de Claudin de Sermizy, Marc-Antoine Charpentier, Alois Kunk pour la musique vocale que nous avons entendue, très belle tout à l'heure. Et puis à l'instant, extrait d'un très très beau disque consacré à Johannes Brahms, principalement de la musique pour violoncelle et piano, mais aussi son trio pour clarinette, violoncelle et piano en la mineur, opus 114, dont nous venons d'entendre avec beaucoup de bonheur l'Allegro à la Brévé. Voilà, donc il me tarde de vous retrouver la semaine prochaine, même jour, même heure, pour une autre actualité musicale et discographique. Au revoir et à très très bientôt, chers amis.

0: 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Qui se cache derrière cette date ?
1: Aujourd'hui, 11 juin, Barnabé. Barnabé est la transformation française d'un mot araméen, en fait, Barnabas, qui veut dire fils, Bar, et Naba, qui veut dire de l'encouragement, la consolation, celui qui réconforte, qui stimule. Et le personnage dont la Bible nous parle et qui porte ce nom, nous est connu d'abord par le livre des Actes des Apôtres, mais aussi par certaines épîtres du grand apôtre Paul. À l'origine, ce personnage, c'est un juif qui est de la tribu de Lévi, donc de cette tribu particulière qui était chargée de l'enseignement religieux et qui était dispersée dans l'ensemble du territoire d'Israël. Lui, bien sûr, il vivait au premier siècle de notre ère et donc il n'était pas à cette époque lointaine de l'histoire où on avait partagé le territoire de cette façon-là. Sa famille, en fait, avait émigré depuis je ne sais combien de temps sur l'île de Chypre, donc en Méditerranée orientale. Et puis, c'est de là qu'il est revenu vers Jérusalem, qu'il a découvert le message chrétien et qu'il a fait partie de la première église de Jérusalem. Et ce personnage est connu pour plusieurs raisons. D'abord pour sa générosité. On nous dit qu'il a vendu des propriétés foncières, qu'il a apporté l'argent pour qu'il soit partagé avec d'autres croyants plus démunis que lui. Ensuite, on nous dit de lui que c'était un personnage courageux. Il a été le premier à croire à la conversion de Saul de Tarse, le futur saint Paul, que c'est lui qui l'a introduit auprès des apôtres qui se méfiaient de cet ennemi public persécuteur. Ensuite, on nous dit qu'il a été sélectionné pour être un missionnaire et qu'il a accompagné justement Paul dans son premier voyage missionnaire, d'abord sur son île de Chypre où il avait vécu, et puis ensuite dans toute la partie centrale de la Turquie continentale actuelle. Et on nous raconte aussi qu'à un moment donné, il y a eu une dispute entre Paul et ce Barnabé, et que cette dispute a porté sur l'utilisation des services d'un jeune homme qui s'appelait Marc ou Jean-Marc. Peut-être, certains disent-ils, il pourrait être l'auteur ou le rédacteur de l'évangile qui porte ce nom de Marc, mais qui était parti avec cette première expédition missionnaire et l'avait laissé tomber à cause d'un certain nombre de difficultés rencontrées. Et Barnabé, lui, insistait pour le reprendre pour un autre voyage. Et Paul ne voulait pas, en disant. Et Barnabé, lui, il nous a abandonné une fois, c'est pas la peine de recommencer. On pourrait dire que Barnabé, dans ce sens-là, est quelqu'un qui stimule et qui encourage, qui est prêt à donner une deuxième chance. Et il a eu raison, puisque beaucoup plus tard, l'apôtre Paul dira que Marc est un personnage utile pour le ministère de l'Évangile. Donc voilà, personnage intéressant, personnage vigoureux, personnage qui a une grande carrière missionnaire et qui a été une source d'encouragement pour beaucoup et qui peut encore l'être pour ceux qui lisent son histoire dans les évangiles. Demain, nous nous retrouverons avec un autre personnage masculin, toujours Guy.
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0: 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Puis retour au classique à 16h10 en compagnie de Daniel et Musique Plurielle.
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2: Nous allons vous présenter un extrait des Malheurs de Sophie, de la comtesse de Ségur, aux éditions de la Bibliothèque Rose. Chapitre 1, la poupée de cire. « Ma bonne !» dit un jour Sophie en accourant dans sa chambre. « Venez vite ouvrir une caisse que papa m'a envoyée de Paris. Je crois que c'est une poupée de cire, car il m'en a promis une. »«
3: Où est la caisse ?»«
2: Dans l'antichambre. » « Venez vite, ma bonne, je vous en supplie. » La bonne posa son ouvrage et suivit Sophie à l'antichambre. Une caisse de bois blanc était placée sur une chaise. La bonne l'ouvrit. Sophie aperçut la tête blonde et frisée d'une jolie poupée de cire. Elle poussa un cri de joie et voulut saisir la poupée qui était encore couverte d'un papier d'emballage.
3: « Prenez garde, ne tirez pas encore, vous allez tout casser. La poupée tient par des cordons. »
2: « Cassez-les, arrachez-les, vite ma bonne, que j'ai ma poupée !» La bonne, au lieu de tirer et d'arracher, prit ses ciseaux, coupa les cordons, enleva les papiers et Sophie put prendre sa plus jolie poupée qu'elle eût jamais vue. Les joues étaient roses, avec des petites fossettes, les yeux bleus et brillants, le cou, la poitrine, les bras en cire, charmants et potelés. La toilette était très simple, une robe de percale festonnée, une ceinture bleue, des bas de coton et des brodequins noirs en peau vernie. Sophie l'embrassa plus de 20 fois. Et, la tenant par ses bras, elle se mit à sauter et à danser. Son cousin, Paul, qui avait 5 ans et qui était en visite pour quelques jours chez Sophie, accourut au cri de joie qu'elle poussait. « Paul, regarde quelle jolie poupée m'a envoyée papa !» s'écria Sophie.
4: « Donne-la-moi, que cela va mieux !»«
2: Non, tu la casserais !»
4: Je t'assure que je prendrai bien garde. Je te la rendrai tout de suite.
2: Sophie donna la poupée à son cousin en lui recommandant encore de prendre bien garde de la faire tomber. Paul la retourna, la regarda de tous les côtés, puis la rendit à Sophie en secouant la tête. Pourquoi secoues-tu la tête?
4: Parce que cette poupée n'est pas solide. Je crains que tu ne la casses.
2: Oh, sois tranquille. Je vais la soigner tant que je ne la casserai jamais. Je vais demander à maman d'inviter Camille et Madeleine à déjeuner avec nous pour leur faire voir ma jolie poupée.
4: Elles te la casseront?
2: Non, elles sont trop bonnes pour me faire de la peine en cassant ma pauvre poupée. Le lendemain, Sophie peigna et habilla sa poupée parce que ses amis devaient venir. En l'habillant, elle la trouva pâle. Peut-être, se dit-elle, a-t-elle froid? Ses pieds sont glacés. Je vais la mettre un peu au soleil pour que mes amis voient que j'en ai bien soin et que je la tiens bien chaudement. Sophie alla porter sa poupée au soleil sur la fenêtre du salon.
3: « Que fais-tu à la fenêtre, Sophie ?»
2: lui demanda sa maman. « Je veux réchauffer ma poupée, maman. Elle a très froid. »«
3: Prends garde, tu vas la faire fondre. »
2: « Oh non, maman, il n'y a pas de danger. Elle est dure comme du bois. »
3: « Mais la chaleur la rendra molle. » « Il lui arrivera quelque malheur, je t'en préviens. »
2: Sophie ne voulut pas croire sa maman. Elle mit la poupée étendue tout de son long au soleil qui était brûlant. Au même instant, elle entendit le bruit d'une voiture. C'était ses amis qui arrivaient. Elle courut au devant d'elle. Paul les avait attendus sur le perron. Elles entrèrent au salon en courant et parlant tout à la fois. Malgré leur impatience de voir la poupée, elles commencèrent par dire bonjour à Madame de Réan, maman de Sophie. Elles allèrent ensuite à Sophie, qui tenait sa poupée et la regardait d'un air consterné.
4: « La poupée est aveugle. Elle n'a pas d'yeux ? Quel dommage ! Comme elle est jolie ! Mais comment est-elle devenue aveugle ? Elle devait avoir des yeux ! »
2: Sophie ne disait rien. Elle regardait sa poupée et pleurait.
3: « Je t'avais dit, Sophie, qu'il arriverait malheur à ta poupée si tu t'obstinais à la mettre au soleil. Heureusement que la figure et les bras n'ont pas eu le temps de fondre. » « Voyons, ne pleure pas. Je suis très habile médecin. Je pourrais peut-être lui rendre ses yeux. »«
2: C'est impossible, maman. Ils n'y sont plus. » Nous vous avons lu un extrait des Malheurs de Sophie, de la comtesse de Ségur, aux éditions de la Bibliothèque Rose.
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2: Une émission de Gisèle Billan
1: et Didier Blanc.
2: Réalisation Jérôme Aubin.
1: Montage Sarah Rodriguez.
2: Aujourd'hui, apiculture entre amis.
1: Avec pour invité Cédric Argentin et Pascal Daï.
2: Apiculture avec un jeu de mots en deux mots, Cédric Argentin et Pascal Daïs, bonjour. Mais Gisèle, peut-être allez-vous nous éclairer sur cette association, le saviez-vous en bref?
1: Apiculture cherche à promouvoir l'apiculture, faire découvrir l'abeille et son environnement grâce à la création d'ateliers pédagogiques. On y apprend à fabriquer du matériel apicole, qu'on peut aussi mettre à disposition du public sous certaines conditions. On peut y apprendre à récolter des produits de la ruche, apprendre à reconnaître et élever des rennes, apprendre à gérer un rucher, entretenir des ruches, voir comment agrandir un cheptel.
2: Date de création de l'association ?
1: 23 juin 2023.
2: Association récente, donc un numéro de téléphone ?
3: 06 68 45 94 86.
2: Comment on reconnaît une reine ?
3: À sa forme. Donc au tout début, une fois qu'elle est fécondée, on va l'attraper et on va la marquer de façon à pouvoir la reconnaître plus facilement. Et le marquage nous permet en même temps de connaître son âge. Et en fait, elle a une forme beaucoup plus allongée, elle est beaucoup plus grande que les autres abeilles. Donc ça demande quand même d'avoir l'œil, on ne la trouve pas à chaque fois. Puisque quand il faut trouver une reine qui fait à peu près 1,5-2 cm dans une ruche de 80 000 abeilles, ça demande un petit peu de temps et ça demande d'avoir l'œil.
2: 80 000 abeilles, ça vit combien de temps une abeille ?
3: Une ouvrière va vivre 45 jours. Une reine, normalement, devrait vivre à peu près 5 ans. Mais dernièrement, on s'est rendu compte, avec toutes les problématiques qu'on a abordées tout à l'heure, que l'espérance de vie, maintenant, est plus aux alentours des 3 ans. Elle a perdu quasiment 2 ans d'espérance de vie en l'espace de quelques décennies.
2: C'est vraiment énorme. J'avais entendu dire qu'en Chine, on commençait à féconder les plantes manuellement par des hommes parce que, justement, on manquait d'insectes.
3: Effectivement, moi, je trouve ça un petit peu aberrant quand on voit les sommes astronomiques qui sont dépensées pour trouver des alternatives alors que la solution, elle est déjà là, elle est déjà existante. Il y a eu une abeille électronique qui a été fabriquée, qui sert justement à remplacer les vrais pollinisateurs, avec en plus un système de filtration de l'air pour pouvoir gérer les problèmes de pollution. Donc il y a des millions d'euros qui sont dépensés pour un seul spécimen, alors qu'on peut acheter une colonie de 40 000 abeilles pour quelques centaines d'euros.
1: Comment se construit la première reine ? C'est une abeille commune qui devient reine ? Qu'est-ce qui se passe ?
3: Alors, au moment où il n'y a plus de reine dans la ruche ou que la reine commence à vieillir, ils vont sélectionner plusieurs jeunes larves. Les abeilles entre elles, exactement. Et les nourrices vont les nourrir uniquement à la gelée royale.
1: Donc elles s'organisent entre elles pour nourrir une larve particulière, mais ça peut être, si elle n'avait pas été nourrie à la gelée royale, elle serait devenue une ouvrière.
3: Exactement.
1: D'accord.
3: Donc elles en sélectionnent quand même plusieurs. Ouais. Elles en sélectionnent quand même plusieurs pour être sûr qu'il y en ait au moins une qui émerge. Et ensuite, la première qui va naître va détruire les autres cellules. Mmh. Et s'il y a plusieurs reines qui naissent en même temps, elles vont se battre. Et ça sera la plus forte qui prendra la tête de la ruche.
2: Mmh. On fait une reine tous les combien ?
3: Dès qu'ils ont besoin. Si la reine n'est plus en capacité de pondre suffisamment d'œufs, elle pond à peu près 2000 œufs par jour. Donc si elle n'est plus en capacité de pondre autant, ils vont tout simplement déclencher le processus de remplacement.
1: C'est une vraie organisation de colonie, quoi, en fait.
3: Nous, ça nous fascine, en fait. C'est que l'abeille va vivre 45 jours. Il n'y a pas d'école, il n'y a pas de formation à l'intérieur de la ruche. D'instinct, elles savent qu'elles doivent exercer telle activité, que tel élément va être déclenché à tel moment. Au cours des 45 jours, elle va passer par tous les métiers dans la ruche. Elle va être nettoyeuse, nourrice, bâtisseuse. Et son corps va évoluer aussi en fonction des besoins. C'est-à-dire qu'au moment où il va falloir qu'elle construise, elle va avoir une glande qui va se développer, qui va lui permettre de fabriquer de la cire. Et elle va pouvoir le faire pendant quelques jours avant que la glande s'atrophie et qu'elle change à nouveau de métier.
2: Ce que j'ai du mal à comprendre, c'est cette nouvelle reine, a priori, devrait censément remplacer l'ancienne reine.
3: Oui.
2: Bon, mais si on veut faire une nouvelle ruche, il va bien falloir récupérer une reine et des abeilles. Donc on ne va pas les mettre en concurrence. Comment on fait pour multiplier le nombre de ruches?
3: Alors, on peut forcer le sentiment des abeilles de se sentir orpheline, c'est-à-dire qu'on va diviser la ruche. Donc il faut qu'on soit sur une ruche suffisamment forte, où on prendra un cadre avec de la nourriture, un cadre avec ce qu'on appelle le couvain, c'est-à-dire l'endroit où il y a les larves. Donc un qui va bientôt naître, pour avoir tout le panel d'ouvrières, et un cadre avec des très jeunes larves, pour qu'ils puissent les nourrir à la gelée royale et pouvoir faire des nouvelles reines. On met ça avec quelques abeilles, dans une ruche séparée, dans une ruchette, et ils vont automatiquement faire une nouvelle reine.
2: C'est une émission absolument passionnante, on a appris beaucoup de choses. On rappelle un numéro de téléphone pour vous contacter.
3: Le 06 68 45 94 86.
2: C'était Paroles d'Assaut, une émission de Gisèle Billan
1: et Didier Blonze, prise de son
2: Jérôme Aubin,
1: montage Sarah Rodriguez.
2: Merci à Stéphanie Vincent qui nous organise tous ces rendez-vous. Aujourd'hui, nous recevions Apiculture entre amis,
1: avec pour invité Pascal Dyes et Cédric Argentin.
2: Merci pour votre fidélité à tous. Au revoir.
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2: Emmanuel Pascal Falala, le dimanche 28 juin, il se passe un grand rendez-vous pour vous.
6: Oui, nous avons la chance d'être invités par le festival Supernature, dirigé par le pianiste Aurélien Richard. Et nous allons chanter avec mon ensemble vocal Impression, les Liebeslieder de Brahms et les Zigeunerlieder de Brahms. Il y a également Elisabeth Lecoq qui sera présente à ce concert, qui jouera dans les Liebeslieder Walzer. Le concert aura lieu à la chapelle de Grinval, à Saint-Léonard, près de Fécamp. Ce sera à 16h.
2: On a tous les renseignements. On rappelle la date. Un numéro de téléphone peut-être où on peut vous contacter si on veut avoir plus de renseignements.
6: Alors, mon téléphone personnel, le 02 35 44 76 52. Sinon, je pense qu'en allant sur le site internet du festival Supernature, vous trouverez les renseignements.

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1: Je vous propose maintenant une musique pour toutes les réconciliations de la Terre. Cet extrait du Requiem de Brahms avec Herbert von

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2: L'incontournable, l'inénarrable valse des fleurs de Tchaïkovski, mais dans une version un peu différente. Écoutez.

voici le premier de cette série. Il est en Do majeur, comportant trois mouvements, Allegro con spirito, Andante et Finale.

0: C'était le concerto pour le roi Ferdinand IV de Naples, le premier de ses concertos en do majeur, interprété par Helmut Köhl à la flûte et Gerhard Feder au hautbois, et la Camerata de Renani, dirigée par Hans-Peter Gmür.
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3: Bonjour et bienvenue dans Conscience et harmonie. Un grand cadeau que vous pouvez faire à vos enfants, c'est votre guérison. La guérison de vos blessures psychologiques, conscientes et inconscientes, car de cette façon, vos enfants n'auront pas à les porter pour vous. Il est d'ailleurs probable que vous portez des blessures de vos aînés. Ces traumatismes non soignés, des non-dits, des secrets, des sacrifices qui ont été trop lourds, tout un tas de choses peuvent venir nourrir l'inconscient familial. Lorsque vous guérissez, vous permettez à toute une lignée de guérir, vos aînés comme vos descendants. Il est heureux de remarquer que vos enfants traversent parfois des choses qui réveillent en vous de vieilles blessures. Par exemple, à l'occasion du choix de leurs études, à l'occasion d'un engagement amoureux ou d'une déception amoureuse, vous vous rappelez des événements qui vous ont marqué. C'est heureux de le remarquer, car cela vous permet d'ouvrir le dialogue sur le sujet, permettant ainsi que les deux personnes gagnent un degré supplémentaire de compréhension et donc de guérison. On parle souvent de relations miroirs, mais le principe est similaire au sein de la famille, surtout entre parents et enfants. Sautez sur chaque occasion de parler ouvertement et vraiment, avec authenticité, le plus sincèrement du monde et sans jugement. Posez des questions à vos aînés lorsque vous traversez une période de trouble. Ils ont certainement des éléments de réponse. Un enfant qui fait médecine brillamment peut ne jamais exercer la médecine par la suite, se rendant compte que son truc, c'était la pâtisserie. Mais il a fait médecine pour répondre aux désirs parfois non prononcés d'un aîné. Quelqu'un va épouser la personne parfaite, selon des critères qui ne sont même pas les siens. Tout va bien se passer jusqu'au décès d'un des parents. Et la relation va finir par un divorce. La personne se rendra compte alors qu'elle a vécu pour plaire à son parent, plus que pour répondre à ses désirs et à ses besoins propres. Les décès sont facteurs de réveil de conscience, tout comme les traumatismes que subissent les enfants et qui résonnent avec les nôtres. Je vous invite à ne laisser aucun non-dit traîner derrière vous. Libérez la parole au maximum au sein de votre foyer, au sein de votre famille, plus large aussi. Sans jugement, sans se mettre en avant non plus, il ne s'agit pas de vivre au travers les traumatismes, il s'agit de les laisser émerger pour stopper les répétitions d'une génération à l'autre.
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1: Au commencement, une émission scientifique sur les origines du monde avec Jacques Sauvagna, enseignant et chercheur.
4: Jacques Sauvagna, merci de nous rejoindre à ce micro. Vous êtes scientifique, chercheur, enseignant en sciences et foi. Et vous allez donc d'ailleurs vous arrêter sur ce sujet, puisque c'est de cette question dont vous venez parler à ce micro. Une grande question de mort, c'est celle de nos origines, celle de notre monde. Aujourd'hui, vous nous proposez de nous arrêter sur des textes sacrés, justement, qui parlent de la question des origines. Quels sont ces textes ?
5: Alors, bien entendu, étant de culture chrétienne, je me cantonnerai à la Bible, et particulièrement à la Genèse, qui est donc le texte qui parle des origines. Dans les deux premiers chapitres, donc, effectivement, nous avons un texte qui est très court, très concis, et qui parle donc de la création. Et donc, ce texte est quelque chose donc de tout à fait remarquable dans son style. Les spécialistes du texte hébreu sont capables de vous décortiquer ce texte et montrer sa structure littéraire tout à fait remarquable. Et donc, on y voit ici un texte qui est si concis qu'on ne peut pas y voir une réelle explication. Il s'agit plus d'une affirmation que d'une explication.
4: On part sur des principes.
5: On part sur des affirmations qui sont acceptées que par la foi. C'est-à-dire, on y croit ou on n'y croit pas.
4: On fait un choix au départ.
5: On fait un choix. Maintenant, évidemment, il faut bien comprendre la nature de ce texte. Il faut se rendre compte que c'est un texte qui a été écrit par des humains. Alors, quand on est croyant, on pense que les auteurs ou l'auteur de ce texte a été inspiré par Dieu, mais toujours est-il que c'est lui qui l'a écrit.
4: Et on le connaît, l'auteur du livre de la Genèse ?
5: Alors, on dit la plupart du temps que c'est Moïse, bien que y a des parties de ce texte où il est déjà mort, donc il y a bien eu des poursuivants qui ont continué le texte. Mais toujours est-il que on peut dire qu'on a affaire ici à un texte qui a une bonne part d'humain là-dedans. Et donc, ce qui apparaît ici, c'est quelque chose qui sera imparfait par nature, puisque l'homme ne peut pas parler de Dieu de manière parfaite, étant donné ses limitations. Alors, maintenant, le problème est de savoir, est-ce qu'on peut considérer ce texte comme un texte historique ? Eh bien, vraisemblablement, ça n'est pas juste de l'accepter comme tel, pour la simple et bonne raison que on a affaire ici à un texte qui relate un événement unique, qui n'a jamais été répété, et donc qui n'a pas été non plus fait devant témoin. Donc on est obligé d'admettre que c'est une révélation, et non pas quelque chose d'historique qui s'est développé grâce à des documents, etc. Donc, ça n'est pas un texte historique dans le sens scientifique du terme. Ça n'est pas non plus un texte scientifique. Vous vous rendez compte qu'un texte d'une page, pour expliquer un phénomène aussi complexe, la création du monde, que tout l'univers et la vie, mériterait évidemment des développements qui remplirait des tonnes de livres, et donc c'est absolument impossible. Donc nous avons affaire à un texte qui a été écrit à une certaine époque, avec un certain style, avec les connaissances de l'époque, et donc on ne peut pas parler ici de renseignements scientifiques.
4: Comment est-ce qu'il faut appréhender ce texte, Jacques Sauvagnat ?
5: Donc, alors là, je reprendrai l'expression d'un de mes collègues, Jean Flory, qui dit ceci: la Genèse n'est pas là pour nous renseigner, mais elle est là pour nous enseigner. Donc, ce qui est important ici, ce sont les enseignements que ce texte va nous donner, et non pas des renseignements scientifiques qui, manifestement, ne sont pas l'intention de l'auteur.
4: Jacques Sauvagnat, merci. On se donne rendez-vous pour une prochaine émission où on pourra encore approfondir ce sujet, revenir peut-être sur les enseignements que ce texte, justement, veut nous apporter. Je vous donne donc rendez-vous. Merci beaucoup, à bientôt. Au revoir.
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4: Au revoir.
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3: Bonjour à toutes et à tous et bienvenue dans la revue Santé. Chaque semaine, nous parcourons pour vous l'actualité médicale et scientifique afin de mieux comprendre les découvertes qui façonnent notre santé de demain. Et aujourd'hui encore, nous allons voir que de petits choix du quotidien peuvent avoir de grandes conséquences sur notre bien-être. Au programme de cette émission, le vélo utilitaire, les dernières avancées concernant les maladies cardiovasculaires et enfin un sujet qui nous concerne tous, sans toujours que nous en ayons conscience, la surconsommation de sel et ses effets sur notre organisme. Pour nous aider à décrypter ces informations, eh bien, nous avons le grand plaisir de recevoir le docteur Jean Lindsay. Bonjour.
4: Bonjour Oscar.
3: Merci d'être une nouvelle fois avec nous à ce micro de la revue Santé. Alors docteur Jean Lindsay, les bénéfices du vélo utilitaire.
4: Bah écoutez, il y a un blog qui s'appelle Isabelle et le vélo, qui en fait est la revue qui aurait dû émerger si les coûts de distribution et de fabrication des journaux n'étaient pas aussi élevés maintenant. Donc sur ce blog, que nous ne pouvons que recommander chaudement, vous trouverez à peu près tout ce qui concerne le vélo, dans tout, sauf le vélo de compétition.
3: Donc en fait, on parle plutôt de vélo utilitaire, celui qui permet de faire des déplacements comme ça au quotidien.
4: Utilitaire et tourisme.
3: D'accord.
4: Bah, je peux vous donner le...
3: Et donc c'est un site référence en quelque sorte.
4: Oui, oui, beaucoup de gens de décideurs le fréquentent. Ouais, ouais.
3: Isabelle et le vélo.
4: Isabelle et le vélo. Ouais. Il est très complet, c'est vraiment le journal que le vélo aurait dû susciter, mais du fait des contraintes que nous connaissons bien sur le journalisme aujourd'hui, eh bien, il n'a pas pu émerger, mais il s'est réfugié en somme dans ce blog. Au menu, on a l'actualité, revue de presse, économie et association, une rubrique spéciale pour Paris et l'Île-de-France, les congrès et les journées d'études, le matériel, les personnalités du vélo, les informations sur les autres, tout ce qui est audiovisuel autour du vélo, les documents techniques, les guides touristiques, l'histoire du vélo, la littérature autour du vélo, des réflexions autour du vélo, les revues vélo, coup parlant du vélo, les expositions autour du vélo, la science et le vélo, et le web et le vélo, les aménagements, la technique des aménagements cyclables, la réglementation, les thèses et les avis divers sur le vélo, sur les politiques cyclables, le cyclotourisme, les récits de voyage. Et puis, il y a tout ce qui est avant 2016, parce que ce blog est ancien, mais il a été réactualisé en 2016. Voilà.
3: Tout ce qui concerne le vélo et ses bienfaits, on peut le retrouver sur Isabelle et le vélo.
4: Voilà, je vous donne un petit exemple de ce qui se présente actuellement. Une réflexion sur le problème des camions et des angles morts. Qui tue un certain nombre de cyclistes, malheureusement, tous les ans. Un livre sur l'art et le vélo, une réflexion sur les conflits entre vélo et piétons, le programme des activités vélo au mois de mai, enfin, c'est extrêmement complet.
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3: Pour en venir à notre deuxième sujet, docteur Jean Lindsay, il y a du nouveau sur les maladies cardiovasculaires.
4: Une étude du Global Burden of Disease. Le Global Burden of Disease, c'est le fardeau global des maladies. C'est des grosses études qui sont pilotées par des structures internationales. Et là, sur 204 pays, 33 ans de données. Alors, les maladies cardiovasculaires s'expliquent bien par des facteurs nutritionnels.

0: alimentaire. Au sein des risques alimentaires, on trouve l'apport excessif en sodium et une faible consommation de fruits et un faible apport en céréales complètes. Voilà. Tout ça, on le sait, on le répète, on le répète. Donc, mangez des fruits et des légumes. N'oubliez pas de prendre un peu de céréales complètes bio et puis limitez votre apport en sel.
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2: Alors justement, puisqu'on parle de sel, docteur Jean Lincer, on en arrive à notre troisième sujet, qui est justement ce problème sociétal qui est la surconsommation de sel.
0: C'est une étude d'un auteur qui s'appelle Xiong Ding, qui est publiée dans le journal Le JAMA Cardiologie, et qui montre que sur 15 000 participants auxquels on avait proposé pour une moitié l'alimentation classique, et puis l'autre moitié, on leur avait proposé du sel contenant 25% de chlorure de potassium, et non pas de chlorure de sodium. Eh bien, on a observé une réduction des accidents vasculaires cérébraux de 12% dans le groupe consommant du sel avec du chlorure de potassium.
2: Donc ça veut dire que la qualité du sel peut jouer aussi
0: C'est surtout que ça diminue, parce que le chlorure de potassium a à peu près le même goût que le chlorure de sodium, donc ça apporte moins de sodium, donc ça fait baisser, on peut le penser, la pression artérielle. Le plus simple pour nos auditeurs, c'est de baisser le sel. Alors évidemment, on a un problème en France, c'est que du sel, on en trouve en excès dans le pain.
2: Sans doute pas qu'en France, mais...
0: Dans le fromage, le fromage quand même en France, et puis la charcuterie, quoi, les gros. Il ne faudrait pas manger trop de ces choses-là, quoi.
2: Voilà,
0: ou du pain sans sel, ou peu sodé. Alors, le gouvernement pense à légiférer là-dessus, de façon à ce qu'on ait une alimentation qui contienne moins de sel.
2: Voilà, merci docteur Jean Lincer. Ce que nous retenons aujourd'hui, c'est que la santé se construit souvent à travers des gestes simples. Privilégier une activité physique régulière, comme le vélo, vous nous l'avez rappelé, rester attentif aux facteurs de risque cardiovasculaire et puis apprendre à modérer notre consommation de sel. La recherche médicale continue de progresser et nous apporte régulièrement de nouvelles connaissances. Charge à nous de nous mettre en action. Merci à vous de nous avoir suivis. Rendez-vous très bientôt pour une nouvelle édition de la Revue Santé. D'ici là, prenez bien soin de vous et à très bientôt. Merci docteur Jean Lincer, au revoir.
0: Au revoir Oscar.
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5: Sénabou, le bec, au hangar zéro qui se situe au Havre 37 quai de la Saône, tous les mercredis, vous avez plusieurs rendez-vous.
6: Et oui, tous les mercredis, on se retrouve en hangar. On débute la journée du coup avec un petit déj solidaire à 9h30, donc c'est gratuit. Vous venez boire un café avec nous, discuter et prendre votre petit déjeuner gratuitement. Donc viennoiserie, pâtisserie, il y a pas mal de choses que LH Anti-Gaspi récupère pour les distribuer. Ensuite, on propose du coup l'après-midi des ateliers. Donc il y aura l'atelier macramé, l'atelier adulte-enfant et l'atelier dessin. Donc ces ateliers-là sont de 15h à 17h et sont à prix libre. Pour l'atelier macramé et l'atelier dessin, ce sera des ateliers gratuits car c'est dans le cadre de l'appel à projet que nous avons fait. Et ensuite, on va retrouver également la musique irlandaise. Donc ça, ce sera à partir de 17h30 et jusqu'à 19h et c'est gratuit.
5: Tous les mercredis.
6: Tous les mercredis. Et parfois, il y a même des danseurs qui viennent danser sur la musique irlandaise.
5: Donc, on a tous les rendez-vous. De toute façon, vous avez un site internet qui est complet où on retrouve un certain nombre de renseignements. Il y a même un numéro de téléphone 02 32 92 68 51 où on peut vous contacter pour avoir des infos. Et on peut venir de toute façon, même toute la semaine, puisque c'est ouvert de quelle heure à quelle heure ?
6: De 9h à 17h toute la semaine. Et du jeudi au samedi, ça ferme à 1h30. Avec les événements, selon les événements.
5: Bon, en tous les cas, le mercredi, on sait qu'on peut avoir un petit déjeuner citoyen.
6: C'est bien ça.

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3: c'est la même chanson, une émission de Didier Blonce avec Gisèle Billon à la technique. Bonjour à tous. Aujourd'hui, Enrico Macias qui nous interprète Ma Liberté. Ma Liberté, chanson de Georges Moustaki, interprétée en son temps et enregistrée en 1967 par Serge Reggiani. Elle a été reprise par de nombreux artistes, comme en 2012 par Chimène Badi. Là, nous serons un enregistrement d'Enrico Macias. Serge Reggiani, Maxime Le Forestier, Pia Colombo, Mélina Mercouri, Henri Salvador ou Yves Montand donneront le sens le plus profond à ces textes poétiques. Le Métèque est un morceau de l'album du même nom sorti en 69. Le parolier se décrit avec sa gueule de Métèque, de juif errant, de pâtre grec et ses cheveux aux quatre vents comme un voyageur sans attache matérielle, amoureux des femmes et de l'amour. Un morceau qui est aujourd'hui l'un des plus fameux de l'artiste, repris lui aussi en 2000 par Alain Souchon ou Patrick Timsit. Ma Liberté, la chanson a été écrite au début pour Serge Reggiani, qui l'interprète également. Il compose certains des morceaux les plus connus et respectés de Reggiani, comme Sarah, Ma Solitude, Madame Nostalgie ou Votre fille à 20 ans. À chaque fois, une écriture lyrique et dramatique où les personnages évoqués partagent tous une profonde mélancolie. Moustaki va également composer La Dame Brune pour Barbara. Il va la chanter, cette chanson, en duo avec elle, un titre qui est paru sur l'album Ma Plus Belle Histoire d'Amour en 67. Un texte qui se compose de 8 strophes en rimes croisées. Ma Solitude, titre également composé pour Serge Reggiani, aussi sur l'album Le Métèque, paru chez Polydor en 69. À ne pas confondre avec le morceau chanté par Barbara, La Solitude. Les deux textes ont néanmoins la même thématique, le sentiment de solitude qui serait comme un compagnon, une présence personnalisée. Je ne suis jamais seul avec ma solitude. Aujourd'hui, c'est Enrico Macias qui interprète cette chanson.

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1: Bonjour à toutes et à tous et bienvenue dans votre émission Sentez-vous bien. Aujourd'hui, nous allons parler d'un sujet passionnant, les neurosciences, un domaine qui cherche à mieux comprendre le fonctionnement du cerveau humain, mais aussi nos émotions, nos réactions. Pour nous aider à mieux comprendre ce sujet fascinant, nous allons recevoir aujourd'hui le docteur Jean Lindsay. Bonjour.
2: Bonjour Oscar.
1: Alors docteur, pour commencer, quand on parle de neurosciences, est-ce que vous pensez que c'est vraiment accessible à tous cette question ?
2: Oui, c'est très accessible parce que les neurosciences ne font qu'empiler des faits. Il n'y a pas de complexité. Ce ne sont que des faits qui résonnent en nous, car elles nous aident à comprendre nos actions, nos émotions et nos instincts. C'est juste « connais-toi toi-même », comme il est inscrit sur le fronton du temple d'Apollon à Delphes. « Connais-toi toi-même, essaye de te connaître ». Et là, au 20e, fin 20e, début 21e, on commence à ouvrir la boîte noire. Quel cerveau ?
1: Donc vous voulez dire que l'homme n'a pas commencé à se questionner sur lui-même depuis hier seulement ?
2: Ah non, bah ça a commencé avec Hésiode, 800 ans avant Jésus-Christ, qui disait « Les dieux ont voulu que les hommes ignorent ce qui les fait vivre mm-hmm. ». Après on a Saint Paul, Paul de Tarse, 1er siècle après Jésus-Christ, nous dit « Je ne fais pas le bien que je veux et je fais le mal que je ne voudrais pas ». Après on a Blaise Pascal, alors là bien connu, hein, « L'homme n'est ni ange ni bête et le malheur veut que qui veut faire l'ange fait la bête ». S'il se vante, je l'abaisse, s'il s'abaisse, je le vante, et le contredit toujours jusqu'à ce qu'il comprenne qu'il est un monstre incompréhensible. Après, on a Tolstoï qui nous dit « L'homme croit que Dieu est en lui, il a raison, car Dieu est en lui. Il croit que le cochon est en lui, et il a raison, car le cochon est en lui, mais il se trompe lourdement quand il prend le cochon pour un dieu. » Et puis, on vient Laborit, grand découvreur des neuroleptiques, qui a permis de vider les asiles psychiatriques, qui a également fait faire des progrès énormes à l'anesthésie, qui est le découvreur des trois positions de base du cerveau en cas de problème, qui sont le combat, la fuite ou le figement. Et il inspire le premier film de neurosciences, de vulgarisation des neurosciences, qui s'appelle « Mon oncle d'Amérique » en 1979. Et voilà ce que dit Laborit à la fin du film. « Tant qu'on n'aura pas diffusé très largement, à travers les hommes de cette planète, la façon dont fonctionne leur cerveau, la façon dont ils l'utilisent, et tant que l'on n'aura pas dit que jusqu'ici cela a toujours été pour dominer l'autre, il y a peu de chances qu'il y ait quoi que ce soit qui change. » Mais là, on est arrivé dans la zone, on est à pied d'œuvre. L'homme peut commencer à mieux se comprendre et peut-être sortir des errements que connaît l'histoire des hommes depuis l'origine.
1: On peut dire que le siège des neurosciences, c'est évidemment le cerveau de l'homme.
2: Quand même un peu, oui.
1: Et qu'est-ce que c'est exactement, c'est cet organe-là dont on parle, le cerveau ?
2: C'est la seule structure de l'univers connu qui ait la propriété de voir sa structure matérielle modifiée par un simple apport d'informations. Quand vous écoutez cette émission, vous changez votre cerveau. C'est-à-dire que vous avez, il y a des synapses qui vont se mettre en place, ça modifie un peu les réseaux neuronaux dans le cerveau. C'est ce qui autorise tous les espoirs pour réussir à vaincre les défis que l'humanité affronte au XXIe siècle. Alors, l'homme a été livré sur Terre sans mode d'emploi, mais il est en train d'écrire son mode d'emploi. Il faut commencer par s'émerveiller devant le cerveau. Pourquoi ne sommes-nous pas restés chasseurs-cueilleurs ? L'homme a fait 4000 civilisations qui ont toutes disparu. Maintenant, nous avons une civilisation planétaire et nous sommes tenus d'arriver à faire en sorte qu'elle ne disparaisse pas, parce que si elle disparaît,
1: on disparaîtra avec.
2: On disparaît avec. Le cerveau est l'objet le plus complexe de l'univers connu. C'est 100 milliards de neurones connectés aux autres neurones par entre 1000 et 10 000 synapses et reliés par des câbles, des axones, qui font 2,5 fois le tour de la Terre.
1: Donc c'est tellement puissant qu'on a à peine la possibilité de se rendre compte de ce que ça représente.
2: De ce qu'on a entre les oreilles, oui, c'est impensable. Ouais. Il faut multiplier par au moins 100 si on ajoute les microtubules qui se trouvent à l'intérieur des axones. Donc, ce sont 1300 grammes qui traitent ce qu'on appelle un hexaflop. Un hexaflop, c'est 10 puissance 18 opérations par seconde. C'est des milliards de milliards d'opérations par seconde. Parce que, simplement, quand vous bougez un bras, c'est un flux d'informations incroyable pour que le cerveau sache dans quelle position est votre bras, à quel niveau de tension se trouvent vos muscles, dans quelle position se trouve le bras, avec les informations qui viennent des capsules, qui viennent des tendons. C'est un flux colossal, plus tous les viscères, le cœur, les intestins, tout ça, ça envoie. C'est un trafic incroyable d'informations entre le cerveau et les organes. Et tout ça consomme, tenez-vous bien, je vous le donne en mille, Oscar, combien pour faire ces milliards d'opérations ? Eh bien, ça consomme 20 watts, c'est-à-dire un rasoir électrique. Donc tout le monde court après l'ordinateur quantique, mais l'ordinateur quantique, il y en a 8 milliards qui se promènent sur la planète, c'est les cerveaux des humains. Ça consomme un rasoir électrique ou une petite lampe LED pour faire ces milliards d'opérations. Alors l'homme a construit des super ordinateurs qui sont aussi hexaflopiens, qui font autant d'opérations que le cerveau.
1: Pour être aussi performant que le cerveau
2: humain. Non, enfin, qui traite autant d'opérations, mais pas de même nature.
1: D'accord.
2: Ça pèse 30 tonnes et ça consomme la puissance des plus gros camions, 50 semi-remorques à fond. C'est-à-dire 50 fois 500 chevaux. Pour arriver à faire tourner cet engin, qui n'a rien à voir, puisqu'on a des corrélats phénoménologiques, c'est-à-dire que on a des corrélats entre l'activation d'un seul neurone et l'apparition d'un champ mental. C'est-à-dire, par exemple, le premier qu'on a trouvé, c'est le neurone de Bill Clinton. C'est un patient qu'on opérait pour des raisons médicales, et en passant, on lui a demandé si on pouvait lui stimuler certains neurones. On a stimulé un neurone, et il a dit « Ah, je vois Bill Clinton, ça me fait penser à Bill Clinton. » Le cerveau, c'est une cathédrale à l'intérieur de laquelle il y a une centaine de milliards de cathédrales. Donc, on n'est pas du même ordre. Vous pouvez toujours stimuler un transistor dans un microprocesseur. C'est peu probable qu'il vous réponde « Je vois Bill Clinton avec son élection et sa femme qui s'appelle, etc. » Enfin, on a l'impression qu'on n'est pas du tout du même monde. Ce n'est pas pour discréditer les ordinateurs, mais on n'est pas de la même nature. Apparemment, pas du tout.
1: Docteur Jean Lindsay, est-ce que aujourd'hui on est capable d'identifier clairement les obstacles au bon développement de ce cerveau ?
2: Bah oui, c'est tous les polluants, les métaux lourds, les perturbateurs endocriniens, les pesticides, l'alcool, les drogues, le cannabis, les opiacés, les amphétaminiques, toutes les drogues, et puis les traumas psychiques, le stress permanent. Oui, c'est bien documenté.
1: Et alors, pourquoi est-ce que mieux se comprendre, ou comprendre en tout cas le fonctionnement de son cerveau, pourrait nous aider à mieux nous entendre collectivement, docteur Jean Lindsay ?
2: Parce qu'il faut bien être conscient que ce qui permet l'apaisement entre les hommes, c'est bien comprendre qu'avec le cerveau, on perçoit et on agit. Mais entre la perception et l'action, il y a le discernement. C'est-à-dire qu'il faut avoir une zone de calme entre la perception et l'action, où on va réfléchir à ce qu'on va faire. Et ça, c'est les aires préfrontales qui sont la structure la plus étonnante du cerveau, qui nous sépare des singes. En passant du singe à l'homme, se développent énormément les aires préfrontales, la structure qui se trouve devant le cerveau. Sans aires préfrontales, vous ne pouvez pas avoir de respect de l'autre, vous ne pouvez pas vous projeter dans le futur, vous ne pouvez pas maîtriser vos instincts, vos affects. Les aires préfrontales, c'est ce qui te permet de dire non à ce qui vient de l'intérieur, ce qui vient de vous, et c'est ce qui permet de discerner, de prendre le temps de réfléchir, d'intégrer ses émotions, les émotions des autres, l'axe du temps et les effets de nos actions.
1: Merci beaucoup, docteur Jean Lindsay, pour toutes ces explications. On comprend finalement que les neurosciences ne servent pas seulement à étudier le cerveau en laboratoire, mais qu'elles nous aident aussi à mieux nous connaître, à mieux comprendre nos réactions, et peut-être aussi à mieux vivre les uns avec les autres.
2: Alors pour ça, on peut conseiller de lire L'erreur de Descartes, de Damasio, Le bug humain, de Boller, Cortex, de Richard Lévy, Je vois Satan tomber comme l'éclair, de Girard, Les neurones miroirs, de Rizzolatti, et éventuellement, si on veut faire un raccourci, on peut lire Les neurosciences pour les nuls.
1: Donc voilà, merci docteur Jean Lindsay. Prendre soin de son cerveau, c'est donc aussi prendre soin de sa santé globale, je crois qu'on peut le dire, oui. Et puis de la qualité de nos relations. Merci à vous de nous avoir suivis. Prenez aussi vous-même soin de vous et à très bientôt pour une nouvelle émission de Sentez-vous bien. Merci docteur, à bientôt. Au revoir.
2: Au revoir Oscar.

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1: Parole d'assaut.
2: Une émission de Gisèle Billan
1: et Didier Blanc.
2: Réalisation Jérôme Aubin.
1: Montage Sarah Rodriguez.
2: Aujourd'hui, apiculture entre amis.
1: Avec pour invité Cédric Argentin et Pascal Daï.
2: Apiculture avec un jeu de mots en deux mots, Cédric Argentin et Pascal Daïs, bonjour. Mais Gisèle, peut-être allez-vous nous éclairer sur cette association, le saviez-vous, en bref.
1: Apiculture cherche à promouvoir l'apiculture, faire découvrir l'abeille et son environnement grâce à la création d'ateliers pédagogiques. On y apprend à fabriquer du matériel apicole, qu'on peut aussi mettre à disposition du public sous certaines conditions. On peut y apprendre à récolter des produits de la ruche, apprendre à reconnaître et élever des rennes, apprendre à gérer un rucher, entretenir des ruches, voir comment agrandir un cheptel.
2: Date de création de l'association ?
1: 23 juin 2023.
2: Association récente, donc. Un numéro de téléphone ?
3: 06 68 45 94 86.
2: Comment on reconnaît une reine ?
3: À sa forme. Donc au tout début, une fois qu'elle est fécondée, on va l'attraper et on va la marquer de façon à pouvoir la reconnaître plus facilement. Et le marquage nous permet en même temps de connaître son âge. Et en fait, elle a une forme beaucoup plus allongée, elle est beaucoup plus grande que les autres abeilles. Donc ça demande quand même d'avoir l'œil, on ne la trouve pas à chaque fois. Puisque quand il faut trouver une reine qui fait à peu près 1,5 2 cm dans une ruche de 80 000 abeilles, ça demande un petit peu de temps et ça demande d'avoir l'œil.
2: 80 000 abeilles, ça vit combien de temps une abeille ?
3: Une ouvrière va vivre 45 jours. Une reine, normalement, devrait vivre à peu près 5 ans, mais dernièrement, on s'est rendu compte, avec toutes les problématiques qu'on a abordées tout à l'heure, que l'espérance de vie, maintenant, est plus aux alentours des 3 ans. Elle a perdu quasiment 2 ans d'espérance de vie en l'espace de quelques décennies.
2: C'est vraiment énorme. J'avais entendu dire qu'en Chine, on commençait à féconder les plantes manuellement par des hommes parce que, justement, on manquait d'insectes.
3: Effectivement, moi, je trouve ça un petit peu aberrant quand on voit les sommes astronomiques qui sont dépensées pour trouver des alternatives alors que la solution, elle est déjà là, elle est déjà existante. Il y a eu une abeille électronique qui a été fabriqué, qui sert justement à remplacer les vrais pollinisateurs, avec en plus un système de filtration de l'air pour pouvoir gérer les problèmes de pollution. Donc il y a des millions d'euros qui sont dépensés pour un seul spécimen, alors qu'on peut acheter une colonie de 40 000 abeilles pour quelques centaines d'euros.
1: Comment se construit la première reine ? C'est une abeille commune qui devient reine ? Qu'est-ce qui se passe ?
3: Alors, au moment où il n'y a plus de reines dans la ruche ou que la reine commence à vieillir, ils vont sélectionner plusieurs jeunes larves. Les abeilles entre elles, exactement. Et elles vont les nourrir uniquement à la gelée royale.
1: Donc, elles s'organisent entre elles pour nourrir une larve particulière, mais ça peut être... Si elles n'avaient pas été nourries à la gelée royale, elles seraient devenues une ouvrière.
3: Exactement.
1: D'accord.
3: Donc elles en sélectionnent quand même plusieurs. Ouais. Elles en sélectionnent quand même plusieurs pour être sûr qu'il y en ait au moins une qui émerge. Et ensuite, la première qui va naître va aller détruire les autres cellules. Mmh. Et s'il y a plusieurs reines qui naissent en même temps, elles vont se battre. Et ça sera la plus forte qui prendra la tête de la ruche.
2: On fait une reine tous les combien ?
3: Dès qu'ils ont besoin. Dès qu'ils ont besoin. Si la reine n'est plus en capacité de pondre suffisamment d'œufs, elle pond à peu près 2000 œufs par jour. Donc si elle n'est plus en capacité de pondre autant... ils vont tout simplement déclencher le processus de remplacement.
1: C'est une vraie organisation de colonie, quoi, en fait.
3: Nous, ça nous fascine, en fait. C'est que l'abeille va vivre 45 jours. Il n'y a pas d'école, il n'y a pas de formation à l'intérieur de la ruche. D'instinct, elles savent qu'elles doivent exercer telle activité, que tel élément va être déclenché à tel moment. Au cours des 45 jours, elle va passer par tous les métiers dans la ruche. Elle va être nettoyeuse, nourrice, bâtisseuse. Et son corps va évoluer aussi en fonction des besoins. C'est-à-dire qu'au moment où il va falloir qu'elle construise, elle va avoir une glande qui va se développer, qui va lui permettre de fabriquer de la cire. Et elle va pouvoir le faire pendant quelques jours avant que la glande s'atrophie et qu'elle change à nouveau de métier.
2: Ce que j'ai du mal à comprendre, c'est cette nouvelle reine, a priori, devrait censément remplacer l'ancienne reine.
3: Oui.
2: Bon, mais si on veut faire une nouvelle ruche, il va bien falloir récupérer une reine et des abeilles. Donc on ne va pas les mettre en concurrence. Comment on fait pour multiplier le nombre de ruches?
3: Alors, on peut forcer le sentiment des abeilles de se sentir orpheline, c'est-à-dire qu'on va diviser la ruche. Donc il faut qu'on soit sur une ruche suffisamment forte, où on prendra un cadre avec de la nourriture, un cadre avec ce qu'on appelle le couvain, c'est-à-dire l'endroit où il y a les larves. Donc un qui va bientôt naître, pour avoir tout le panel d'ouvrières, et un cadre avec des très jeunes larves, pour qu'ils puissent les nourrir à la gelée royale et pouvoir faire des nouvelles reines. On met ça avec quelques abeilles, dans une ruche séparée, dans une ruchette, et ils vont automatiquement faire une nouvelle reine.
2: C'est une émission absolument passionnante, on a appris beaucoup de choses. On rappelle un numéro de téléphone pour vous contacter.
3: Le 06 68 45 94 86.
2: C'était Paroles d'Assaut, une émission de Gisèle Billan
1: et Didier Blonze, prise de son
2: Jérôme Aubin,
1: montage Sarah Rodriguez.
2: Merci à Stéphanie Vincent qui nous organise tous ces rendez-vous. Aujourd'hui, nous recevions Apiculture entre amis
1: avec pour invité Pascal Dyes et Cédric Argentin.
2: Merci pour votre fidélité à tous. Au revoir.
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2: Cédric Argentin, vous êtes l'un des membres fondateurs de l'association Apiculture. On parle beaucoup d'abeilles. Et au mois d'août, vous allez nous dire quel jour il se passe. Il y a un rendez-vous avec la population havraise.
3: Tout à fait. Le 27 août, il y aura l'organisation du Village des Petites Merveilles. Donc c'est un événement qui a déjà été proposé l'année dernière. C'était au Square Holker. Et donc c'est une rencontre de différentes associations autour des petits animaux. Donc il y avait petits animaux de ferme. On avait évidemment nos abeilles avec nous. Également une association sur les escargots. Et l'association aussi Havre de Verre qui est venue avec ses petits verres pour le compostage.
2: Alors Apiculture, c'est une association qui est ouverte au plus grand nombre, évidemment. Vous avez un numéro de téléphone où on peut vous contacter?
3: Le 06 68 45 94 86.
2: Alors si on veut tous les renseignements pour cette journée festive, joyeuse, où on a beaucoup à apprendre sur les abeilles, mais aussi sur les petits animaux, on rappelle le numéro de téléphone.
3: 06 68 45 94 86.

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1: Merci la carotte. Il faut se creuser la tête pour sauver la planète.
2: Alors, troisième volet avec l'association Savez Climat, cette association qui crée des alternatives autour d'elle. On a vu donc l'association dans un premier temps avec Sophie, on a vu le groupe Monde d'achat qui est en train de prendre son envol et après se nourrir, un des besoins élémentaires est de s'abriter, d'avoir un toit sur la tête. Et on le sait, l'habitat est générateur de gaz à effet de serre. La construction actuelle n'est pas vraiment, même si les grandes boîtes essaient de nous vendre parfois du développement durable et du greenwashing, attire l'arigot. L'éco-habitat, ce qu'on appelle cette dynamique d'éco-habitat, de chantier participatif, est une solution pour faire les choses différemment, pour faire les choses en accord avec le changement nécessaire si on veut s'adapter. Pour en parler, je vous propose de rencontrer Julien. Bonjour Julien.
3: Bonjour Nicolas.
2: Alors toi, tu t'occupes donc spécifiquement de l'éco-habitat à Savez Climat. Vous êtes parti de quoi ? Comment est née cette dynamique d'éco-habitat ? Et on va voir quels sont ses projets, ce qu'elle fait.
3: Alors, on pourrait dire qu'elle est plutôt partie, la dynamique du groupe Zéro Déchet, finalement, parce que qui était un des groupes sur lesquels travaillait Savez Climat. Et c'est un copain du groupe Zéro Déchet qui, dans le cadre d'une reconversion professionnelle, a décidé de lancer une boîte qui travaillait dans la collecte et le tri des déchets de l'habitat, du bâtiment. Donc il a lancé cette activité.
2: C'est-à-dire qu'ici, en fait, tous les déchets partaient dans cette décharge à ciel ouvert qu'il y a près de chez vous, c'est ça ?
3: Oui, bah, les déchets, alors l'activité en l'occurrence était plus large que dans le Gers, hein, c'est-à-dire qu'elle se développait aussi un petit peu sur toute la région Occitanie, voire un petit peu de Nouvelle-Aquitaine. Mais effectivement, les déchets, quand ils ne sont pas triés sur chantier et qu'ils ne sont pas pris en charge de façon aujourd'hui légale d'ailleurs, hein, parce qu'il y a une obligation légale là-dessus, ils partent à la benne comme tout le reste. Ce qu'on appelle un DIB, techniquement. Donc, il a monté cette boîte et en discutant en fait avec lui, et puis c'était son objectif aussi au début. On est parti dans l'idée de l'accompagner collectivement, de le rejoindre pour venir travailler à la création d'une plateforme de réemploi de matériaux de construction.
2: C'est-à-dire un endroit où les gens vont venir, vont pouvoir les acheter. Tu parles de plateforme, c'est une sorte de boutique, quoi.
3: Ouais, c'est un magasin, on pourrait dire. C'est-à-dire un lieu où vont être collectés et revendus des matériaux du bâtiment, qui sont des matériaux de deuxième main, comme sur une ressourcerie, en fait. Des matériaux de deuxième main, mais spécialisés dans le bâtiment. Et donc ça, c'était l'idée, on y reviendra, je pense, c'était l'idée initiale sur laquelle on travaille. Et donc l'objectif initial, c'était de à partir de cette entreprise existante, qui était une entreprise commerciale, de la transformer, une entreprise commerciale d'économie sociale déjà, mais de la transformer en coopérative. Et donc il y a maintenant un an et demi de ça, on a décidé, alors le projet a un peu changé, mais on a créé en fait une coopérative de toutes pièces qui en fait a repris le flambeau de cette activité-là, qui était l'activité de création donc, de la plateforme. Donc cette coopérative, c'est une SIC, c'est une société coopérative d'intérêt collectif, qui s'appelle donc Coopérative Éco-Habitat, et dont le projet, aujourd'hui un des projets principaux, donc, est de monter cette plateforme de réemploi à Lombez, donc sur un terrain dans la zone artisanale où le terrain est acheté et le bâtiment va sortir du sol dans les semaines et les mois qui viennent.
2: Comment elle a trouvé les sous, la SIC, pour acheter par exemple le terrain ?
3: Alors, l'argent vient de plusieurs endroits, plusieurs sources. Il y a un emprunt initial qui a été fait par en fait l'entreprise dont je parlais tout à l'heure et qui, ayant de l'activité, a pu solliciter un emprunt auprès d'une banque coopérative, d'ailleurs le Crédit Coopératif. Et en plus de cet emprunt, on a sollicité des financements publics. On a participé à un budget participatif de la région Occitanie sur lequel on a obtenu 150 000 euros. On a également demandé et obtenu des fonds européens, qui sont des fonds leaders, sur lesquels on a obtenu 50 000 euros. Et donc voilà, donc on a la base, et puis on a d'autres financements bancaires qui doivent arriver. Et puis on va lancer, là, dans les semaines qui viennent, un appel à financement participatif pour venir financer notamment les derniers achats d'équipements pour la plateforme. Et donc ça, ça va être notre activité d'ailleurs dans les mois qui viennent, puisque l'objectif, c'est d'ouvrir la plateforme maintenant à la rentrée, à l'automne prochain.
2: Et le bâtiment, il est construit ?
3: Alors le bâtiment va être construit aussi.
2: Il va être éco-construit ?
3: Et il va être éco-construit. C'est un bâtiment de réemploi, en fait. C'est ça qui est intéressant. C'est qu'on a acheté un bâtiment dans le Lot-et-Garonne, exactement, qui était donc un bâtiment métallique assez classique, tel qu'on peut en voir un peu partout. Donc ce bâtiment a été démonté et il va être maintenant remonté avec, d'ailleurs,

0: de réemploi, on pourra y trouver des fenêtres, on pourra y trouver des briques, on pourra y trouver notamment des briques de terre crue, on en parlera tout à l'heure, on pourra y trouver des plafonds, des radiateurs, peut-être des lavabos, des WC, des câbles, tout ce que vous pouvez imaginer qui rentre dans la construction, des outils aussi.
1: On a vu donc l'objectif est de créer une matériothèque. Elle a un nom d'ailleurs, on ne l'y a pas donné. Tu m'as pas dit comment elle s'appelait.
0: Oui, bien sûr, c'est extrêmement important. Merci. Ça s'appelle Place des Matériaux. Voilà, ça sera le nom du magasin et de la structure dans laquelle on pourra trouver tous ces matériaux.
1: Alors on l'a vu, c'est une base dans l'éco-habitat pour faire des constructions qui soient qui ne dégagent pas beaucoup de GES, pour avoir des chantiers qui respectent le climat, c'est-à-dire de continuer à créer, à construire, mais dans le respect des choses. Le réemploi est essentiel. Les maisons anciennes sont un vrai sujet. La rénovation, qui elle aussi n'est pas consommatrice d'espace, est une vraie solution. Mais on se retrouve avec des bâtiments qui sont particuliers, qu'on ne peut pas gérer avec les matériaux classiques, ciment, placo-plâtre, isolation à tout crin. Ici, dans votre zone, que je connais, je m'intéresse un peu à l'architecture, on voit beaucoup de maisons et qui sont faites avec le matériau local. Ici sont des zones argileuses, c'est la terre crue qui est employée, cette argile qui a été employée pour construire ces maisons. Et donc pour les rénover, il est important de faire avec.
0: Alors pour en dire un petit peu plus sur ce matériau, ici les maisons sont faites pour beaucoup en adobe de terre crue. Alors l'adobe c'est quoi? C'est une brique qui est faite avec l'argile qui a été prélevée sur le terrain où la maison devait être construite. Souvent on faisait un trou et on sortait cette argile du sol, on la mélangeait des fois avec un peu de matière végétale pour mettre un peu de liant et on faisait sécher au soleil. Et donc, ce qui fait que ce matériau, il est extrêmement intéressant parce que, alors écologiquement déjà, c'est un matériau qui est réutilisable à l'infini puisque ces briques, quand vous les prenez, vous pouvez les casser, les concasser, récupérer de la terre, c'est-à-dire vous récupérez la terre telle qu'elle était initialement et refaire des briques si vous voulez, et ceci presque à l'infini. C'est un matériau évidemment...
1: Ce qui n'est pas le cas avec le ciment.
0: Ce qui n'est pas le cas avec le ciment. C'est un matériau évidemment qui est naturel, qui ne demande pas vous voyez, l'adobe, donc ici, n'a pas demandé de cuisson, etc., pas été consommatrice de gaz à effet de serre pour être cuite, etc. Qui a des qualités aussi extrêmement intéressantes en termes d'hygrométrie, en termes de qualité de l'habitat, de ressenti dans l'habitat, en termes d'isolation. Alors, notamment, et on le voit aujourd'hui dans les maisons du territoire, hein, c'est-à-dire sur les phases de les périodes de canicule, on voit que c'est des bâtiments qui ont une qualité. Alors c'est lié au déphasage en fait des murs, mais qui
1: à la masse, à l'épaisseur des murs.
0: C'est ça, qui fait que ce sont des maisons qui restent fraîches en période de canicule. Donc voilà, donc on a un très beau matériau en fait de construction ici, et beaucoup de maisons, jusque dans les années 50, en fait, tout le monde construisait en terre. Partant de là, on a développé nous une activité, alors qu'on est les premiers à faire en France, qui est une activité de réemploi en fait de la terre. C'est-à-dire qu'aujourd'hui, quand vous avez jusqu'à maintenant en fait un artisan qui va intervenir sur une maison, un professionnel du bâtiment sur une maison en terre crue, s'il a à ouvrir un mur par exemple pour y mettre une fenêtre ou faire tomber un mur intérieur ou des choses comme ça, eh bien tout simplement la terre va être, ces adobes vont être balancés en fait, être balancés dans un champ à côté ou alors mises le plus souvent à la benne avec le DIB dont je parlais tout à l'heure. Donc l'idée pour nous, c'est de dire que ces matériaux sont une richesse, qu'il y a eu du travail d'ailleurs qui a été accumulé à l'intérieur au moment où ça a été fait, que c'est un matériau qui est encore utile, dont on peut se servir et donc on peut récupérer. Et donc on a eu un financement l'an dernier par un éco-organisme qui finance aujourd'hui ces filières de réemploi, qui s'appelle un éco-organisme, qui s'appelle Ecominéraux, et qui nous a financé une étude pour voir s'il était possible de développer une activité économique de réemploi de la terre crue, de ces matériaux de terre crue. Elle aboutit positivement en disant que voilà, on peut venir intervenir sur ces maisons, déposer soigneusement ces adobes, les stocker, puis les revendre. On peut aussi les transformer, c'est-à-dire comme je disais tout à l'heure, quand on les sort et qu'on les a cassés, parce qu'on casse beaucoup en sortant les adobes, c'est de l'adobe c'est de la terre crue, une fois de plus, un matériau qui peut être un peu fragile quand on le manipule. Les murs en eux-mêmes ne sont pas fragiles, hein, que ça soit bien clair. Hein, c'est-à-dire, mais par contre, c'est des murs, voilà, on a des maisons qui ont 150, 200 ans et qui sont toujours là. Par contre, la brique, elle va être peut-être un peu cassable, cassante par moment. Et là, on peut refaire de la terre à partir de ça. Donc nous, on concasse cette terre, on la tamise et on vend des sacs de terre qui permettent ou de refaire des adobes, comme je vous disais, ou alors de faire des enduits. On peut faire aujourd'hui beaucoup de choses magnifiques en enduit. Et donc, on développe toute une activité là-dessus de transformation et de revente en fait, de la terre crue ou sous forme d'adobe ou sous forme de terre en vrac.
1: Merci, beau projet à qui on souhaite.

0: reste vraiment une belle réussite, un endroit où, où les gens qui veulent s'inspirer de votre modèle, de vos idées, peuvent aller voir des choses.
1: Eh bien, un site internet qui s'appelle ecohabitat.coop, C-O-O-P, comme coopérative.
0: Merci beaucoup, Julien. Bon vent donc à ce projet.
1: Merci à vous, Nicolas.
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0: Thierry Lenoir, bienvenue au micro de Divine Rencontre.
1: Merci.
0: Merci de votre présence à ce micro régulièrement. Vous êtes pasteur, aumônier, vous êtes aussi auteur de différents ouvrages, dont celui dont nous parlons, Divine Rencontre, où nous côtoyons un Jésus qui est sourcier des âmes. Vous vous arrêtez dans cet ouvrage sur les rencontres du Christ durant son passage sur Terre. Et là, il s'agit d'une rencontre qui a duré longtemps,
1: oui,
0: puisque c'est avec un de ses disciples.
1: C'est un de ses disciples, un des piliers, en tout cas celui qui se considère comme tel, sans doute l'aîné des disciples, hein, c'est là, Simon, hein, que Jésus a aimé appeler Pierre. C'était une pierre, un petit caillou, qui se prenait pour un rocher. Parce que, je pense que c'était un dur, hein, comme tous ces pêcheurs à l'époque, et puis je pense aussi qu'on lui a toujours dit que c'était un solide, c'était un fort, on lui a répété que ça devait être un chef depuis son enfance, sans doute, enfin j'imagine. Toujours est-il qu'il se considère un petit peu comme un chef et un conseiller, à un point tel que, quand il n'était pas d'accord avec Jésus, il n'hésitait pas de lui dire.
0: Mmh.
1: Une fois, d'ailleurs, il y a un épisode dans l'Évangile où on voit qu'il reprend Jésus, et là, Jésus va être très dur avec lui en disant « Mais passe derrière moi, Satan hein !» L'air de dire « Là, tu es en train d'essayer de me tenter, ou tu te considères comme supérieur, et non, j'accepte pas cela. » Donc c'est quelqu'un qui était très sûr de lui. C'est-à-dire qu'il était en grand risque. Parce que plus haut on se place dans ce sentiment d'être solide, fort, dans la réussite, le jour où on est confronté à sa fragilité, c'est l'effondrement et on se casse la figure. Et ça fait très mal. Et Jésus est tout à fait conscient de cette situation-là. Et il y a deux épisodes dans l'Évangile où Jésus permet à Pierre de prendre conscience de sa fragilité. Et je pense qu'il fallait que Pierre passe par là, par cette expérience de la fragilité, pour quitter l'homme de croyance bien solide, avec sa carapace, pour devenir l'homme de foi. Et peut-être c'est une grande confusion dans le monde de la foi, où l'on confond croyance, certitude, bien établie, avec la foi qui chemine et qui se nourrit aussi du doute, et qui est nécessaire. Et ces deux épisodes, brièvement évoqués, le premier, on connaît bien l'épisode où Jésus marche sur l'eau, c'est très symbolique,
0: hein, oui, tout
1: fait
0: à
1: surface.
0: Fait,
1: et puis voilà que Pierre, qui veut aussi faire du surf sans planche, ça lui plaît bien, et puis il essaye de marcher sur l'eau, et puis il coule. Et là, il y a une parole de Jésus qui lui dit « Pierre, pourquoi as-tu douté ?» On accueille souvent cette parole comme un reproche. Alors qu'en grec comme en français, le « pourquoi » peut se comprendre de deux manières. Pourquoi ou pour quoi, c'est-à-dire vers quoi? Réfléchis à quoi ce doute va te mener. Et je crois, là, il y a plutôt une valorisation de l'expérience du doute qui permet à Pierre de renouer avec sa fragilité et de sortir de cette superbe dans laquelle il s'était enfermé.
0: Donc Jésus veut faire ressortir sa fragilité?
1: Oui, Jésus veut lui... Et je pense qu'il faut couler pour comprendre toute la valeur d'une main tendue.
0: Ça veut dire que la rencontre avec Jésus n'est valable que dans les moments difficiles?
1: Pas forcément, mais ces moments difficiles permettent de comprendre qu'il a besoin de la grâce et qu'il a besoin de cette main tendue de Jésus. Avant cela, il se sentait tellement supérieur qu'il n'en ressentait pas le même besoin. Et parfois, il faut que quelque chose casse en nous. Et ce n'est pas pour faire l'éloge de la souffrance, mais il faut que quelque chose se brise pour qu'on comprenne ce qu'est la valeur de la grâce et le besoin qu'on a d'une grâce et d'une main tendue. Au même titre, il a fallu que Jésus annonce à Pierre qu'il va le renier. Quand Pierre lui dit « Ah ben c'est super, on va aller avec toi à Jérusalem, on va être des costauds. » Encore une fois, c'est toujours le Pierre qui fonce, hein, qui croit faire surface. Jésus lui dit « Mais non, tu vas me renier. » Non pas pour le mettre dans une logique d'échec, mais pour lui dire « T'inquiète pas, tu vas me renier. Je sais que tu vas être fragile. » Et pourtant, dit-il, quand tu seras revenu, tu vas être un moteur, tu vas affermir tes frères. Donc Jésus, au-delà de Pierre qui coule, Pierre qui renie, il voit l'homme fragile, mais qui aussi va vaincre et devenir beaucoup plus solide après, et devenir l'homme de foi. Et c'est pour ça que je dis, il a fallu que Pierre doute, que Pierre coule, que Pierre renie, pour qu'il devienne l'homme, vraiment l'homme, fragile, humain. Et c'est alors qu'il va devenir, entre les mains de Dieu, un merveilleux outil de vie.
0: C'était Divine Rencontre. Votre ouvrage qui s'intitule également Divine Rencontre peut être trouvé aux éditions Cabedita, dans la collection Paroles en Liberté. On se retrouvera bientôt, j'espère, pour une nouvelle chronique. Merci, au revoir.
1: Au revoir, avec plaisir.
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0: Philippe Aurouze, bienvenue au micro de Porteur de Vie. Merci de nous rejoindre régulièrement ici pour partager avec nous un message de réflexion. Je rappelle que vous êtes pasteur de l'Église Adventiste et vous nous accompagnez dans une réflexion autour du texte de la Genèse et du chapitre 2 en particulier. Aujourd'hui, vous nous invitez à en lire le verset 25. « L'homme et sa femme sont nus tous les deux, mais ils n'ont pas honte l'un devant l'autre. » Alors, pourquoi est-ce que le texte précise ça, Philippe Aurouze ?
1: Ben, ça peut sembler bizarre. L'auteur, comme ça, termine tout son chapitre de la création de l'homme, de la femme, par cette nudité et cette non-honte face à celle-ci. Ben, essayons de nous interroger. Dans notre monde occidental, avec l'histoire que nous avons pu avoir, la nudité est moyennement appréciée. Nous sommes pudiques. Il faut cacher les corps. Ou alors, les montrer, de manière presque outrancière. On s'affiche, on s'exhibe, seins nus, nus sur les plages, une nudité violente. Mais je crois que le texte nous interpelle et nous invite à aller un tout petit peu plus loin. En fait, c'est pas simplement un rapport à la nudité corporelle, c'est un rapport à l'être tout entier, dans ce qu'il est composé d'un corps, d'une âme et d'un esprit. En fait, même si la société pousse à une libération des corps, combien sommes-nous à ne pas être si à l'aise que cela avec notre propre nudité ? On se cache, on se maquille, pour les femmes, et même le maquillage arrive pour les hommes. On répond à des critères de beauté, d'esthétique. On cache nos sentiments. On essaye de contenir les émotions. Bref, face à l'authenticité de ce que nous sommes, il y a des fois quelques malaises. Et là, ce qui est intéressant, c'est que nous sommes dans le paradis, nous sommes dans une relation idyllique, idéale. L'homme et sa femme qu'il vient d'épouser, nous l'avons vu au verset 24, non seulement deviennent une seule chair, mais n'éprouvent aucun regard négatif l'un sur l'autre.
0: Pas de honte.
1: Pas de honte.

0: Et pour vous, c'est le message que ce texte veut délivrer?
1: En fait, ce texte est là pour me dire, lorsqu'on est dans un couple idéal, lorsque nous avons quitté père et mère en construisant nos propres valeurs, lorsque nous avons accepté et accueilli notre vis-à-vis, notre alter ego, lorsque nous nous sommes unis, attachés face à la société et en vérité intérieure, en sincérité, lorsque nous sommes devenus une seule chair, je n'ai plus rien à cacher à l'autre. Certes, il y a peut-être un jardin secret, mais pas secret dans le sens où il faut que je le préserve loin du regard de l'autre. Secret dans le sens où, si l'autre veut y venir, pourquoi pas, mais j'ai pas à l'obliger à venir dans ce jardin secret. Alors, moi, l'interpellation se situe sur d'abord le corps. Est-ce que j'accepte de me dévêtir facilement face à l'autre? Est-ce que j'accepte mon corps tel qu'il est?
0: Mais dans ce cas-là, la nudité prend un autre sens, une autre dimension.
1: Alors c'est une nudité, certes corporelle, mais pas une nudité exclusivement sexuelle, de chair. Je ne suis pas un prédateur, un consommateur, désirant le meilleur produit à mettre dans mon lit, si vous me permettez l'expression. Mais je suis dans un rapport à l'autre de reconnaissance, un regard d'amour, un regard d'acceptation de ce qu'il est tel qu'il est. Et puis il y a aussi cette nudité quant aux émotions. Est-ce que j'accueille les émotions de l'autre? Est-ce que je me protège de mes propres émotions face à l'autre? Et là encore, lorsque nous sommes dans l'authenticité, le couple va devenir porteur de vie. Il y a un bouillonnement, toute une explication l'un envers l'autre. Et puis vous imaginez, quand on arrive à une nudité sans honte de nos valeurs, de nos pensées, de nos réflexions, il n'y a que fécondité, il n'y a que vie, il n'y a que, quelque part, félicité, j'ai envie de dire. Et là où l'auteur m'interpelle, c'est qu'en fait, il est en train de me dire, dans le monde idéal avec Dieu, dans le monde tel qu'il l'a voulu, et nous verrons un peu plus tard que cette nudité va devoir être cachée, malheureusement, parce que l'homme et la femme vont se séparer d'avec Dieu. Dans ce monde avec Dieu, en fait, je peux regarder l'autre avec un regard qui n'est pas un regard de prédateur, mais un regard porteur de vie.
0: Philippe Aurouze, merci beaucoup. À bientôt.
1: À bientôt.
0: Au revoir.

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1: C'est un album que l'on peut trouver en CD, en vinyle et qui est sorti également en digital. L'album s'appelle Nuit d'ailleurs et il est présenté par Lupo.

bonjour à tous avec un chanteur qui a un peu la voix de Michel Fugain. Un peu, je dis un peu, vous allez l'entendre. Lupo brave ses chimères à travers des mots bruts et sincères. Et aux origines de cette aventure sauvage et fragile, René Bergier, qui fut pendant 17 ans l'ambassadeur de la Belle Bleue. Il embarque aux prémices deux potes, des musiciens de confiance, Nicolas Hilde aux percussions et Fabien Tabuteau aux machines et aux synthés. À l'unisson, le trio compose, maquette et expose à nos oreilles et poils dressés une posture singulière et convaincue. La chanson qui a donné son titre à l'album nuit d'ailleurs au pluriel. La lune et un feu de joie sont les seuls guides de ces nuits où l'on fuit nos quotidiens. Un couple échappé des villes et des prisons connectées vit son étreinte hors du temps. Une évasion sensuelle et profonde, loin des lignes parallèles et du ciment.

0: Je parle de toi, une déclaration filiale à un père parti trop jeune. Cette chanson est un fil tendu vers un fantôme omniprésent, un pilier d'une quête poétique, une connexion mystique et parfois douloureuse entretenue dans cette passion pour l'écriture.
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0: et clavier. Occasion pour nous d'écouter cet instrumental, les Louves, hommage admiratif aux mères, aux femmes seules, protégeant leur famille avec courage. Elles affrontent les orages, bâtissent avec force leur tanière et s'il le faut, peuvent parfois montrer les crocs.
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Autre extrait de cet album, cavale une course nostalgique, un coup d'œil dans le rétroviseur et les souvenirs qui traversent la place. Un gamin, un vélo bleu, des graviers sous la peau, car parfois la vie déraille. Mais les cicatrices sont un cadeau, trésor de la beauté des drames.

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0: Autre chanson présentée, Milan, un homme est au mauvais endroit au mauvais moment et c'est une cavale qui démarre des rues de Milan jusqu'au train de son évasion. Est-il si innocent? Telle la mort aux trousses, ce trieur mélancolique nous transporte dans la peau d'un fugitif déboussolé.
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1: Lioula, duo père-fille pour cette chanson des grands espaces, un langage inventé et une voix cristalline qui nous invite au voyage. Un père se questionne sur l'avenir de sa fille, jusque-là libre et innocente comme le vent qu'elle invoque.

0: Torina, fable moderne pour cette rencontre insolite dans nos cités sublimes. Torina Mellerin est un étranger mystérieux venu d'une terre interdite, mais qu'a-t-il à nous révéler sur nous-mêmes? Et si tout ce qu'on nous avait raconté était faux? Et si là-bas, une autre liberté existait?
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C'était Album, une émission de Didier Blonce, montage, réalisation, Gisèle Bihan. Aujourd'hui, nuit d'ailleurs, par ce trio Lupo. Merci pour votre fidélité à tous. Portez-vous bien. Au revoir.

0: Il est 20h, vous écoutez Albatros, c'est l'heure de votre émission L'ours et la carotte. Bonne écoute.
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2: Alors, troisième volet avec l'association Savès Climat, cette association qui crée des alternatives autour d'elle. On a vu donc l'association dans un premier temps avec Sophie, on a vu le groupement d'achat qui est en train de prendre son envol au-delà de l'association d'origine et après se nourrir, un des besoins élémentaires est de s'abriter, d'avoir un toit sur la tête. Et on le sait, l'habitat est générateur de gaz à effet de serre. La construction actuelle n'est pas vraiment, même si les grandes boîtes essaient de nous vendre parfois du développement durable et du greenwashing, attirent l'arigot. Les cohabitats, ce qu'on appelle cette dynamique des cohabitats, de chantiers participatifs, est une solution pour faire les choses différemment, pour faire les choses en accord avec le changement nécessaire si on veut s'adapter, réduire et s'adapter au changement climatique. Pour en parler, je vous propose de rencontrer Julien. Bonjour Julien.
3: Bonjour Nicolas.
2: Alors toi, tu t'occupes donc spécifiquement de l'écohabitat à Savès Climat. Vous êtes parti de quoi ? Comment est née cette dynamique d'écohabitat ? Et on va voir quels sont ses projets, ce qu'elle fait.
3: Alors on pourrait dire qu'elle est plutôt partie, la dynamique du groupe Zéro Déchet finalement, parce que qui était un des groupes sur lesquels travaillait Savès Climat, et c'est un copain du groupe Zéro Déchet qui, dans le cadre d'une reconversion professionnelle, a décidé de lancer une boîte qui travaillait dans la collecte et le tri et la mise dans les différentes filières de tri des déchets de l'habitat, du bâtiment. Donc il a développé, il a lancé cette activité.
2: C'est-à-dire qu'ici, en fait, tous les déchets partaient dans cette décharge à ciel ouvert qu'il y a près de chez vous, c'est ça ?
3: Oui, les déchets, alors l'activité en l'occurrence était plus large que dans le Gers, hein, c'est-à-dire qu'elle se développait aussi un petit peu sur toute la région Occitanie, voire un petit peu de Nouvelle-Aquitaine. Mais effectivement, les déchets, quand ils ne sont pas triés sur chantier et qu'ils ne sont pas pris en charge de façon aujourd'hui légale d'ailleurs, hein, parce qu'il y a une obligation légale là-dessus, ils partent à la benne comme tout le reste. Ce qu'on appelle un DIB, techniquement. Donc il a monté cette boîte et en discutant en fait avec lui, et puis c'était son objectif aussi au début. On est parti dans l'idée de l'accompagner collectivement, de le rejoindre pour venir travailler à la création d'une plateforme de réemploi de matériaux de construction.
2: C'est-à-dire un endroit où les gens vont pouvoir les acheter. Tu parles de plateforme, c'est une sorte de boutique, quoi.
3: Ouais, c'est un magasin, on pourrait dire. C'est-à-dire un lieu où vont être collectés et revendus des matériaux du bâtiment, qui sont des matériaux de deuxième main, comme sur une ressourcerie, en fait. Des matériaux de deuxième main, mais spécialisés dans le bâtiment. Et donc ça, c'était l'idée, on y reviendra, je pense, c'était l'idée initiale sur laquelle on travaille. Et donc l'objectif initial, c'était de à partir de cette entreprise existante, qui était une entreprise commerciale, une entreprise commerciale de l'économie sociale déjà, mais de la transformer en coopérative. Et donc il y a maintenant un an et demi de ça, on a décidé, alors le projet a un peu changé, mais on a créé en fait une coopérative de toutes pièces qui en fait a repris le flambeau de cette activité-là, qui était l'activité de création donc, de la plateforme. Donc cette coopérative, c'est une SIC, c'est une société coopérative d'intérêt collectif, qui s'appelle donc Coopérative Écohabitat, et dont le projet, aujourd'hui un des projets principaux, donc, est de monter cette plateforme de réemploi à Lombèze, donc sur un terrain dans la zone artisanale où le terrain est acheté et le bâtiment va sortir du sol dans les semaines et les mois qui viennent.
2: Comment elle a trouvé les sous, la SIC, pour acheter par exemple le terrain ?
3: Alors, l'argent vient de plusieurs endroits, plusieurs sources. Il y a un emprunt initial qui a été fait par en fait l'entreprise dont je parlais tout à l'heure, qui ayant de l'activité a pu solliciter un emprunt auprès d'une banque coopérative, d'ailleurs le Crédit Coopératif. Et en plus de cet emprunt, on a sollicité des financements publics. On a participé à un budget participatif de la région Occitanie, sur lequel on a obtenu 150 000 euros. On a également demandé et obtenu des fonds européens, qui sont des fonds leaders, sur lesquels on a obtenu 50 000 euros. Et donc voilà, donc on a la base, et puis on a d'autres financements, financements bancaires qui doivent arriver. Et puis on va lancer, là, dans les semaines qui viennent, un appel à financement participatif pour venir financer notamment les derniers achats d'équipements pour la plateforme. Et donc ça, ça va être notre activité d'ailleurs dans les mois qui viennent, puisque l'objectif, c'est d'ouvrir la plateforme maintenant à la rentrée, à l'automne prochain.
2: Et le bâtiment, il est construit ?
3: Alors le bâtiment va être construit aussi.
2: Il va être éco-construit ?
3: Il va être éco-construit. C'est un bâtiment de réemploi, en fait. C'est ça qui est intéressant. C'est qu'on a acheté un bâtiment dans Lot-et-Garonne, exactement, qui était donc un bâtiment métallique assez classique, tel qu'on peut en voir un peu partout. Donc ce bâtiment a été démonté et il va être maintenant remonté avec, d'ailleurs, c'est intéressant de parler d'eux parce qu'ils font un boulot très intéressant, une boîte qui s'appelle Metamo, qui est à Auch, et qui, dont le métier est de travailler sur de la métallurgie de réemploi, c'est-à-dire des bâtiments métalliques, des méthodes de réemploi. C'est leur spécialité, donc c'est eux qui ont récupéré le bâtiment et vont l'adapter en termes de structure, etc., de manière à pouvoir le remonter sur notre terrain.
2: Alors qu'est-ce qu'on va y trouver dans cette sorte de ressourcerie, recyclerie ?
3: Oui, on appelle ça aussi des matériothèques. Des fois, voilà, il y a plein de mots comme ça. Eh bien, on va y trouver un petit peu tout ce qu'on peut imaginer en termes de matériaux de réemploi. On pourra y trouver des fenêtres, on pourra y trouver des briques, on pourra y trouver notamment des briques de terre crue, on en parlera tout à l'heure. On pourra y trouver des plafonds, des radiateurs, peut-être des lavabos, des WC, des câbles, tout ce que vous pouvez imaginer qui rentre dans la construction. Des outils aussi. On voudrait aussi développer tout un volet outils de réemploi, voire de location d'outils.
2: Outils de bricolage, hein, j'imagine.
3: De bricolage, oui, c'est ça.
2: Oui, qu'en général, beaucoup de gens achètent en grand nombre quand ils font la rénovation de leur maison et qui dorment ensuite pendant des années sans servir.
3: C'est ça, exactement. On en a tous chez nous, je crois.
2: La bonne idée est de l'acheter à plusieurs, parfois.
3: Bah oui, c'est ça.
2: Alors c'est quelque chose que vous avez initié, vous êtes inspiré d'exemples qui sont déjà développés ailleurs ?
3: Alors il y a des exemples ailleurs, mais ils sont assez rares encore aujourd'hui. Il y a notamment un à Toulouse qui est un des plus anciens, peut-être même en France, qui s'appelle Recyclobat, qui est une association qui fonctionne depuis plus de 10 ans maintenant. Mais mis à part de ces quelques pionniers qui existent, en fait c'est un secteur qui est en plein développement parce qu'il y a des obligations maintenant légales suite à notamment la loi AGEC, bon, peu importe, c'est un peu... Mais peu importe les détails, mais en tout cas, ce qui est important, c'est de comprendre aujourd'hui qu'il y a des obligations réglementaires qui obligent, sur des gros chantiers notamment, à ce que là où avant on détruisait un bâtiment, eh bien maintenant on le déconstruit. On va déposer les fenêtres de façon soignée, tous les matériaux pour pouvoir, dans l'objectif de pouvoir les réutiliser. Il y a un objectif, en fait, une obligation de diagnostic avant le chantier, de voir quelqu'un passe pour voir tout ce qui peut être réutilisé, etc. Donc tous ces matériaux qui sont sortis sur ces chantiers, il faut bien les mettre dans des endroits pour les revendre. Alors il y a des plateformes en ligne qui existent, etc. Mais il faut bien des lieux de stockage aussi et de revente, donc ils s'en développent un petit peu partout, dans tous les lieux, dans tous les départements. Nous, on serait les premiers dans le Gers, et pour vous dire, en Occitanie aujourd'hui, il y en a moins de 10, on peut même dire qui fonctionnent réellement, il y en a moins de 5 aujourd'hui, donc voilà, c'est vraiment quelque chose qui est en plein développement, et donc on va participer à ça avec une particularité qui est celle dont vous avez parlé en parlant de Savès Climat, c'est qu'on est sur un territoire rural et qu'il y a aujourd'hui très peu d'exemples, en fait, de ce type de structure en milieu rural.
2: Alors, ça a notre avantage, j'imagine, pour les entrepreneurs qui sont chargés de la démolition. Tu as parlé de contraintes et d'obligations, mais ça leur permet aussi de ne pas payer une déchetterie qui est parfois assez, assez coûteuse.
3: Oui, c'est ça. C'est-à-dire que les déchets, enfin tout ce qui sort d'un chantier, finalement, sont un coût pour les artisans. Et donc nous, on offre une possibilité, ce qu'on appelle d'exutoire, c'est-à-dire dans un endroit où ils peuvent venir mettre chez nous ce qui est réutilisable, revendable, sachant qu'évidemment on n'est pas une déchetterie, on ne va pas tout prendre, on prendra ce qui est possible à revendre.
2: Et on le a dit, hein, le meilleur déchet, c'est celui qui n'existe pas. Et le meilleur bilan carbone pour un produit, c'est celui qui est réutilisé plutôt que celui qui est fabriqué.
3: Oui, et d'ailleurs, là-dessus, même aujourd'hui, c'est pour ça que c'est une autre zone réglementaire. Hein, c'est-à-dire que dans les bilans carbone qui sont faits aujourd'hui sur le bâtiment, quand vous utilisez des matériaux de réemploi à l'intérieur, ça baisse beaucoup votre empreinte carbone. Donc c'est aussi une incitation qui fait que ces marchés-là se développent, quoi.
2: Oui, alors c'était ma question suivante. Qui va acheter ce genre de matériaux? C'est ouvert aux artisans aussi? Et alors, aux particuliers, on imagine qu'ils vont faire de l'éco-rénovation, qu'ils vont aller trouver une jolie porte pour mettre chez eux, qui donnera du cachet à quelque chose de neuf. Mais c'est aussi de l'artisan?
3: Oui, l'idée, c'est vraiment de. On pourrait même dire que c'est surtout des artisans, des professionnels de façon générale. L'idée, c'est qu'on puisse avoir une offre qui permette de répondre des chantiers un petit peu de. Alors, à grande échelle, ou en tout cas une échelle importante pour. Alors, les objectifs au niveau national, on pourrait discuter ce terme, sont de massifier le réemploi. Donc, il faudrait en discuter. Mais l'idée, c'est vraiment ça. C'est quand même qu'on puisse avoir des acteurs de la construction qui viennent chez nous, à qui on puisse fournir des équipements qui correspondent à ce dont ils ont besoin pour leurs différents chantiers, sachant qu'il y a des obligations dans les chantiers maintenant aussi. Vous devez mettre, pour certains chantiers publics notamment, un minimum de matériaux en réemploi. Donc on doit nous permettre de répondre à ce besoin-là. Et évidemment, les particuliers aussi pourront venir chez nous et acheter tout ce qui leur sera nécessaire.

0: Alors nous sommes de retour avec Julien, donc, qui s'occupe de la coopérative Ecohabitat, donc née de cette association Savez Climat, donc, qui crée des alternatives sur son territoire. On a vu donc l'objectif est de créer une matériothèque. Elle a un nom d'ailleurs, on ne l'y a pas donné, tu ne m'as pas dit comment elle s'appelait.
1: Oui, bien sûr, et c'est extrêmement important, merci, ça s'appelle Place des Matériaux. Voilà, ça sera le nom du magasin et de la structure dans laquelle on pourra trouver tous ces matériaux.
0: Alors on l'a vu, c'est une base dans l'écohabitat pour faire des constructions qui soient qui ne dégagent pas beaucoup de GES, pour avoir des chantiers qui respectent le climat, c'est-à-dire de continuer à créer, à construire, mais dans le respect des choses. Le réemploi est essentiel. Ici, je vois, on est allé à la maison écologique avec l'ours et la carotte. Donc ce sont les maisons anciennes sont un vrai sujet. La rénovation, qui elle aussi n'est pas consommatrice d'espace, est une vraie solution, mais on se retrouve avec des bâtiments qui sont particuliers, qu'on ne peut pas gérer avec les matériaux classiques, ciment, placo-plâtre, isolation à tout crin. Ce sont des bâtiments qui s'appréhendent un petit peu différemment. Ici, dans votre zone, que je connais, je m'intéresse un peu à l'architecture, on voit beaucoup de maisons et qui sont faites avec le matériau local. Ici, sont des zones argileuses. Donc, et c'est votre sujet, c'est un autre sujet qu'aborde la coopérative, c'est la terre crue qui est employée, cette argile qui a été employée pour construire ces maisons. Et donc pour les rénover, il est important de faire avec.
1: Oui, c'est ça, de faire avec et de... Alors pour dire un petit peu plus sur ce matériau, ici les maisons sont faites pour beaucoup en adobe de terre crue. Alors l'adobe c'est quoi ? C'est une brique qui est faite avec l'argile qui est prélevée sur le terrain où la maison devait être construite. Souvent on faisait un trou et on sortait cette argile du sol, on la mélangeait des fois avec un peu de matière végétale pour mettre un peu de liant et on faisait sécher au soleil. Voilà. Et donc, ce qui fait que ce matériau, il est extrêmement intéressant parce que, alors écologiquement déjà, c'est un matériau qui est réutilisable à l'infini, puisque ces briques, quand vous les prenez, vous pouvez les casser, les concasser, récupérer de la terre, c'est-à-dire vous récupérez la terre telle qu'elle était initialement, et refaire à des briques si vous voulez, et ceci presque à l'infini. C'est un matériau évidemment...
0: Ce qui n'est pas le cas avec le ciment.
1: Ce qui n'est pas le cas avec le ciment. C'est un matériau évidemment qui est naturel, qui ne demande pas vous voyez, l'adobe, donc ici, n'a pas demandé de cuisson, etc., n'a pas été consommatrice de gaz à effet de serre pour être cuite, etc., qui a des qualités aussi extrêmement intéressantes en termes d'hygrométrie, en termes de qualité de l'habitat, de ressenti dans l'habitat, en termes d'isolation. Alors, Et évidemment aussi, notamment, et on le voit aujourd'hui dans les maisons du territoire, hein, c'est-à-dire sur les phases de les périodes de canicule, on voit que c'est des bâtiments qui ont une qualité. Alors c'est lié au déphasage en fait des murs, mais qui
0: à la masse, à l'épaisseur,
1: oui,
0: des murs.
1: C'est ça, qui fait que ce sont des maisons qui restent fraîches en période de canicule. Donc voilà, donc on a un très beau matériau en fait de construction ici, et beaucoup de maisons, voilà, jusque dans les années 50, en fait, tout le monde construisait. Construisant en terre. Donc, partant de là, on a développé, nous, une activité, alors qu'on est les premiers à faire en France, qui est une activité de réemploi, en fait, de la terre. C'est-à-dire qu'aujourd'hui, quand vous avez, jusqu'à maintenant, en fait, un artisan qui va intervenir sur une maison, un professionnel du bâtiment, sur une maison en terre crue, s'il a à ouvrir un mur, par exemple, pour y mettre une fenêtre, ou faire tomber un mur intérieur, ou des choses comme ça, eh bien, tout simplement, la terre va être, ces adobes vont être balancés, en fait, ou alors, vu qu'elles se défont d'elles-mêmes, être balancées dans un champ à côté, ou alors mises le plus souvent à la benne avec le DIB dont je parlais tout à l'heure. Donc l'idée pour nous, c'est de dire que ces matériaux sont une richesse, qu'il y a eu du travail d'ailleurs qui a été accumulé à l'intérieur au moment où ça a été fait, que c'est un matériau qui est encore utile, dont on peut se servir et donc qu'on peut récupérer. Et donc on a eu un financement l'an dernier par un éco-organisme qui finance aujourd'hui ces filières de réemploi, qui s'appelle un éco-organisme, qui s'appelle Ecominéraux, et qui nous a financé une étude pour voir s'il était possible de développer une activité économique de réemploi de la terre crue, de ces matériaux de terre crue. Cette étude, on l'a réalisée sur toute l'année, elle aboutit positivement en disant que voilà, on peut venir intervenir sur ces maisons, déposer soigneusement ces adobes, les stocker, puis les revendre. On peut aussi les transformer, c'est-à-dire comme je disais tout à l'heure, quand on les sort, quand on les a cassés, parce qu'on casse beaucoup en sortant les adobes, c'est de l'adobe, c'est de la terre crue, une fois de plus, un matériau qui peut être un peu fragile quand on le manipule. Les murs en eux-mêmes ne sont pas fragiles, hein, que ça soit bien clair. Hein, c'est-à-dire, mais par contre, c'est des murs, voilà, on a des maisons qui ont 150, 200 ans et qui sont toujours là et en très bon état. Par contre, la brique, elle va être peut-être un peu cassable, cassante par moment. Et là, on peut refaire de la terre à partir de ça. Donc nous, on casse cette terre, on la tamise et on vend des sacs de terre qui permettent ou de refaire des adobes, comme je vous disais, ou alors de faire des enduits. On peut faire aujourd'hui beaucoup de choses magnifiques en enduit. Et donc, on développe toute une activité là-dessus transformation et de revente en fait de la terre crue ou sous forme d'adobe ou sous forme de terre en braque.
2: Alors c'est intéressant parce que tu parles d'enduit, mais j'ai envie de lancer du coup un appel personnel pour le patrimoine. C'est quand on rénove une maison qui est en terre crue, enfin une maison qui a été construite avant 1900 ou avant 1950, il faut faire très attention à ce qu'on emploie. Il ne faut pas enfermer les murs. Parce qu'en général, dans ces cas-là, comme ce sont des matériaux qui laissent passer l'humidité et sur des bâtiments qui ont rarement des fondations, vous avez l'humidité qui remonte par les murs, qui se retrouve piégée, qui ne peut pas sortir, parce que d'un côté, elle a du ciment, et de l'autre côté, elle a du placo. Et donc, ça fait des murs qui, par contre, deviennent de plus en plus fragiles. Et votre maison, elle est peut-être bien isolée, mais en fait, elle va s'effriter petit à petit et devenir fragile, et voir se casser. Il y a d'ailleurs un volet dans votre association, enfin dans la coopérative, de sensibilisation à ces matériaux et à la rénovation.
1: Oui, bien sûr, ça fait partie des activités qu'on commence à développer en communiquant un petit peu, mais qu'il va falloir qu'on développe. L'idée de notre lieu, en plus de cette plateforme de réemploi qu'on est en train de créer, on va créer un deuxième bâtiment, et dont on veut faire un pôle aussi d'éducation, de sensibilisation autour de l'éco-construction de façon générale, du réemploi, mais aussi autour de la terre, pour apprendre ce que je venais de dire, par exemple, qui est très très juste, et qui est aussi, qui permet aussi un peu pragmatiquement de créer des débouchés pour nos matériaux. C'est-à-dire que ce matériau, on y croit, la terre, on sait qu'il a d'énormes qualités, que le bâti ici doit être rénové effectivement avec ces matériaux-là, et donc il faut qu'on explique que pourquoi il faut effectivement rénover, faire ces enduits en terre et pas les faire en ciment ou mettre du placo sur ces bâtiments-là. Donc c'est sensibiliser la population de façon générale, mais c'est aussi faire des formations pour les artisans qui n'ont pas été formés à ces matériaux-là. Il y a assez peu d'artisans en fait qui connaissent en fait la technicité autour de la terre. C'est pas beaucoup plus compliqué, hein. c'est pas plus compliqué d'ailleurs qu'autre chose. Le tout, c'est de savoir comment ça marche. Donc on va proposer on commence à le faire d'ailleurs, on a eu organisé des formations avec des architectes notamment, donc proposer des formations autour de la terre, autour du réemploi, pour développer ces pratiques sur le territoire et pouvoir aussi, l'objectif quand même de ce lieu, c'est de pouvoir, et c'est ça le lien avec Saint-Mesclimat Climat aussi, pourquoi s'emparer de cette question de l'habitat, c'est de pouvoir fournir un lieu sur le territoire qui permette de répondre aux enjeux des rénovations du bâti sur le territoire. Rénovation pour des raisons évidemment climatiques, écologiques, il faut qu'on baisse les émissions de gaz à effet de serre de nos maisons. Il faut aussi qu'on les rende plus qu'on les adapte en fait aux nouvelles conditions qui arrivent, comme toutes ces canicules qui sont de plus en plus fréquentes l'été. Et du coup, il y a aussi un enjeu social derrière, hein, c'est-à-dire rendre l'habitat qui est l'habitat précaire aussi, rendre nos maisons plus agréables à vivre, plus faciles à vivre pour tout le monde. Donc l'objectif, nous, si on regarde un petit peu à long terme, parce que tout ça on va pas le faire du jour au lendemain, là on est pris pour aujourd'hui c'est la plateforme, il faut sortir le bâtiment du sol, etc. Mais le rêve qu'il y a derrière, on va dire, l'utopie qu'il y a derrière, c'est l'idée de fournir un lieu qui permette de répondre à toutes ces situations en fait de besoin de rénovation du bâti sur le territoire
2: et de relocalisation, donc de robustesse aussi d'un système et de relocalisation de l'économie, donc la richesse qui est produite ici et pas à l'autre bout du monde.
1: Bah, tout à fait, évidemment. Quand vous, quand vous déposez, j'en sais rien, cette terre, par exemple, ces adobes d'une maison qui est sortie ici, que vous les amenez sur notre plateforme, que vous les revendez, et que des artisans du coin travaillent sur votre maison pour la mettre en place, ben, en fait, tout ça, c'est de l'économie locale. En fait, l'argent n'est pas sorti d'ici. Si vous allez acheter des briques, par contre, dans un magasin, des briques qui ont été fabriquées, mais à l'extérieur du territoire, etc., ben, vous allez payer à des entreprises qui ne sont pas sur le territoire, ben, vous allez avoir une fuite, en fait, d'argent en dehors du territoire. Et donc, évidemment, oui, on participe, et je pense que c'est un élément extrêmement important, bien sûr, à la relocalisation de l'activité. Ouais.
2: Alors, il y a une dernière question que j'aimerais te poser, c'est, tu m'as parlé donc de cette coopérative Ecohabitat, mais il y a une chose dont on... Enfin, une coopérative, on a vaguement une idée de ce que c'est. Est-ce que tu peux nous expliquer un petit peu en quoi ça consiste ?
1: Bah, une coopérative, c'est un regroupement de personnes, des gens, on peut dire ça, qui vont s'auto-organiser, pour répondre à un besoin qu'ils ont en commun. Donc on peut dire que la coopérative, initialement, c'est vraiment ça.
2: La différence avec une association, c'est qu'elle a le droit de faire des bénéfices, c'est quoi ?
1: Oui, c'est ça, c'est qu'une, on va dire de façon générale, une coopérative est plus équipée pour venir répondre à une question économique, bien que l'association puisse faire plein de choses aussi en réalité avec une association. Mais une coopérative, c'est une entreprise, on peut dire ça aussi. C'est une entreprise, c'est-à-dire que nous, par exemple, nous sommes une SARL, voilà, une SARL, mais une SIC SARL, Société Coopérative d'Intérêt Collectif, SARL, c'est-à-dire que vous avez un statut, on est une entreprise commerciale, mais par-dessus, il y a un statut coopératif, c'est-à-dire qui rajoute un certain nombre d'obligations, qui sont des obligations qui ont trait au fonctionnement coopératif.
2: Comme
1: la démocratie. La grande particularité, une des grandes particularités de la coopérative, quand même, c'est que c'est une entreprise qui va pouvoir faire exactement les mêmes choses que toutes les autres entreprises, sauf que c'est une entreprise démocratique. C'est-à-dire qu'on a commune de dire, finalement, la démocratie s'est arrêtée à la frontière de l'entreprise, hein, dans notre monde économique. C'est-à-dire qu'on trouve normal que, bah, une commune fonctionne de façon démocratique, qu'une région fonctionne de façon démocratique, que des instances publiques fonctionnent de façon démocratique. Par contre, les entreprises ne fonctionnent pas de façon démocratique. Pourquoi ? Parce que le pouvoir est à ceux qui ont apporté le capital à l'intérieur. La particularité dans une coopérative, c'est que quel que soit le capital que vous avez amené, vous avez une voix. Voilà. C'est pas le nombre de capital qui détermine le nombre de voix, c'est une personne, une voix. Donc on a égalité dans l'entreprise de la même manière qu'on a une égalité politique à l'extérieur.
2: Le capital amené, lui, fait des parts dans la coopérative qu'on peut récupérer quand on la quitte.
1: Oui, c'est des parts sociales. Alors ça, c'est des parts sociales qu'on a comme dans d'autres entreprises. Mais la particularité, c'est que celle-là, effectivement, Alors il y a deux particularités. C'est qu'effectivement, elle ne donne pas plus de pouvoir que vous pouvez en avoir. Nous, la part sociale, par exemple, est à 100 euros. Que vous en ayez amené, acheté 10 en rentrant, 100, 1000 ou une, vous avez toujours une voix. L'autre particularité, c'est la rémunération du capital dans une coopérative qui va être beaucoup plus limitée que dans une entreprise classique où l'objectif en fait d'une coopérative, on va parler de lucrativité limitée. Évidemment, une coopérative, c'est une entreprise, donc il faut qu'elle fasse des recettes, des bénéfices, il faut qu'elle soit rentable, tout simplement, comme n'importe quelle entreprise. La différence, c'est que par contre, ces bénéfices vont être attribués prioritairement au projet et à la continuité du projet. Et éventuellement, vous pouvez avoir une rémunération du capital, c'est plutôt très rare, voire quasiment nul, sur des types de coopératives comme les nôtres, qui sont une société coopérative d'intérêt collectif, on peut en dire un mot d'ailleurs sur sa spécificité. Mais voilà, l'idée générale, c'est ça. Donc pas de démocratie, pas de lucrativité, en tout cas lucrativité limitée du capital.
2: Alors, tu me disais donc cette spécificité de la SCIC.
1: Oui. Alors la SCIC, c'est une forme assez nouvelle, parce qu'elle a 25 ans à peu près, cette forme juridique-là. Initialement, la coopérative sont plutôt des coopératives de travailleurs. C'est ce qu'on connaît, c'est les SCOP, qui sont des gens qui se réunissent, s'auto-organisent pour mettre en commun leur travail et pour venir produire, posséder leur entreprise, c'est-à-dire venir devenir eux-mêmes les patrons de leur entreprise et partager le pouvoir de leur entreprise.
2: Oui, les coopératives, à la base, c'est le Crédit Agricole, ce qui est devenu le Crédit Agricole maintenant, c'est les grandes coopératives agricoles, c'est eux qui ont lancé un peu la coopérative.
1: Pas tellement. Pas tellement, on pourrait dire. Non, pas tellement.
2: Ça a été dévoyé, mais à la base, c'est ça.
1: Non, la coopérative est née plutôt dans le travail, on va dire. Réellement, les premières coopératives, c'est dans les années 1830, en D'accord. fait. C'est des artisans qui se regroupent pour mettre en commun leur outil de production et qui vont créer ces premières coopératives de travailleurs. On va avoir plus tard, en fait, des coopératives bancaires comme le Crédit Agricole ou des coopératives agricoles, mais qui ont des particularités. Les coopératives agricoles, c'est un peu différent. Et ce qu'on peut dire, voilà, sur l'histoire coopérative, c'est que on a une tendance pour les grandes coopératives à un moment donné à se normaliser. C'est ce qu'on observe sur les grandes coopératives agricoles ou bancaires, où on n'arrive plus à faire la différence au final entre ce que font ces entreprises-là et puis des entreprises qui ne seraient pas coopératives.
2: Donc, là, elles ne travaillent plus forcément pour les gens qui les ont créées, pour qui elles ont été créées, elles fonctionnent en vase clos pour elles-mêmes.
1: C'est ça. Elles ont perdu quelque chose en route, en fait. Et c'est intéressant de le dire, parce que qu'est-ce qu'elles ont perdu en route ? Ben, elles ont perdu leur raison d'être là, qui est, je parlais d'utopie tout à l'heure, et pour moi c'est vraiment extrêmement important, c'est ça, c'est-à-dire c'est le rêve qui les portait initialement. C'est-à-dire, les coopératives bancaires, par exemple, ont été créées initialement de façon, et le Crédit Agricole notamment, c'est-à-dire pour répondre aux besoins de financement des petits agriculteurs. Et ça, voilà, l'utopie, c'était ça, c'est de fournir à chaque agriculteur le moyen de pouvoir accéder au crédit, etc. Bon, ben, ça, ce rêve-là, c'est perdu en route, clairement. On va dire que, voilà, les coopératives agricoles, c'est aussi la même chose. Donc, ce qui est extrêmement important, et ce qui est toujours une tension dans la coopérative, ça va être les objectifs de rentabilité que je disais tout à l'heure, c'est-à-dire que c'est une entreprise qui est sur un marché, qui a des objectifs économiques, et qui doit garder aussi, qui doit garder son rêve à l'intérieur vivant. C'est-à-dire son projet, ce qu'on peut appeler aussi son projet politique. Et c'est ça qui crée des tensions, parce que des fois, politiquement, on voudrait aller beaucoup plus loin, mais la réalité économique ne le permet pas. Et voilà, il faut faire en sorte que ce ne soit pas toujours la réalité économique qui gagne.
2: Et alors la SCIC, elle amène quoi de plus ?
1: Alors la SCIC, sa particularité, c'est que c'est une entreprise, c'est une coopérative multipartenariale, dans laquelle vous pouvez regrouper autour d'un projet des gens qui ont un intérêt commun autour de ce projet. Nous, typiquement, ça veut dire que vous n'avez pas que des travailleurs, que les gens qui travaillent dans la coopérative. Nous, par exemple,
2: on peut avoir des actionnaires, finalement.
1: Alors, c'est pas des actionnaires, parce qu'ils sont tous actionnaires, finalement. Ils sont tous sociétaires. En coopérative, on ne dit pas actionnaire, on dit sociétaire. Mais ce sont des gens qui sont tous, qui amènent leur argent, une fois de plus, pas pour gagner des sous, parce qu'ils ne vont pas en gagner. Je veux dire, ça ne peut pas être une motivation. Ils savent, on leur dit dès le début qu'ils ne s'enrichiront pas en venant chez nous. Par contre, ils vont avec nous venir répondre à un besoin commun. Et ici, c'est autour de l'habitat. Donc, les collectivités peuvent rentrer dans la coopérative. Les artisans peuvent rentrer dans la coopérative. Des bénévoles, toute une série de gens qui sont intéressés par un projet commun. Et le principe de la coopérative, c'est ça. Et c'est ça qu'on essaie de développer sur notre territoire. Regrouper toutes les bonnes volontés autour de la question de l'habitat.
2: Merci, beau projet à qui on souhaite vraiment une belle réussite. Un endroit où les gens qui veulent s'inspirer de votre modèle, de vos idées, peuvent aller voir des choses.
1: Eh bien, un site internet qui s'appelle ecohabitat.coop, COOP, comme coopérative.
2: Merci beaucoup, Julien. Bon vent donc à ce projet.
1: Merci à vous, Nicolas.
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5: Amis de la radio, bonjour. Note de femme ouvre aujourd'hui un nouveau triptyque. Nous y tâcherons d'emboîter le pas à la compositrice belge Jacqueline Fontaine, dont la notoriété dépasse assurément les limites territoriales de son pays. On programme en effet ses œuvres un peu partout dans le monde, aussi bien à l'occasion de concerts qu'à celle de festivals internationaux de musique. Des commandes lui seront par ailleurs venues, non seulement de Belgique, mais souvent d'ailleurs aussi, plus de 40 à ce jour. À ces commandes, il convient d'ajouter autant de demandes provenant de musiciens solistes ou de formations musicales, petites ou grandes. On signalera enfin, pour clore ces remarques liminaires, que des jurys internationaux prestigieux ont primé plusieurs de ses œuvres à diverses reprises. Prenons contact avec la musique de Jacqueline Fontaine sans tarder davantage. Et pourquoi ne pas commencer justement par un fragment de l'œuvre couronné en 1988 à Paris du prix musical international Arthur Honegger ?

C'est l'orchestre philharmonique Janáček, dirigé par David Porcelain, qui interprète ici Molto Lento, le premier mouvement d'une œuvre de Jacqueline Fontaine. Elle se compose de quatre mouvements, chacun s'attachant à créer ou recréer l'atmosphère propre à un site. Site qui reste à chaque fois indéfini pour l'auditeur, la compositrice ne fournissant aucune indication de lieu par le titre, à savoir quatre sites. La composition a emporté le prix Arthur Honegger de la Fondation de France à Paris en 1988, nous l'avons vu. Elle date cependant de 1977. Elle résulte d'une commande, comme beaucoup des œuvres de Jacqueline Fontaine. En l'occurrence, le commanditaire était le comte Yves du Monceau de Bergendal, alors sénateur-bourgmestre de la ville d'Ottigny-Louvain-la-Neuve. On s'apprêtait à célébrer le centenaire de l'hôtel de ville. Or, la ville d'Ottigny-Louvain-la-Neuve, sise dans la province du Brabant wallon, au centre de la Belgique, venait tout juste de naître précisément de la fusion de quatre communes, dont celle de Limlet, où vit la compositrice. On peut dès lors imaginer que quatre sites proposent une fresque des quatre composantes d'Ottigny-Louvain-la-Neuve. Des retours d'éléments issus des trois premiers mouvements ponctuent d'ailleurs le quatrième et dernier, comme pour boucler la suite de tableau en lui conférant une unité organique. N'est-ce pas là ce que l'on attend du premier magistrat d'une ville qui siège, justement, à l'hôtel de ville ? Le bourgmestre en Belgique, le maire en France. Le premier tableau que nous venons d'écouter évoque probablement, lui, la commune où le calme l'emporte sur le bruit et l'agitation d'une ville affairée et de surcroît universitaire, comme c'est le cas de Louvain-la-Neuve. Écoutons le deuxième mouvement. Le contraste avec le calme, pour ainsi dire champêtre, du premier indique que, de toute évidence, nous changeons de quartier, de site donc. On se trouverait maintenant plutôt comme immergé dans un flux humain, parfois torrentueux, parfois grouillant.

Comme on a pu s'en rendre compte à l'écoute de ces deux premiers mouvements de quatre sites, c'est de la musique communément qualifiée de contemporaine que nous propose Jacqueline Fontaine. On hésite généralement sur ce qu'il faut entendre au juste par musique contemporaine. Manifestement, on ne désigne pas ainsi une composition seulement en raison de sa contemporanéité, puisque l'on n'affuble pas de cette épithète toutes les musiques d'aujourd'hui. En y regardant d'un peu plus près, on constate cependant que, spontanément, on a coutume de ranger pêle-mêle dans le genre contemporain, si toutefois il s'agit bien d'un genre, toute musique qui s'affranchit des règles de la tonalité établie depuis la fin du XVIe siècle. Autant dire que, pour beaucoup, la musique contemporaine évoque immédiatement la complexité en raison de l'inconfort qu'éprouve une oreille non familiarisée avec des harmonies libérées des règles classiques de la musique tonale. Dès lors, on devine sans peine que l'accueil fait aux premières compositions de Jacqueline Fontaine ne fut pas toujours empreint d'enthousiasme et même de bienveillance. De fait, il lui aura fallu de bonne heure se heurter au préjugé selon lequel il ne saurait exister de musique plaisante et belle que tonale.

C'était l'une des premières compositions publiées par Jacqueline Fontaine. Capriccio, un caprice donc, c'est-à-dire une pièce de forme libre pour l'écriture de laquelle on ne s'embarrasse pas de règles formelles particulières. La pièce est jouée ici par le pianiste Robert Grollo, l'un des interprètes les plus fidèles à Jacqueline Fontaine. Cette composition date de 1954. Comme on a pu entendre, l'écriture s'éloigne déjà de l'orthodoxie tonale. Le mélomane averti y détectera d'ailleurs un langage marqué de réminiscences de musique dodécaphonique, celle de Schoenberg peut-être, si l'on prend en compte l'enseignement reçu par la compositrice durant ses années de formation. Car pour chacun, c'est en se plaçant au début d'un itinéraire que se laissent entrevoir non pas les causes d'une orientation, mais ses raisons. Nos rencontres nous ouvrent en effet des horizons. Elles ne nous déterminent cependant pas au point d'abolir notre possibilité de choisir. Nous pouvons toujours répondre en quelque manière de notre engagement dans telle ou telle voie. Dans la prochaine émission, il conviendra donc de nous tourner vers la ville d'Anvers, dans les années 1935, quand Jacqueline Fontaine s'exerçait, enfant, au piano, sur des pièces de Schumann et de Bach, par exemple. Nous pouvons cependant amorcer dès maintenant ce retour aux origines en écoutant le troisième mouvement d'une œuvre composée en 1995 afin d'honorer une commande du ministère de la Communauté française de Belgique. La composition porte le titre « Vendeste ». Elle est dédiée à la mémoire du premier professeur de piano de Jacqueline Fontaine, Ignace Bolotine, originaire de Biélorussie.

0: Trois instruments paraissent en conversation dans ce troisième mouvement de Vent d'Est, un concerto pour accordéon et 12 cordes. L'accordéoniste Daniel Gruzel a participé à la création de cette composition de Jacqueline Fontaine. Il joue ici avec l'Orchestre Philharmonique de Chambre de Dresde, dirigé en l'occurrence par Wolfgang Hentrich. Jacqueline Fontaine s'inspire souvent d'une impression laissée par un paysage ou une œuvre d'art, comme un poème ou un tableau, voire les sauts et les contorsions d'un mime. C'est un dessin de Karin Lilja Makonen, une styliste finlandaise, intitulé « Le vent qui vient de l'Est », qui se trouve à l'origine de Vent d'Est, dont nous venons d'écouter le troisième et dernier mouvement. Le vent qui vient de l'Est trouve son analogue musical dans le bayan, ce modèle d'accordéon chromatique dont l'usage s'est répandu dans la musique populaire russe à partir des premières années du XXe siècle. Or, comme précisé avant l'écoute de ce fragment de Vent d'Est, le premier professeur de piano de Jacqueline Fontaine à Anvers venait de l'Est, de Biélorussie précisément. Mais c'est dans la prochaine émission que nous nous engagerons sur le chemin pris par Jacqueline Fontaine à partir des germes musicaux que lui aura laissé Ignace Bolotin, le professeur qui venait de l'Est. Il est juste de terminer avec lui cette première émission qui présente l'œuvre de Jacqueline Fontaine. N'est-ce pas lui, en effet, qui aura contribué à faire se lever en son élève un vent de création qui, par la suite, n'est jamais tombé. Amis de la radio, au revoir.
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Aujourd'hui, Camille Saint-Saëns. Voici le troisième mouvement de la sonate pour hautbois et piano, opus 101.

Camille Saint-Saëns est un compositeur organiste français du 19e siècle qui est né en 1885 à Paris et il est mort en 1921 à Alger. Fondateur de la Société nationale de musique en 1871, il se caractérise par un attachement prononcé à la musique française de son époque avec ses amis César Franck, Édouard Lalo, Gabriel Fauré. L'œuvre de Saint-Saëns est diversifiée, la plupart de ses pièces connaissent un grand succès de son vivant. Enfant prodige, Saint-Saëns entre à l'âge de 13 ans au conservatoire où il a comme professeur Benoît Halévy et Counot. Il débute dans la musique en tant qu'organiste. En parallèle, il compose de nombreuses pièces, des messes, symphonies, 6 duos pour harmonion et piano. Saint-Saëns devient professeur de piano et compte Fauré ou encore Messager parmi ses élèves. Bien qu'il ne réussisse pas à obtenir de prix de Rome, il acquiert vite une renommée significative auprès de grands compositeurs tels que Rossini ou Berlioz. En 1871, il crée la Société nationale de musique qui a pour dessein de promouvoir les compositeurs français contemporains. Geste incarnant un patriotisme renforcé à la suite de la guerre de 1870, perdue contre la Prusse. Dans les années qui suivent, Saint-Saëns prend position en faveur du poème symphonique, genre nouveau qui est notamment représenté par Franz Liszt et auquel Saint-Saëns contribue en précurseur. Maître de l'orchestration, il a également laissé un opus considérable en musique de chambre, mélodie et forme chorale. En 1877 et 1898, ses opéras Samson et Dalila et Déjà-Néri remportent un succès immense qui souligne la notoriété du compositeur à la fin du 19e siècle. Saint-Saëns obtient plusieurs récompenses pour l'ensemble de son œuvre et participe à des projets de musique de scène. Il écrit la première musique du film pour l'assassinat du duc de Guise. Si Saint-Saëns s'inscrit en opposition avec le wagnérisme et l'évolution vers la musique moderne, il incarne une période charnière de la musique française et stimule son développement. Et parmi ses œuvres célèbres, la danse macabre, qui est un poème symphonique, Samson et Dalila, opéra sur un livret de Ferdinand Lemaître, et Sectuor pour trompette, deux violons, alto, violoncelle, contrebasse et piano en mi bémol majeur opus 65 et la sonate pour violon et piano numéro 1 en ré mineur opus 75 et surtout la célèbre symphonie numéro 3 avec orgue et pour terminer le carnaval des animaux. La symphonie numéro 3 en ut mineur opus 78 dite avec orgue, est l'une des œuvres symphoniques les plus célèbres de Camille Saint-Saëns. Il s'agit en effet de la 5e symphonie du musicien, ce dernier ayant répudié ses œuvres de jeunesse. Son écriture s'étend entre 1885 et 1886 et elle est dédiée à son ami Franz Liszt, décédé le 31 juillet 1886. Il s'agit d'une commande de la Royal Philharmonic Society de Grande-Bretagne. Et sa création eut lieu le 19 mai 1886 à Londres, sous la direction du compositeur. Voici donc le 4e mouvement de la symphonie numéro 3 avec or.

La danse macabre est inspirée d'un poème d'Henri Casalis sur lequel Camille Saint-Saëns avait composé une mélodie. Cette œuvre, aujourd'hui si populaire, fut accueillie au soir de sa création par des sifflets aussi sévères qu'inattendus. Et Franz Liszt en réalisa peu après une transcription pour piano. La musique suit le poème, ponctué de ces fameux zig et zig et zag. Minuit sonne au cimetière. La mort saisit son violon et de son talon frappe en cadence sur une tombe. Celle-ci s'ouvre, laissant apparaître les squelettes qui, au son d'un air lugubre de la mort, se mettent bientôt à danser sur un rythme endiablé. L'on entend alors claquer les os. Mais le coq chante, tout le monde fuit et en hâte, la réunion macabre regagne son tombeau. On entend les 12 coups de minuit lorsque la mort accorde son violon. Suit une valse lente dans laquelle s'insère une variante ironique du Die Irae. Puis jaillissent les cliquetis des squelettes qui s'entrechoquent sur un rythme infernal. Des sonorités sarcastiques mènent ce sabbat démoniaque et soulignent le caractère ironique de la partition. L'une des plus réussies de Saint-Saëns lui-même en fera une autocitation ironique en tête des fossiles du carnaval

Le carnaval des animaux ou la grande fantaisie zoologique de Camille Saint-Saëns est un poème symphonique pour orchestre de chambre composé en 1886 dans un cadre totalement informel. Éclatante réussite pour orchestre réduit, le carnaval des animaux se compose en 14 tableaux s'inspirant d'un animal ou d'un groupe d'animaux. Pianiste compris, bien sûr. À l'exception de l'introduction et du final, évoquant plus un cadre général ou un défilé collectif. Que ce soit l'éléphant incarné par la contrebasse, dans un style dansant jamais entendu ailleurs, les animaux aux longues oreilles, au violon sur un glissando, suivi d'un grave instable, proprement stupéfiant, le duel des pianistes, par gamme interposée, avec une évolution de ton et de vitesse, le trio piano-violon-harmonica de verre évoquant les bulles et les couleurs des poissons exotiques, le cliquetis des os, des fossiles, sur des thèmes dérivés de la danse macabre. Le glissement sur l'onde, suivi du vol gracieux du cygne via le violoncelle, ou le final regroupant et conjuguant tous les thèmes abordés dans une apothéose jubilatoire. Chaque épisode est pétri de subtilité, de précision, de joie et de délicatesse. Chaque thème est unique et inoubliable. Chaque instrument s'impose dans sa spécificité. Chaque situation même, rapidement esquissée, nous envoûte. Et c'est toute la magie de Saint-Saëns qui signe là une nouvelle preuve de son génie. Grande fantaisie zoologique qui comprend introduction et marche royale du lion, poule et coq, Hermione qui sont des animaux véloces, tortue, l'éléphant, kangourou, aquarium, personnage à longues oreilles, le coucou au fond des bois, voilière, pianiste, fossile, le cygne et le final. Voici le carnaval des animaux de Camille Saint-Saëns.

Le concerto pour piano et orchestre numéro 5 en fa majeur, opus 103 de Camille Saint-Saëns, fut composé en 1896 et créé la même année, le 6 mai, par le compositeur lui-même au piano. Composé plus de 20 ans après le concerto pour piano numéro 4, il est le dernier des concertos de Saint-Saëns. Le compositeur passait un séjour à Louxor, en Égypte, lorsqu'il l'écrivit, ce qui lui a valu plus tard le surnom traditionnel de l'Égyptien. En raison de son caractère fortement narratif, de son inventivité et de ses tonalités et modes sonores inhabituels, le concerto bénéficie d'une popularité remarquable. Voici le troisième mouvement de ce concerto.

extrait de l'opéra Samson et Dalila de Camille Saint-Saëns, Christina Lerdrick, soprano, chante « Mon cœur s'ouvre à sa voix ».

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3: Quand j'étais toute gamine, et quand je te parle de gamine, c'est-à-dire entre, on va dire, quand on fait sa communion à 12 ans, par exemple, jusqu'à 16 ans, je sais que quand je faisais ma communion, quand j'assistais à des cultes ou des choses de prière, j'étais sérieuse. Enfin, tu vois, je savais qu'il y avait quelque chose qui m'interpellait, tu vois. Je lisais toujours, j'aimais bien lire les versets qu'on donnait, les textes et tout ça. Alors, moi, je m'appelle Laure, je suis née à Châtellerault dans la Vienne. Je suis mariée, j'ai deux belles filles et j'habite en Bretagne. Et quand je suis arrivée donc à Mousterlin, que j'ai rencontré ces gens et qu'on discutait et tout, j'étais touchée quelque part, mais j'arrivais pas à savoir quoi, tu vois, je sais pas. Je sais que quand je les accompagnais à des réunions, des fois, j'arrêtais pas de pleurer, mais je pleurais. C'était, en fait, des fois, on me disait, mais tu sais, en fait, c'est Jésus qui t'appelle, quoi. Ouais, mais je crois que j'étais pas encore prête. Et quand je l'ai été, c'était ce fameux soir, un été 88, dans ma toile de tente, où j'ai donné ma vie à Jésus. Et là, ça a tout changé, quoi, à partir de là. Alors, le déclic, en fait, ce qui s'est passé, c'était en été 88. Je faisais un stage dans une société à Mousterlin, l'agence Actois. J'ai connu donc les personnes qui travaillaient là-bas et ils étaient justement chrétiens, ils parlaient de Dieu. Puis ils m'ont parlé de Dieu, puis bon, au début, c'est vrai que ça m'interpellait, mais sans plus que ça. Parce que moi, j'avais posé la question, mais voilà, au bout de quelques temps, mais qu'est-ce qu'il faut faire pour être sauvé, quoi? Et puis, en fait, on m'a dit, faut que tu donnes ta vie à Jésus. Et puis bon, ça a continué comme ça. Et un soir, après avoir dîné dans ma petite toile de tente, parce que je campais juste à côté, à 200 mètres à peu près, un camping. Et après avoir mangé, j'ai décidé de donner ma vie à Jésus. Et en fait, ce qui s'est passé, c'est que voilà, je me suis mise assise par terre, dans ma petite canadienne. J'ai mis mes mains vers le ciel et j'ai dit, voilà, Seigneur, j'ai fait cette prière. Seigneur, au nom de Jésus, je te demande pardon pour tous mes péchés. Je te donne mon corps, je te donne mon âme, je te donne mon esprit. Viens dans ma vie. Amen. Voilà, tout simplement. Et après, je sais plus ce que j'ai dit. Je sais qu'après, je me suis couchée, après avoir fini de faire ma prière. Et j'ai redonné ma vie, et là, ça a explosé. C'est-à-dire que quand j'ai compris qu'il fallait que je déclare la parole, c'est-à-dire les versets sur ma vie et à voix haute, oh, ça a été incroyable. C'était exponentiel. Eh bien, je dirais que la meilleure chose à faire, c'est de vivre pour Jésus. C'est peut-être pas toujours facile, mais c'est le meilleur et le bon chemin. Et la prière, c'est vraiment, je dirais, c'est ce que je citerai de Owen Fettman, qui disait que la prière doit être la clé du matin et le verrou du soir.
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Nous rejoignons maintenant les violoncellistes de Barcelone qui accompagnent le soliste Luis Claret pour entendre un chant pour Pablo Casals. C'est ainsi que Jordi Cervelo a intitulé sa partition composée en 1992.

0: plus que jamais que c'est beau le violoncelle. Ici, la musique de Jordi Cervello, un chant pour Pablo Casals.
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0: Nous redécouvrons la musique début du baroque en Italie avec Claudio Monteverdi. Nous survolons Venise en 1603 en découvrant Anima del Cor Mio par l'ensemble La Veneziana.

0: C'était Anima del Cor Mio de Monteverdi, extrait de l'album Quarto Libro del Madrigali, publié en 1603 à Venise.
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0: Je vous propose de retrouver ensemble la musique de Franz Liszt. Un Franz Liszt très mûr, qui a voyagé, qui a parcouru le monde et qui se retrouve face à sa musique avec une sensation très épurée, un son tout particulier. Nous entendons ici un disque sur des pianos d'époque avec les pianos fabriqués dans les années 1886, grands pianos de concert tels que Franz Liszt les a connus. Nous entendons donc Jos van Himmerseel interpréter Wiegenlied.

Nous rejoignons une fois encore le piano dans la musique française, celle de Ravel, avec une pièce qui fait la jonction entre les temps anciens et l'époque moderne de Maurice Ravel. Nous entendons ici le Menuet antique.

0: C'était donc une danse, la célèbre forme, le menuet, sous la plume de Ravel, avec Alexandre Tarot au piano.
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0: C'était le final du trio numéro 1 pour piano, violon et violoncelle en ré mineur, opus 49 de Mendelssohn.
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0: derrière cette apparente tranquillité, se déroule un étonnant discours, très intense, même douloureux. Ça commence par cet adagio, Jean-Sébastien Bach les aime ainsi, puis un presto débridé, affectuoso et vivace. Nous sommes dans la sonate en do mineur, BWV 1024, du grand Jean-Sébastien Bach, avec Andrew Manze, violon, Richard Egar au clavecin, et Jaap ter Linden, viol de gambe.
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2: Vous prenez 4 corps, vous y ajoutez un cœur d'homme, vous demandez à Schubert de faire le lien et ça vous donne un chef-d'œuvre, Chant nocturne dans la forêt, Deutsch 900.

C'était Chant nocturne dans la forêt, Deutsch 913, de Franz Schubert pour quatre corps et chœur d'hommes, dirigé par Markus Grede.

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1: Parmi les pièces de Darius Milhaud, il y en a une particulièrement vive et envolée, enjouée, c'est Scaramouche. Nous retrouvons les pianistes Philippe Corr et Édouard Exergent pour cette prestation.

0: C'était un mouvement très vif, Scaramouche de Darius Milhaud pour deux pianos avec Philippe Corr et Édouard Exergent.
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0: C'est le violoncelle qui vous invite, mesdemoiselles, mesdames, à la valse. Vous approchez tranquillement de la piste. C'est Monsieur Karl Maria von Weber qui a eu l'idée de cette si belle musique. L'orchestre de Philadelphie est dirigé par Eugène Ormandy.

0: après ce tourbillon incroyable, le violoncelle vous a reconduit tranquillement à votre place. Vous avez pu entendre ces quelques accords qui terminaient avec beaucoup de douceur et de tendresse ce morceau qui ne manqua pas de panache. C'était l'invitation à la valse de Karl Maria von Weber. Eugène Normandie dirigeait l'orchestre de Philadelphie.
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2: Bienvenue sur Planète Jazz, Miles Sans Davis. Miles Davis a bien entendu été l'initiateur de plusieurs courants dans le jazz et il est respecté pour ses compositions. Marcus Miller, dans son dernier disque intitulé Laid Back, laissé de côté, laissé en arrière, nous propose sa musique et on s'aperçoit très facilement que dans les disques de Miles tels que Tutu, un de ses derniers en studio, Marcus Miller était non pas le compositeur mais l'initiateur de la musique qui convenait parfaitement à Davis. Ici, il est en compagnie d'un trompettiste Marcus Hill qui ne fait pas du Miles Davis mais qui rentre très bien dans ce style de composition. Alex Hart est au saxo, Brett Williams au clavier, Alex Bailey à la batterie, plus toute une compagnie de New Orleans qui donne une coloration bien particulière, mais l'ensemble ressemble beaucoup à ce que faisait Miller pour Miles Davis. Trip Tap et Untamed sont les deux compositions pour illustrer ce propos.

Autre expérience suite au décès de Miles Davis, tout simplement Herbie Hancock, qui reconstitue le quintet original.

Dernière prestation de Miles Davis en studio, la musique de film composée par Michel Legrand à la demande de Miles Davis et Miles Davis à la trompette. Petite anecdote tout à fait cocasse, Miles Davis au dernier moment n'a pas envie d'enregistrer. Il ne veut pas se déplacer en Australie pour enregistrer sa partie et on se retrouve donc avec deux trompettistes. Le thème que je vous propose n'est pas enregistré avec Miles Davis, mais avec Chuck Findlay. C'est un arrangement qu'a trouvé Michel Legrand. Il a dit simplement « Je m'occupe de tout, je fais l'enregistrement, tu restes dans le studio aux États-Unis et on rentrera que ce que tu as enregistré. » Tout à fait parfait pour Miles Davis qui n'avait vraiment pas envie d'y aller. C'est donc le premier thème Kimberley Trumpet qui est enregistré avec des musiciens prestigieux. On retrouve bien entendu Michel Legrand, on retrouve Alphonse Munzen à la batterie, Charles Owens au saxo avec Buddy Coletti. Ce sont des musiciens tout à fait exceptionnels. La musique du film est pourtant un petit peu médiocre.

Miles Runs the Voodoo Down, thème qu'il a enregistré et qu'il jouait dans les années 70. Il y a des traces dans le concert d'Antibes et il a une place importante dans le disque qui a été un tournant dans sa carrière, Bitches Brew, en 1970. Le français Tassel, trompettiste, Alex Tassel, fait appel à tous les musiciens français les plus avancés dans le jazz. On retrouve Robin Notte, on retrouve Laurent De Wilde, on retrouve Eric Lenigny, qui sont au clavier, au piano. Christian Brun est à la guitare, Guillaume Naturel, Daniel Roméo sont à la basse, Manu Katché et Julien Charlet à la batterie, et Yvonique Prenet à l'harmonica. Tous ces gens-là nous reprennent à leur manière, avec un rythme endiablé, Miles Runs the Voodoo Down. Le disque s'intitule Movement, est enregistré en 2000.

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2: Bonjour et bienvenue dans notre émission Prunelle, une émission pour et avec des femmes qui nous fait beaucoup de bien, n'est-ce pas Violaine et Morgane ? Bonjour mesdames.
3: Bonjour.
4: Bonjour.
2: Chères femmes qui nous écoutent, peut-être avez-vous un handicap ou êtes-vous une personne aidante ? Notre invitée d'aujourd'hui, Céline, est justement là pour nous en parler, parler de sa propre expérience d'enfant de parents malentendants. Bonjour Céline.
3: Bonjour Céline.
4: Bonjour mesdames.
2: Handicap, quel handicap ? Voilà notre thème que nous abordons aujourd'hui ensemble et Morgane va introduire avec sa chronique d'identité révélée. Morgane, nous t'écoutons.
3: Identité révélée. Aujourd'hui, nous allons lever le voile sur un sujet qui, d'une manière ou d'une autre, nous touche toutes. Le handicap. Alors que nous aborderons tout à l'heure le parcours de Céline, une femme élevée avec des parents sourds, je nous invite à raisonner ensemble sur notre identité lorsque l'handicap est présent dans notre vie. Je pense à ces femmes, par exemple, qui sont malvoyantes, malentendantes, amputées d'un ou plusieurs membres, ou encore simplement à ces femmes porteuses d'une particularité physique ou psychique qui les rend distinguables, qui les rend remarquables. Distinguables, oui. Par le fait que lorsqu'un élément sort du commun dans notre réalité, ce sont bien des normes qui nous laissent à penser que nous sommes différentes des autres, alors qu'au fond, ne serions-nous pas toutes dans le même dilemme ? Quel dilemme ? Celui d'être confrontées à la différence. Cette différence que les autres savent nous faire remarquer. Elles deviennent un fardeau parce qu'elles sont pointées du doigt, parce qu'elles ne rentrent pas dans les cases habituelles. La société semble nous dire que ces différences nous isolent. Et quand la société ne sait pas comment appréhender ces singularités, elle les néglige ou les stigmatise. Chaque histoire, chaque femme a son lot de défis à surmonter. Alors la question qui se pose à moi est de voir comment appréhender ces réalités. Je vais vous donner un peu l'exemple de Lizzie Velasquez. Elle est atteinte d'une maladie congénitale rare. Et elle a été étiquetée la femme la plus laide au monde sur une vidéo YouTube qui a fait plus de 4 millions de vues. Elle a dû faire face à du cyberharcèlement qu'elle a vécu comme un tremplin pour apporter l'espoir. Et aujourd'hui, elle parle de sa différence comme d'un cadeau pour faire briller sa lumière. C'est pourquoi ne perdons pas courage. Lors même que notre femme extérieure se détruit, notre femme intérieure se renouvelle de jour en jour. Donc c'est une référence très intéressante. D'ailleurs, si on pense à un arbre qui, plié par le vent à ses branches, ne pousse pas droit, eh bien, elles grandissent vers la lumière, elles s'adaptent et elles deviennent plus résistantes, ces branches. De la même manière, nous avons le choix de laisser nos différences nous définir négativement ou de nous en servir pour grandir et de nous rapprocher de ce que nous sommes appelés à être, des femmes fortes, aimées, épanouies et capables de surmonter les obstacles, quels qu'en soient leur forme. Parce qu'au-delà des regards, au-delà des normes, il y a une vérité profonde. Nous sommes toutes aimées. Et avec un Dieu qui nous connaît intimement, avec nos forces et nos faiblesses. Dieu qui ne voit pas le handicap, comme le monde le voit, mais qui voit en nous des femmes capables de transformer leurs défis en victoires.

0: Nous venons d'écouter Beautiful Day de Ryan Nabish. Handicap, quel handicap, Céline, merci de nous faire l'honneur de votre présence. Vous avez grandi avec des parents sourds, c'est bien cela ?
1: Oui, tout à fait.
0: Donc vous avez à la fois partagé la culture des sourds et celle des entendants, tout en faisant le lien entre elles. Céline, parlez-nous un peu de votre enfance à assurer ce lien entre sourds et entendants.
1: Si vous permettez, est-ce qu'il est possible de se tutoyer en langue des signes française ? Il n'y a pas de mouvement, donc pour moi, c'est encore plus difficile.
0: Ok, avec plaisir.
1: Avec
2: joie.
1: Comme ça.
2: Okay, avec plaisir. Hein.
1: Super. Alors, moi, je suis ce qu'on appelle une CODA.
0: Ok, que signifie CODA ?
1: En anglais, ça signifie Children of Deaf Adults.
0: Il n'y a pas un terme pour en français ?
1: Pas du tout.
0: D'accord, c'est international.
1: International, on nous appelle les CODA, donc on est effectivement en général les enfants où les parents sont sourds. Moi, mes parents sont sourds-signants, donc ils parlent la langue des signes française, et donc c'est ma langue maternelle.
2: Et toi, tu es entendante, hein, voilà.
1: Tout à fait.
2: Ok.
1: C'est ça, les CODA, en fait, ils entendent, et ils ont été élevés avec des personnes adultes sourde. Donc moi, c'est ma langue maternelle, donc pour tout vous dire, je réfléchis en langue des signes, je rêve en langue des signes, je traduis tout en langue des signes. Quand j'entends un mot en anglais, je le traduis d'abord en langue des signes française, avant de le traduire en français.
0: À partir de quel âge, à peu près, un enfant comprend les signes et même signe lui-même ? C'est bien ce terme qu'on utilise ?
1: Tout à fait, on dit signer. Alors, il faut savoir que on peut signer très très tôt, à partir environ de 8 mois.
0: Oui.
1: Oui, parce que les scientifiques ont fait des recherches et il se trouve que les cordes vocales sont matures beaucoup plus tard que la dextérité des doigts.
0: D'accord. Non.
1: Et donc, grâce à la langue des signes française, notamment la langue des signes en général, on a tiré de cette langue des bébés signes. Et les bébés signes permettent aux parents et aux enfants de communiquer. C'est-à-dire qu'on va utiliser des mots très très simples, gâteau, boire, en colère, les émotions notamment, pour pouvoir permettre au bébé de s'exprimer et pour le coup, aux deux parties de pouvoir échanger et permettre au bébé d'être moins frustré. Donc dès l'âge de 8 mois, après effectivement ça peut être un peu plus tard, mais dès l'âge de 8 mois, si les parents ou l'environnement utilisent les signes, peuvent effectivement permettre au bébé de s'exprimer assez tôt.
0: Mais est-ce que vous vous rappelez du jour ou de la période où vous vous rendez compte que vous êtes différent, vos parents, votre famille est différente ?
1: Personnellement, je ne me souviens pas trop vers quel âge, mais c'est surtout les autres. En fait, c'est le regard de l'autre qui m'a fait prendre conscience que « Ah, je ne suis peut-être pas comme tout le monde ». Il y a une petite anecdote, lorsque j'avais environ 8 ans, je me retrouve à la caisse avec ma maman et je vois les gens qui me regardent avec insistance, avec des grands yeux et je me dis mais qu'est-ce qui se passe, qu'est-ce qui ne va pas, pourquoi les gens me regardent et c'est beaucoup plus tard où j'ai analysé cette situation et je me suis dit ah ok c'est parce que je parle avec mes mains, je parle avec ma maman avec mes mains et en fait c'est les autres.
0: D'accord.
1: On va dire, c'est vraiment le regard des autres qui m'a fait comprendre, en tout cas découvrir que j'étais peut-être pas comme tout le monde.
0: D'accord, donc l'enfant CODA que vous êtes, ça génère une sorte de déni en quelque sorte de l'handicap de ses parents.
1: C'est pas un déni, c'est juste que moi c'est ma vie en fait, c'est ma vie au quotidien, c'est comme ça que j'évolue, en tout cas que j'évoluais petite. Pour moi, ça n'a pas été un. C'est pas un handicap. En fait, un handicap, c'est un
0: mot. Il n'est pas visible, en tout cas.
1: Moi, je l'ai pas vécu comme une différence.
0: Violaine, tu as une question.
2: Lorsque tu étais plus jeune, tu as dû certainement servir de lien entre les entendants et tes parents. Ça te fait grandir plus vite, non ?
1: Tout à fait. Il se trouve que je suis l'aînée de ma famille, donc forcément, j'étais les oreilles et les mains et la voix de mes parents. Très très tôt, ma mère me dit aux alentours de 2 ans et demi, je prenais le téléphone et je répondais aux appels. Je traduisais tout. Ça pouvait être des rendez-vous médicaux, ça pouvait être un appel, on va dire, informel à ma grand-mère, ça pouvait être... à la caisse d'un supermarché, dire voilà, ça coûte telle somme, etc. Donc j'ai vraiment été, on va dire, vraiment l'interprète de mes parents depuis toujours.
0: Donc avec la question de Violaine, en fait, on bascule du côté rose de l'enfance à un côté plus difficile. La charge, donc, cette charge que vous aviez d'assurer le lien entre vos parents et le reste de la société. J'en ai appris un petit peu sur toi juste avant l'émission par rapport à ton métier. Finalement, un fardeau devient une vocation, un métier, mais pourquoi ?
1: Tout à fait. Pour moi, interpréter mes parents lorsque j'avais, notamment au moment de l'adolescence, c'était vraiment un poids. J'en avais marre. Je devais toujours être là, toujours présente, être au courant de tout, de tout, de tout. Et ça me pesait énormément.
0: Vous avez des exemples ?
1: J'en ai des milliers d'exemples.
0: Allez, un petit.
1: Qu'est-ce que je peux vous raconter ? Un jour, pareil, je devais avoir 9 ans, ma sœur était tout bébé encore, 7-8 mois. Ma mère me réveille en pleine nuit, elle me dit « il faut absolument que tu appelles les urgences, ta petite sœur ne va pas bien ». Bon, bah, j'appelle les urgences, 2h du matin, j'ai 9 ans, bref. Le médecin que j'ai au téléphone me pose un milliard de questions, je réponds, je lui donne l'adresse, je raccroche. Tout de suite après, enfin quelques minutes après, il me rappelle en me demandant si c'était vrai, si cet appel était vrai. Parce qu'effectivement...
0: C'est une voix d'enfant.
1: C'est une voix d'enfant, moitié endormie, qui répond un peu du tac au tac. Et bref, le médecin me demande si c'est vraiment un appel urgent. Je lui dis oui, ma sœur ne va pas bien. Et ils ont envoyé les urgences et à la suite de ça, j'ai compris qu'effectivement j'avais entre guillemets sauvé la vie de ma petite sœur. Si on la laissait encore là quelques minutes, elle pouvait mourir. Donc oui, effectivement, c'est des exemples comme ça où tout le temps je devais être présente pour chaque instant, chaque moment, chaque rendez-vous pour mes parents.
0: D'accord, Violaine.
2: Mmh. Oui, je vais me permettre une indélicatesse, mais on est entre femmes.
1: Oui.
2: Tu as quel âge ?
1: J'ai 43 ans.
2: Je me permets de te poser la question, parce que c'est pour situer que tous ces événements-là se passent des dizaines d'années en arrière, avec un regard aussi différent
1: sur ce
2: handicap et sur les personnes qui accompagnent au quotidien. Donc je pense que c'est intéressant d'avoir cet élément.
1: Tout à fait. Aujourd'hui, je le considère plus comme quelque chose de difficile, mais lorsqu'on a une dizaine d'années, c'est difficile. Moi, à 10 ans, je rêvais d'aller courir, jouer avec mes camarades, alors que souvent, il fallait que j'accompagne mes parents au rendez-vous, il fallait que je sois quasiment toujours présente pour eux.
0: Vous êtes l'aînée de la fratrie ?
1: Tout à fait. Je suis l'aînée et c'est souvent un petit peu, on va dire, le fardeau de l'aînée, des codas, c'est eux qui vont souvent être l'interprète des parents. Sachant que aujourd'hui, on a quand même, enfin, les personnes sourdes ont accès beaucoup plus aux interprètes et à la visio-interprétation que en 1990.
0: Ce qui me permet de revenir sur ton métier.
1: Oui, tout à fait.
0: Est-ce qu'on peut en parler ?
1: Tout à fait. Alors, comme je disais, mon métier, il s'est un peu imposé à moi. J'étais pas du tout destinée à faire interprète, parce que personnellement, j'aime pas trop les langues, mais j'avais un métier qui était là, qui était entre mes mains. Et un jour, j'ai postulé pour une boîte de visio-interprétation et me voilà, ça fait 15 ans que je suis visio-interprète.
0: On peut savoir quelle entreprise ?
1: Tout à fait, je travaille pour Tadeo et Axéo.
0: D'accord. Et quel est le but de cette entreprise ?
1: Alors, c'est une plateforme qui permet aux personnes sourdes dans le monde professionnel d'avoir accès aux échanges. C'est-à-dire que grâce à un outil que nous avons au quotidien, notamment un ordinateur, un petit micro et une webcam, ils peuvent communiquer comme n'importe quel entendant. Ils nous appellent et il y a une plateforme avec des interprètes qui permettent de faire le pont. C'est-à-dire qu'ils peuvent passer des coups de fil, suivre des formations, des visioconférences, des réunions, des entretiens. Bref, ils peuvent faire tout.
0: Donc finalement, vous avez un bac plus 20. Pourquoi ? Parce que depuis la naissance, vous êtes formée à votre métier.
1: Oui, c'est ça.
0: D'accord. C'était un peu la solution de facilité, ce métier, ou vraiment, vous avez ressenti, quel était le déclic pour finalement venu, utiliser ce talent?
1: C'est venu beaucoup plus tard. Moi, à la base, je suis quelqu'un de plutôt... je suis une artiste. J'aime bien tout ce qui est artistique. Et il faut savoir que, soit on perce, soit on perce pas. Donc, c'est difficile. Et un jour, je me suis retrouvée là parce que moi, j'aimais pas les études spécifiquement. Donc, je ne savais pas vers où me diriger. Et effectivement, un jour, j'ai quelqu'un de ma famille qui me dit « Mais t'as un métier qui est déjà tout près, là, dans tes mains, comme je disais tout à l'heure. » Et j'ai postulé et j'ai été embauchée dans cette boîte. Par contre, oui, interprète et connaître la langue des signes, c'est vraiment deux choses différentes. Donc c'est pour ça qu'ensuite je me suis formée. J'ai été à l'ESI, donc l'école supérieure des interprètes et des traducteurs, pour pouvoir effectivement me former au métier d'interprète. Parce que oui, connaître une langue c'est une chose, interpréter c'est autre chose. Notamment dans mon domaine où je traduis pour des professionnels sourds. Donc c'est des professionnels sourds qui peuvent être... infirmier, laborantin, ingénieur, bref, tous les métiers qu'on peut avoir dans le monde entier, et il faut pouvoir traduire tout cela.
0: Morgane, tu as une question.
3: Comment tu appréhendes en fait cette différence ?
1: Moi, je ne l'appréhende pas. Mmh. Moi, pour moi, la différence, en fait, ça a toujours, toujours été une force pour moi. Je fais de la différence, justement, une spécificité qui fait de moi quelqu'un de pas comme tout le monde. Et ça, j'aime ça.
0: Violaine.
2: Est-ce que quelque part, c'est ton côté artistique aussi qui essaie de développer à travers ça ?
1: Peut-être. En tout cas, c'est ma personnalité. Ouais, j'aime bien la différence. J'aime bien sortir du lot.
0: Le temps est malheureusement bien trop court pour un sujet tellement intéressant. On a envie d'en savoir plus. Merci Céline de nous avoir confié votre expérience, votre vie et même un peu votre intimité.
1: Avec plaisir.
0: Alors prenons, je vous propose mesdames, si vous êtes d'accord avec toute l'énergie que nous a transmise Céline, justement de prendre cette pause musicale avec Mirella et le groupe Psaume 151 en tout temps. À tout de suite.

0: J'ai pris la meilleure des décisions. Nous venons d'écouter En tout temps de Mirella et le groupe Somme 151. Je vous confirme, Céline, vous avez pris la meilleure des décisions parce que vraiment, notre échange nous a montré à quel point vous avez bien votre place sur ce sujet. Violaine, es-tu en capacité de nous emmener à travers ta chronique dans les sentiers de l'abondance ?
1: Tu viens de me lancer un défi, là, Séverine.
0: Tout à fait.
1: Je relève. Coda. Ça me fait assez penser à la guerre des étoiles, vous ne trouvez pas ? Je m'imagine quelqu'un ayant des super-pouvoirs et communiquant par télépathie avec ses stagiaires pour rester vivant dans des contrées hostiles. Wow. Bon, d'accord. Allez, on arrête le délire hollywoodien et on regarde la situation d'un peu plus près. On a une jeune femme, Coda, qui a développé des capacités de communication par la force des choses et qui le met au service des autres. Ça pourrait faire un super film sans avoir besoin de pousser la chanson pour dire qu'elle s'envole. Il suffirait de regarder ce parcours de vie. Grandir dans une famille porteuse de handicap, une enfance marquée par la responsabilité d'être l'outil de communication de ses parents. En grandissant, elle n'a pas envie de se lancer dans des études. Elle choisit la facilité, en apparence, et décide d'en faire son métier. Elle va devenir l'outil de communication au service des autres. Le hasard fait qu'elle travaille pour les entreprises et qu'elle apprend donc un tas de termes techniques différents et quelque part devient formée sur plusieurs facettes de métier. Mmh. Le hasard aussi fait que cette espèce de fardeau de devoir tout traduire devient une force et une source d'épanouissement. Le hasard encore la conduit jusqu'ici à nous parler aujourd'hui. Elles sont plusieurs dans sa boîte. Et l'invitation à venir participer à l'émission n'était pas nominative. Elle nous a partagé avoir dit aux autres « Je le fais en dernier recours ». Et le hasard a voulu qu'elle soit là. Perso, un film comme ça, je trouve que ça a beaucoup plus de portée et de valeur qu'un maître Yoda qui parle de trucs obscurs. Moi, je dis que le hasard fait bien les choses. Et vous savez ce qu'on dit ? Le hasard, c'est Dieu qui passe incognito. Alors, si on se laissait guider dans nos vies, au hasard, et qu'on se retourne un jour pour voir l'histoire merveilleuse qui vient de s'écrire.

0: Céline, merci, merci de vous être déplacée pour nos auditrices à qui vous suggérez ou confirmez de faire de leurs difficultés une force. Je ne peux m'empêcher de penser à vos parents, vos premiers employeurs, de super employeurs qui vous ont aimé, choyé et qui ont fait la belle personne que vous êtes aujourd'hui. Parce que les auditrices ne vous ont pas autant fréquenté que nous, on l'a fait. Et c'est vraiment une très belle rencontre que nous avons fait aujourd'hui. Merci, merci, merci à vous.
1: Merci beaucoup.
2: Merci beaucoup, merci à Violaine qui a dépeint mon portrait, ça m'a vraiment touchée. Super. On ne se rend pas compte, mais c'est vrai que lorsque j'ai raconté mon histoire là aujourd'hui, et puis quand on a préparé l'émission, on se rend compte de plein de choses, et puis qu'effectivement, que cette différence, en fait, c'est une force.
0: Super. Vous savez quoi, Céline? Vous avez des femmes CODA, des enfants, des filles CODA, des sœurs CODA qui sont en train de vous entendre. Qu'est-ce que vous avez à leur dire comme mot de fin?
2: Foncez.
3: Que dire d'autre?
0: Merci pour tout, à nouveau. J'ai beaucoup remercié, mais vraiment, je suis très contente de cet échange. Violaine et Morgane, nous, on se retrouve. Hein. Vous êtes d'accord?
1: Ah oui, avec plaisir.
0: Et qui sait, Céline, vous serez d'accord de revenir nous présenter un autre sujet?
2: Avec grand plaisir.
0: Super, super. Merci, chère Prunelle, de nous avoir écoutés et à bientôt dans notre émission.

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1: Bonjour à tous les amis.
2: Bonjour amis de Titre à danse.
1: Aujourd'hui, Gérard, tu nous as sorti quelque chose d'un peu spécial. On va peut-être sortir un petit peu du folk comme on l'entend habituellement dans notre émission.
2: Traditionnel. Par contre, on est toujours dans les musiques du monde. Hein, ce qu'on appelle la musique traditionnelle ou le folk, c'est l'expression en fait
1: populaire
2: d'ethnie, hein, souvent plus que de nation. Donc une ethnie, c'est une société organisée avec des rites, des codes, et les musiques et les langages et les langues en font partie.
1: Donc on va sortir un petit peu de l'Europe, sans doute.
2: Et puis ce qui est intéressant, c'est qu'on va s'apercevoir que dans le monde entier, il existe des milliers d'instruments qui sont regroupés en grandes familles. Et malgré l'apparition des synthétiseurs, dont on attendait des sons inouïs, on s'est aperçu qu'ils n'avaient pas l'expressivité de ces instruments. On va avoir un exemple direct avec la kora. Donc la kora, c'est une harpe traditionnelle. Celle-ci, elle est issue du Mali. Et dans cette émission, on va avoir affaire à des solistes, donc qui sont souvent jeunes, qui se sont réemparés de la tradition et qui expriment une très très grande virtuosité, une grande poésie à travers ces instruments. Je vous présente Djeli Moussa Balaké, Sissoko, malien, pour une rêverie de plus de 5 minutes.
1: Sur sa kora.

0: C'était la Cora, donc K-O-R-A, pour ceux qui voudraient approfondir leur connaissance en allant sur Internet ou dans les dictionnaires.
1: Il y a souvent des orthographes différentes dans ces instruments, donc on peut mettre des K, des C, mais c'est pas grave. Si on arrive à trouver, donc là vous étiez en face d'un griot pendant 5 minutes au Mali, c'est un peu le but de l'émission, se laisser imprégner par ces instruments. Donc en voici un autre aussi un peu exotique parce qu'il est peu utilisé chez nous, ça s'appelle le tarago.
0: T-A-R-O-G-O-T.
1: Voilà, ou la taragoata, comme ils disent en Roumanie. Donc c'est le saxophone en bois des Balkans. C'est un hybride entre la clarinette et le saxophone. Et il retraduit très bien l'âme des Balkans et aussi de la Turquie, de l'Arménie. On a affaire maintenant à un virtuose qui s'appelle Kostika Olan. Et il nous parle directement à l'âme avec son instrument.

0: des sons un peu durs, un peu secs, mais qui touchent quand même, qui nous touchent.
1: Et l'intérêt donc de cette collection qui s'appelle 5 planètes, que je vous recommande, dont la devise est « Rien n'est beau sans la diversité », c'est d'avoir collecté ces documents sonores avec des solistes justement qui peuvent s'exprimer. Bon, j'espère que vous êtes gagnés petit à petit par cet univers. Alors là, on était dans la tradition roumaine où chaque mouvement lent se termine par un mouvement débridé et échevelé. On n'a pas dérogé à la règle. On était donc en Roumanie et on va changer de continent, en Australie. On a un duo improbable, Philippe Peris, un métis aborigène australien, et qui joue du didgeridoo. Donc il y a une vingtaine d'années, seuls les spécialistes en musicologie connaissaient cet instrument. Et puis il s'est banalisé dans le monde, on le trouve dans les rues. Il est particulier parce qu'il demande une respiration de type yogi, une respiration continue. On aspire, on met de l'air dans sa joue et on souffle en même temps et on ne s'arrête jamais. Donc c'est absolument pas facile à faire. Là, on a affaire à un spécialiste. Et puis son compagnon, c'est Tran Quan Hai, donc un Français d'origine vietnamienne qui est très connu pour ses stages de chant diphonique. Le chant diphonique, il est pratiqué au Laos, au Vietnam et en Mongolie. Spécialiste de la guimbarde. Eh bien, écoutez un duo guimbarde-didgeridoo.

0: tu me promets, Gérard, il n'y a pas de distorsion électronique, là.
1: Non, non, c'est entièrement analogique, hein, naturel. Donc, nos deux compères, ils utilisaient leurs instruments, donc je rappelle le didgeridoo, donc un tube en bois, qui est évidé par des termites, hein, en Australie, qu'on connaît bien maintenant, et puis une guimbarde, et ils utilisaient en plus leur voix de gorge, en plus des sons qu'ils produisaient. Donc la guimbarde, c'est une lame sonore qui est sur un petit support qui est pincé entre les dents, dont le son est modifié par la cavité buccale. Attendons ce qu'on peut faire avec ça. J'espère que vous avez apprécié. Là, j'étais dans le bush australien.
0: Oui.
1: Cette fois-ci, on va dans un tout autre endroit, en Inde du Nord, où un instrument qui s'appelle l'harmonium, importé par les colons, évidemment, hein, par les Anglais, s'est imposé et est devenu un instrument de grande tradition, ainsi qu'au Pakistan. Donc c'est un harmonium, il a un soufflet qui est actionné avec une main, souvent la main gauche, et un petit clavier de piano actionné à la main droite.
0: C'est plutôt un guitchan, ce qu'on appelle un guitchan.
1: Voilà, et on s'en sert énormément pour les offices religieux, hein, au Pakistan, en Inde, et puis on peut aussi s'en servir pour faire de la musique profane. Et c'est le cas de Zamir Ahmed Khan, donc harmonium d'Inde du Nord, hindoustanie.

0: Voilà, cet harmonium avec une pression assez forte, finalement.
1: Oui, en fait, il pompe énormément. Il faut bien imaginer qu'il pompe avec une main, donc elle n'est pas feignante. Hein. Là, on a entendu sur cet harmonium, il y a un bourdon naturel hein, qui est en contrefond. Ça, c'est typique de la musique hindoustanie. Ils ne peuvent pas jouer sans un fond. Par exemple, le sitar, il aura toujours la tempura derrière. Ils ont besoin d'un bourdon existentiel. Hein.
0: Il y a beaucoup de pays où il y a du bourdon.
1: Voilà. Et ce qui est étonnant, c'est qu'ils font de la musique indienne sur une gamme qui est une gamme diatonique et ensuite chromatique occidentale et ça sonne pas du tout occidental, c'est ça qui est intéressant. Alors on continue notre petit voyage dans la famille des instruments à bouche, donc à des aérophones on appelle ça, c'est un orgue. Alors imaginez, je fabrique un tube, un tuyau d'orgue, et puis je le branche sur un tronc commun, et j'en mets plusieurs. Et sur ce tronc commun, je vais installer des systèmes de clapets que je vais pouvoir utiliser pour manipuler l'orgue. Et surtout, c'est le souffle naturel qui va l'utiliser. Donc ça, c'est un instrument chinois joué par Xu Xiaoming.
0: Cheng, S-H-E-N-G.

0: Là, on a un orgue à bouche, le cheng, donc chinois, et on retrouve les hanches libres, comme dans l'harmonium.
1: Exactement. Simplement, au lieu d'avoir...
0: Avec un tuyau comme résonateur.
1: Au lieu d'avoir l'idée du soufflet, hein, c'est le souffle naturel de l'homme qui l'actionne, ce qui permet des modulations, d'ailleurs. C'est vraiment exotique. Hein.
0: Oui, oui.
1: Alors, justement, à propos d'exotisme, en ethnomusicologie, eh bien, on s'aperçoit que, de l'extérieur, nos instruments peuvent paraître aussi exotiques. Je l'avais vérifié au Maroc et en Tunisie, quand j'avais amené mon accordéon diatonique. C'est un instrument qui fascine les Marocains, parce que même avec les médias dont ils sont entourés, ils en entendent très peu, et pour eux, c'est magique de découvrir cet instrument. Eh bien, dans les collectages qui ont été faits par 5 planètes, eh bien, on a un musicien qui s'appelle Eric Champion, hein, donc un Auvergnat, qui a un style particulier. Donc lui aussi s'est réapproprié cet instrument qu'on appelle l'accordéon diatonique. Et on va se quitter là-dessus.
0: Au revoir les amis.

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1: Bonjour. Pour cette heure de musique baroque, je vais vous faire entendre de la musique des Pays-Bas. Alors, ce CD, qui est NM Classique, est une tentative de reconstitution d'une soirée musicale caractéristique comme il s'en déroula à Amsterdam ou à Utrecht au XVIIIe siècle. Alors, essayez de vous imaginer dans un intérieur aménagé avec élégance, comme sur les tableaux de l'époque. Les musiciens jouent avec virtuosité sur leurs instruments qui sont populaires dans leur pays, donc il y a beaucoup d'instruments de cette sorte. Ils choisissent avec soin les meilleures œuvres de compatriotes célèbres. Ils puisent dans le passé aussi pour y exhumer des œuvres exceptionnelles, par exemple de Swilling ou de Van Eyck, dont la mémoire a été honorée dans leur pays longtemps après leur mort, pas comme pour Bach par exemple. Étant donné la rareté aux Pays-Bas de violonistes virtuoses, comme Wilhelm de Fesch par exemple, nos musiciens doivent, de temps en autre, adapter des morceaux, écrits pour le violon par exemple, pour d'autres instruments, et pour bien montrer leur virtuosité et leur créativité. Et ce faisant, ils transposent, c'est-à-dire qu'ils mettent dans une autre gamme ou à une autre hauteur, si vous préférez. Et ils ornent aussi. Et comme ça, ils peuvent montrer leur talent de toutes les façons possibles. Alors, vous entendrez tout d'abord une sonate de Wilhelm de Fesch, donc qui était ce fameux violoniste, comme il n'y en avait pas beaucoup. Elle est en quatre mouvements, Larghetto, Allemande, Sarabande, Giga. Il est intéressant de savoir que Wilhelm de Fesch était un grand virtuose du violon et qu'il était le chef de pupitre, ou si vous préférez, le premier violon de Händel. Mais il avait la réputation d'être emporté, méchant et négligent. Pas très joli. Mais il semble, à part ça, que son jeu de violon était tellement formidable qu'il a eu beaucoup d'influence sur la musique pour violon de Händel et que Händel en a eu sur lui, sur l'esthétique de la composition de Wilhelm de Fesch. Je vous laisse donc écouter cette belle sonate pour flûte à bec alto et basse continue, interprétée par le trio de Lustal, qui est composé de Eiko Terscheget à la flûte à bec, Mineke van der Velden à la viole de gambe, Zvi Meniker au clavecin et Lucia Swart au violoncelle.

C'était donc de Wilhelm de Fesch une sonate en quatre mouvements pour flûte à bec et continuo. Et maintenant, nous restons toujours aux Pays-Bas avec une pièce pour flûte à bec seule qui date du XVIe siècle et qui a pour titre Bravade. Et elle est de Jacob van Eyck, qui était un compositeur aveugle. Et il jouait très souvent de la flûte à bec dans le cimetière de sa ville d'Utrecht. Il était aussi organiste, mais il était surtout payé comme carillonneur de la tour de l'église Saint-Jean. Il était d'ailleurs considéré comme le meilleur carillonneur d'Europe. Et la pièce que vous entendrez, comme la plupart des œuvres qu'il jouait dans le cimetière, sont des variations sur un air connu de l'époque. Et c'est donc le flûtiste Heiko Terscheget qui va nous le jouer sur une flûte Renaissance alto en sol qu'il a lui-même construite.

Donc, après cette pièce pour flûte à bec seul de Jacob van Eyck, nous revenons à Wilhelm de Fesch avec une deuxième sonate pour flûte à bec et continuo en trois mouvements, Andante, Allemande, Giga. Et c'est toujours avec le trio de Loustal.

C'est donc le trio de Loustal qui nous interprétait cette sonate de Wilhelm de Fesch. Maintenant, nous revenons à notre compositeur aveugle, Jacob van Eyck, avec une autre pièce pour flûte à bec seul, qui s'intitule, excusez-moi pour la prononciation qui va venir, Deun Daphne Doverschoonmaakt. Le néerlandais, je ne connais pas très bien.

Donc, c'était une pièce pour flûte à bec seul de Jacob van Eyck. Et maintenant, nous revenons à une sonate. C'est la sonata prima du comte Unico Wilhelm van Wassenaer. Elle est dans quatre mouvements, grave, allegro, adagio et gigue presto. Ce comte était un compositeur amateur, mais la qualité de ses compositions et ses exigences envers ses musiciens étaient celles d'un professionnel. Et nous restons toujours avec le trio de Loustal.

C'était donc une sonate du comte Wilhelm van Wassenaer. Et nous entendrons maintenant deux pièces pour clavecin seul de Jan Peterson Sweeling. Premièrement, More Palatino. Et en second lieu, Mein junges Leben hat ein Ende. Ma vie jeune aura une fin. Avec au clavecin Zvi Menicker.

C'était donc Zvi Minicker au clavecin qui nous interprétait ces deux pièces pour clavecin seul de Jan Pieterszoon Sweelinck. Et pour terminer, vous entendrez encore une sonate de notre violoniste virtuose, Willem de Fesch, en quatre mouvements, Larghetto, Allemanda, Sarabanda, Vivace, par le trio de Loustalle.

0: C'était donc une sonate de Wilhelm de Fesch, en quatre mouvements, qui nous était interprétée par le trio de Loustal, avec à la flûte à bec Eiko Terscheget, à la viole de Guerbe Mineke van der Velden, au clavecin Sven Nicker et au violoncelle Lucia Swert. Au revoir, chers amis.
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Bienvenue à tous. Aujourd'hui, accueillons les compositeurs étrangers à Paris. Le plus parisien des Allemands, Offenbach. Il est né à Cologne, il étudia et se fixa à Paris. Deux extraits du premier acte des Contes d'Hoffmann.

0: voici.
1: Allons, viens, ma fille, viens, mon ange d'amour, n'aie pas peur, voyons. Quel trésor!